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2: Dans un traité de 1713, le compositeur Johann Mattheson donnait à chaque tonalité un caractère. Le Do majeur a un caractère plutôt grossier et effronté, mais propre aux réjouissances. Alors que le Do mineur est une tonalité très charmante, mais aussi très triste. Le Ré majeur est par nature un peu vif et obstiné, adapté pour les choses drôles, belligérantes et encourageantes. Le Ré mineur, quelque chose d'humble et de calme. Handel a bien connu Mattheson, s'est même battu avec lui et semble s'être largement inspiré de cette théorie des affects associée aux couleurs tonales et donne aux airs de ses opéras des teintes affectives spécifiques. C'est en prenant le filtre des héroïnes qui prennent le devant de la scène de certains de ses 42 opéras que nous allons frayer un chemin au cours de tous ces affettis en compagnie d'Isolte Martinez qui signe aux éditions Classique Garnier le livre Handel et ses héroïnes.

0: Karina Gauvin avec l'ensemble Il Pomodoro dirigé par Riccardo Minassi dans Io ti levo l'impero dell'armi, un air de Partenope. Bonjour Isolde Martinez.
1: Bonjour David Christoffel.
0: Vous avez donc signé Handel et ses héroïnes, Partenope est en quelque sorte l'une des premières. Peut-être qu'on va commencer par raconter ce qui lui arrive.
1: Avec plaisir.
0: Elle a le pouvoir, hein.
1: Mais alors Partenope, c'est la reine de Naples.
0: Oui.
1: Ou Partenope dans l'opéra, puisque donc c'est le nom antique de la cité. Et Partenope est une jeune femme qui recherche son futur époux pour monter à côté d'elle sur le trône, et elle pense avoir fait le bon choix dans la personne d'Arsace.
0: Mmh.
1: Mais on apprend au fur et à mesure de l'opéra qu'Arsace, en fait, était déjà l'amoureux de Rosmira,
0: oui.
1: Donc une jeune femme qui va être déguisée pendant toute la durée de l'intrigue en homme, parce qu'elle veut se venger d'Arsace.
0: Ok.
1: Voilà, donc on a un triangle amoureux,
0: oui.
1: Avec la reine de Naples, cette princesse de Chypre, Rosmira, et Arsace.
0: Alors, on reparlera de Rosmira un peu plus tard, oui. Dans l'émission, parce que les travestis, c'est encore un autre paquet d'héroïnes que vous avez pu constituer. Mais parlons, comme promis, de la couleur tonale de cet air en particulier. À ce moment de l'opéra, Handel choisit le sol majeur, ce qui lui donne, vous dites, une stabilité émotionnelle. Et cette stabilité est aussi justifiée par le moment et par ce qu'elle chante à ce moment-là.
1: Je pense.
0: Oui.
1: Parce que donc, cet air-là arrive à un moment très particulier. Jusqu'à présent, donc, Partenope en fait, s'est vue déclarer la guerre par un prince rival, le prince de Cume, Emilio, qui souhaitait demander sa main, mais la reine a dit non.
0: Mmh.
1: Et donc, pour faire pression, il a dit qu'il allait lui déclarer la guerre. Et jusqu'à présent, Partenope n'entendait pas partir au combat, mais confiait le soin de la défendre, elle et sa cité, à son amoureux Arsace. Il y a eu donc toute des rivalités en fait à la cour de Partenope, puisque Rosmira a voulu un petit peu
0: intriguer,
1: voilà, enfin créer des difficultés, et elle s'est jointe aux autres personnages masculins pour dire que ce n'était pas normal.

0: que cette décision n'a rien à voir avec leur relation, que c'est pour le bien du royaume. Et donc c'est vraiment un air de persuasion en fait, parce que donc Matheson dit que sol majeur, c'est à la fois une tonalité neutre, mais une tonalité qui est propre au discours.
1: Oui, et donc elle doit argumenter. Ça a beaucoup d'insinuations et de discours en lui, le sol majeur, il n'en est pas moins brillant et convient aussi bien aux choses sérieuses que gaies. Donc ce serait là pour le coup un sol majeur stratégique, c'est-à-dire ce serait qui assure la stabilité mais pour pouvoir persuader Ardarchi.
0: Je pense vraiment voilà, que c'est un air d'argumentation, parce qu'elle ne va cesser de répéter donc, qu'elle lui retire ce pouvoir des armées, mais non pas celui qu'il a sur son cœur. Donc, il faut vraiment qu'il fasse la part des choses entre donc la décision de la reine et l'amoureuse, parce que donc en fait, Parthénopée a toujours cette double casquette. Elle est la femme de pouvoir et une amoureuse. Et donc là, ce moment-là, elle a été obligée donc de prendre une décision politique. Mais Arsace ne doit pas prendre ça comme une décision amoureuse.
1: Et dans l'étiquette aristocratique, être un personnage stable, et donc c'est une manière de s'afficher comme un personnage vertueux et qui va donc faire les bons choix. Donc c'est aussi une façon d'affirmer la justesse de ses décisions.
0: Oui, parce qu'en fait, cette tonalité de sol majeur donc, qui va rester très stable pendant la majeure partie de l'ère, c'est montrer aussi qu'elle n'est jamais dans une décision qui est prise sur un coup de tête, irraisonnée, tout est fait dans les règles de l'art, voilà, c'est un choix assumé et réfléchi.
1: Mais, il y a un mais, c'est-à-dire une modulation.

0: qu'est-ce qui se passe dans le texte de Silvio Strampiglia, le poète, au moment de ce passage en ré majeur? Il y a un changement de cap émotionnel et stratégique aussi?
1: Alors, donc, pendant la première partie de l'air, donc, elle n'a cessé de répéter, donc, je te retire le pouvoir des armées. Et à cette modulation, donc, c'est la deuxième partie de l'aria, donc, ça se voit de manière, très visuelle dans le livret, donc, il y a une nouvelle strophe.
0: Oui.
1: Et la Partenopée explique à Arsace que ça lui ferait énormément de peine s'il prenait cette décision, justement, comme une injustice. Parce que c'est vraiment le dernier, c'est vraiment tout le contraire de ce qu'elle veut exprimer ici.
0: Oui.
1: Et donc cette modulation, en fait,
0: qui correspond à une tonalité martiale dans le référentiel Matheson, hein, le ré majeur.
1: Le ré majeur, c'est seulement au tout début de la seconde partie, il me semble.
0: Oui, c'est vrai que c'est vraiment.
1: C'est vraiment une toute petite portion, parce qu'on passe en ré mineur après, non? On passe pas à la.
0: Alors, on passerait donc d'un ré majeur adapté pour les choses drôles, belligérantes et encourageantes, nous dit Matheson, au ré mineur, quelque chose d'humble et de calme.
1: Parce que, donc c'est très... Handel aime beaucoup les tonalités homonymes.
0: Oui.
1: Et donc, comme il faut quand même garder une cohérence harmonique.
0: Tout à fait, ouais.
1: Donc, je pense qu'il commence cette deuxième section, donc, en ré majeur. Donc, parce qu'on est quand même dans un texte qui se réfère au combat qui va avoir lieu au début du deuxième acte. Mais il y a tout de suite ce changement, donc, dans la tonalité homonyme mineure, qui traduit plus de tristesse, en fait. Le ré mineur, c'est quelque chose d'humble, selon Matheson, d'humble.
0: Et de calme.
1: Et de calme. Mais, à ce moment-là, voilà, Partenopée est quand même un petit, toujours en fait dans l'argumentation, le discours. Mmh. Là, elle laisse tomber, je pense, sa facette reine de Naples pour au contraire s'adresser de manière plus personnelle à Arsace. Oui, ce changement de tonalité, je pense que ça montre les deux facettes de la femme.
0: Et l'ambivalence de ce moment-là pour elle. Alors, c'est un livret, je disais, de Silvio Strampiglia, qui est le poète fondateur de l'Accademia dell'Arcadia, qui est aussi la raison pour laquelle Handel va être reconnu par l'Angleterre. Peut-être qu'on pourrait reprendre et resynthétiser son parcours de vie, puisque il est formé en Allemagne, il est appelé par ces Italiens, ces ducs pour donner ses talents musicaux alors qu'il est très jeune. Enfin, il a 20 et quelques années.
1: C'est un petit peu difficile, en fait.

0: les toutes premières années de Händel restent un peu floues.
1: Ouais.
0: Parce qu'en fait, donc, il est formé dans sa ville natale de Halle,
1: ouais.
0: donc par de grands maîtres. Et il part, quand il a 19 ans, pour la ville de Hambourg, où il y a un opéra public.
1: Et c'est là qu'il fréquente Matheson.
0: Voilà, donc là, il fait ses premières armes en tant que musicien professionnel. Il est second violon dans l'orchestre. Et en 1705, il part pour l'Italie. Et on pense, d'après les quelques sources qui restent, que c'est sur l'invitation d'un des princes de Médicis.
1: C'est ça.
0: Voilà, donc ça a été récemment identifié comme Ferdinando de Medici.
1: D'accord.
0: Donc il se rend à la cour des Médicis pendant quelques mois. Et à partir de ce moment-là, il va beaucoup voyager en Italie. Il va suivre en fait les saisons d'opéra. Il va aller régulièrement à Venise. Il va passer toute une période à Rome. Donc là, avec d'autres mécènes, des princes, des cardinaux. Et donc il reste en Italie pendant 5 ans.
1: Et donc quand il arrive à Londres,
0: oui.
1: C'est pour incarner la musique à l'italienne finalement.
0: Alors quand il arrive à Londres, en fait, il vient tout juste d'être nommé Kapellmeister du prince de Hanovre, donc Georg Ludwig, qui est le futur George Ier roi d'Angleterre. Mais donc à cette époque-là, il n'est pas encore le prince héritier.
1: Oui.
0: C'est sa mère, et il va bientôt devenir donc l'héritier en ligne directe, et il montera sur le trône à la mort de la reine Anne en 1714. Et donc en fait, quand Händel se rend donc les premières fois en Angleterre, il est un peu un émissaire des Hanovre, et donc là on a très très peu d'éléments, mais donc j'ai des collègues qui pensent qu'il pourrait avoir un peu des fonctions d'informateur, c'est-à-dire qu'il est la cour, parce que donc les princes de Hanovre ne sont pas les bienvenus. Parce que ça doit quand même être difficile pour la reine Anne oui. de se dire que ça va être les prochains à monter sur le trône, alors qu'elle a perdu tous ses ouais. enfants. Enfin, je pense qu'il y a une situation politique peu évidente. Et donc, Händel va sur place pour un peu tâter le terrain, finalement. Mais, donc, comme il a des ouvertures, je pense, vers la cour, puisqu'il va composer plusieurs pièces pour la reine Anne, donc il arrive peut-être quand même avec une position assez officielle. On a très, très peu d'éléments.
1: Mmh. N'empêche il opère dans un espace où il y a des questions politiques qui vont plus ou moins interférer avec le fait même qu'il soit là.
0: Enfin, oui, oui.
1: Et donc vous parlez même de l'opéra dans ce contexte comme de l'avant-garde du papisme, en ce que la circulation des musiciens italiens à Londres est pris dans une géopolitique internationale où les modèles français et italiens polarisent un peu de modèles en contradiction. C'est-à-dire qu'on a le modèle français, Lully, très centralisé, et puis l'Italie qui finalement flatterait les âmes plus libérales anglaises.
0: Alors, au tout début du XVIIIe siècle, il y a vraiment la volonté de pouvoir importer cette forme musicale qu'est l'opéra italien, donc avec toute sa virtuosité, le savoir-faire de ses chanteurs. Mais ça prend plusieurs années parce que donc, les Anglais ne connaissent pas. Il y a quelques...
1: Et puis surtout qu'ils comprennent rien.
0: Voilà, oui, ouais. Ils comprennent rien. Mais c'est quand même un style de chant et un style de musique
1: qui est très exotique.
0: Qui est très exotique à cette époque-là. Donc ça se fait petit à petit. Et le premier opéra que Händel va composer en 1711, c'est à la fois un opéra italien et pas un opéra italien.
1: Oui.
0: Parce que donc c'est un livret en italien, composé par un poète italien, Rossi, mais fait main dans la main avec un dramaturge anglais qui est Aaron Hill. Et cet opéra va être vraiment quelque chose de composite parce qu'il va y avoir beaucoup de machines, un peu dans le goût des opéras merveilleux français, peut-être encore avec un peu des réminiscences de Purcell. Enfin, ça va être à la fois de l'opéra italien, de l'opéra un peu britannique, et Händel va faire un liant avec donc lui sa formation qu'il aura reçue pendant ses 5 années en Italie où il aura côtoyé toutes les maisons d'opéra, les musiciens, les chanteurs. Donc avec ce savoir-faire-là,
1: ouais.
0: il va faire un opéra totalement atypique, qui est Rinaldo.
1: Et quand il fait Parthénopée, vous en arrivez à vous demander à quel point est-ce que Parthénopée elle-même est-elle à l'image de la reine Caroline, parce qu'il y a un jeu d'interférence avec la reine potentiellement au pouvoir au moment où il monte cet opéra.
0: Alors pour l'opéra donc Händelien, sur toute la période, c'est pas du tout comme un opéra français où il va y avoir des liens explicites.
1: Ah oui, c'est pas des œuvres de propagande.
0: Non, pas du tout.
1: Bien sûr.
0: Parce qu'en fait, l'opéra à Londres, c'est une maison d'opéra publique. Enfin, donc il y a de l'argent qui vient de diverses personnes. Le roi donne une très très grosse somme.
1: Mais pas tout.
0: Il donne 1000 livres. C'est quand même une somme très généreuse, mais ça ne suffirait pas. Et donc, il y a, il me semble, 200 autres mécènes qui prennent un abonnement et qui permettent de financer l'opéra. Donc, les opéras faits à Londres ne sont jamais explicitement un opéra fait à la gloire du souverain. Mais dans la mesure où Handel évolue tout au long de sa carrière, donc dans l'entourage des Hanovres, il n'est pas le compositeur officiel, mais il a des liens avec eux. Je pense qu'un personnage tel que la reine Parthénope, donc qui est une reine vertueuse, seule au pouvoir, qui prend quand même de bonnes décisions sur le plan politique, je pense qu'il peut y avoir, moi j'appelle ça un clin d'œil à la reine Caroline.
1: Oui.
0: Elle n'est jamais nommée, il n'y a pas de clé qui puisse être décryptée facilement. Mais
1: Et puis le clin d'œil en quelque sorte ne pourrait être que ponctuel, parce qu'il y a de toute façon le jeu dramaturgique et musical qui fait qu'on doit sans cesse renouveler les caractères des personnages. On va écouter un extrait de l'aria Quel farfalletta, où pour le coup c'est un air de comparaison où la reine Parthénope se compare à un papillon nuit.

0: C'est à nouveau Carina Gauvin dans le rôle de Parthénopée. Vous dites que donc c'est cette aire de comparaison qui tranche avec l'aire de stabilité qu'on avait tout à l'heure en quelque sorte. Et vous dites que cette comparaison avec l'insecte volant revient aussi dans Bérénice, où l'ambassadeur romain invite le prince Alessandro à faire comme l'abeille ingénieuse son miel de toute fleur. Donc on est dans une inconstance, mais qui est relayée par des figuralismes avec cette partition qui papillonne de partout.
1: Mais alors, ce que je trouve fascinant dans le personnage de Parthénopée, c'est que donc en prenant cette image du papillon, c'est pour tout sauf l'inconstance, en fait.
0: Il
1: n'est pas du tout question
0: de... C'est une inconstance contenue.
1: Mais en fait, elle se met à l'épreuve.
0: Ouais.
1: C'est-à-dire que dans l'histoire qu'elle se raconte, elle est amoureuse d'Arsace. Mais elle a conscience, donc Carmindo a des sentiments pour elle. Il lui a avoué son amour. Et donc, en fait, elle essaye de se tester un petit peu, donc de voir si elle est capable de résister à la tentation. Et donc là, l'image du papillon, donc ce n'est pas un papillon de jour, mais un papillon de nuit. Donc, ça n'a pas le même symbolisme.
0: Le symbolisme, vous le citez, de Louis Charbonneau-Lassé, les papillons diurnes qui volent de fleur en fleur sans s'attacher définitivement à aucune ont un symbolisme, une toute autre signification, celle d'être l'image de l'inconstance de notre esprit, de la légèreté volage de notre cœur.
1: Voilà, donc ça, c'est ce qu'on va retrouver dans Bérénice avec l'ambassadeur romain qui invite le prince à butiner toutes les fleurs qu'il peut trouver avant de trouver la bonne.
0: Mmh.
1: Voilà, mais Parthénopée, elle se compare à un papillon nocturne, donc celui qui va être attiré inexorablement vers la flamme, mais qui en fait ne pourra se lasser qu'au moment où la flamme va s'éteindre ou au moment où lui va se brûler les ailes dans la flamme.
0: Donc elle reste dans une maîtrise.
1: Donc c'est vraiment une image de la constance. Parce que s'il y a une inconstance qui intervient, c'est parce que la flamme se sera éteinte. Donc c'est que le désir aura disparu ou l'objet désiré se sera détourné. Donc enfin, on peut le voir comme ça. Mais donc en tout cas, dans cette ère-là, Parthénopée n'est pas inconstante. Justement, elle s'est soumise à la tentation et elle a réussi à dire non.
0: Et
1: donc c'est pas très sympathique pour Armindo parce que donc elle joue un peu avec ses sentiments, mais c'est vraiment pour assumer qu'elle sera constante quoi qu'il arrive envers l'homme qu'elle a choisi.
0: Et c'est en la majeure, donc ça émeut beaucoup si il brille immédiatement. Donc ça veut dire que en effet la virtuosité va être comme la marque d'une passion maîtrisée justement et orientée.
1: Alors, en tout cas, la virtuosité là, de cette ère, c'est vraiment pour figurer le vol du papillon. Et c'est vrai que la partition est envahie par les trilles, des choses extrêmement précieuses, en fait. À mon avis, c'est une partition qui n'est pas facile à bien interpréter, parce que donc, tout doit être extrêmement ciselé.
0: Alors, il y a un débat chez les Hendeliens, à savoir, est-ce que Hendel intervient lui-même sur le texte tant que ça? Est-ce qu'il retouche les livrets, sachant qu'il est trilingue, mais tout en étant trilingue, il maîtrise peut-être pas l'italien au point de pouvoir se permettre de retoucher les livrets qui lui sont fournis par les poètes? Ou est-ce qu'on en est de savoir quelle est la part de retouche qu'il peut faire?
1: Alors, c'est très difficile, parce que surtout pour la décennie 1730, en fait, on ne connaît aucun nom de collaborateur.
0: Oui.
1: Mais donc, j'ai des collègues qui ont vraiment travaillé sur la langue, que ce soit dans la correspondance de Hendel ou même dans ses partitions. Et apparemment, on peut vraiment affirmer que Hendel, il parle un petit peu toutes les langues, mais pas très très bien. C'est-à-dire qu'il ne va pas maîtriser la grammaire italienne sur le bout des doigts. Et donc, s'il retouche, il va y avoir des petites erreurs. Donc on peut peut-être se dire qu'un endroit où la grammaire est un petit peu
0: ce serait une preuve de retouche.
1: Que là ça pourrait être Hendel qui l'aurait fait tout seul.
0: Ouais, d'accord.
1: Mais en fait on ne peut pas vraiment savoir qui fait le travail d'adaptation, mais a priori, enfin moi je suis persuadée que Hendel en fait travaille en binôme avec son poète librettiste.
0: Ouais.
1: Éventuellement peut-être qu'il dit non là moi je voudrais que ça soit plus court. Au contraire, est-ce que là on pourrait pas rajouter telle dimension? Mais je ne pense pas que ce soit Hendel qui fasse lui-même les corrections.
0: Il est tellement connu au moment de sa mort en 1759 qu'il est le premier compositeur de l'histoire de la musique à avoir une monographie à son nom d'un certain John Mainwaring qui nous raconte précisément que, je cite, « Il y avait peu de personnes appartenant à une classe sociale autre que la noblesse titrée qui eut une grande connaissance de l'italien, quelques notions sur ce type de composition, donc l'opéra, et par conséquent un réel plaisir à les écouter. » Ça veut dire qu'il s'adresse qu'à des aristocrates.
1: Alors, de toute façon, l'opéra coûte très cher. Donc, le public de l'opéra, c'est nécessairement un groupe de personnes aisées.
0: Sans compter qu'ils n'allaient pas à une seule représentation, mais ils allaient quasiment à toutes.
1: Oui, parce qu'en fait, on prenait une souscription qui donnait accès à tous les spectacles. En fait, on ne peut apprécier une œuvre peut-être qu'en la voyant et la réécoutant soir après soir. Alors après, il n'y avait que deux spectacles par semaine.
0: Oui.
1: Voilà. À Londres, il y a deux soirs qui sont dévolus à l'opéra. Les autres soirs, c'est pour aller au théâtre.
0: Vous dites qu'il faut faire quand même attention à l'écart qu'il peut y avoir entre les attentes qu'on a par rapport au genre opéra quand on est un noble anglais des années 1730 et les intentions des créateurs d'opéra qui peuvent quand même être ailleurs que là où on les attend.
1: Alors, de toute façon, moi, je pense que le public britannique, même s'il ne parle pas l'italien, s'intéresse à ce qui se passe dans l'intrigue, tout simplement parce que les livrets sont bilingues. Donc, tous les livrets d'opéra...
0: Et sont distribués.
1: Et sont, oui, on peut les acheter à l'entrée du théâtre. On n'est pas obligé.
0: Un témoignage de Aaron Hill qui vient avec sa bougie.
1: Ok, superbe.
0: C'est quoi cette histoire?
1: Alors, Aaron Hill, donc, qui est le librettiste anglais du premier opéra de Handel, Rinaldo.
0: D'accord. Voilà.
1: Donc, Aaron Hill explique qu'il a acheté son workbook, son livre de paroles, qu'il est venu avec sa chandelle. Et donc, il nous décrit la scène, on le voit très bien, donc assis dans le théâtre du Haymarket, avec sa chandelle et son petit livre, il est en train de regarder ce qui se passe, d'essayer de suivre dans son livret. Mais tout en disant que il comprend pas trop tout ce qui se passe parce qu'il se passe pas grand chose sur scène finalement. C'est-à-dire que les acteurs chanteurs sont assez statiques, il y a pas beaucoup d'action. Voilà.
0: Vous suivez donc les personnages féminins, c'est un parti pris qui vous est venu de la lecture de La défaite des femmes de Catherine Clément?
1: Oui, en partie.
0: Ouais.
1: Alors le sujet, c'est vraiment très personnel, c'est-à-dire que moi je voulais avoir des rôles en fait musicaux que je pourrais interpréter dans mes loisirs, voilà, donc des partitions qui soient faites pour ma voix. Voilà. Donc j'ai choisi essentiellement des sopranos mais aussi quelques rôles d'alto. Et le livre de Catherine Clément m'a effectivement fait un déclic, La défaite des femmes.
0: Elle parle surtout des héroïnes du 19e.
1: Voilà. Hein, ouais. Mais je me suis dit qu'il y avait peut-être une possibilité donc, de tirer le fil et de voir ce qui se passait donc, avant. Et au contraire, je ne pense pas qu'il soit question de la défaite des femmes. Mais...
0: Oui, parce que donc, au 19e, c'est difficile d'être une héroïne à l'opéra sans mourir à la fin. C'est ce que nous dit beaucoup Catherine Clément. Là, pour le coup, c'est des femmes qui rayonnent.
1: Alors déjà, le drama per musica de la première moitié du XVIIIe siècle, il y a cette exigence de la fin heureuse. Donc c'est très très rare qu'un personnage meure.
0: Ouais,
1: Si un personnage meurt, c'est vraiment un méchant.
0: Ouais.
1: Donc déjà, il y a cette exigence-là. Et donc moi, j'ai choisi le filtre des femmes puissantes, donc des femmes agissantes. C'est-à-dire qu'en fait, dans l'opéra italien, on a deux grandes catégories. Donc il y a les femmes qui agissent et les femmes qui subissent. Et la majorité, c'est quand même les femmes qui subissent. Ça va être un signe de vertu, mais donc c'est plutôt le héros masculin qui va mettre l'intrigue en mouvement, qui va essayer de combattre le destin pour arriver à cette fin heureuse. Mais il y a certains personnages qui sont indépendants d'une figure masculine et qui, pour cela même, vont prendre toute la lumière. Donc c'est le cas de Parthenope et Berenice, qui sont donc deux reines non mariées.
0: Donc, c'est le grand point commun.
1: Voilà. Ouais. Donc c'est les deux rôles titres des reines non mariées qui essayent de trouver l'amour vrai. Après on a deux personnages donc travestis, deux héroïnes qui sont déguisées sous une identité masculine. Alors là encore assez indépendante parce que la figure masculine a fui. Et donc ces deux femmes vont essayer de retrouver cet homme qui les a trahis.
0: Alors, avant d'en venir à ces travestis, je vous propose de faire une station par Berenice avec un air qui est à nouveau en sol majeur. On retrouve un air de manipulation et qui utilise le langage des fleurs pour avoir un message codé.
1: Alors, dans cet air-là, Bérénice se moque de sa sœur. Parce qu'elle va utiliser tout un langage précieux, langage floral. Donc, le lys et la rose. À ce moment-là, elle a enfermé donc sa jeune sœur Sélénée dans un mariage arrangé en la manipulant, en lui faisant croire que... Enfin, en lui disant simplement qu'un homme avait demandé sa main.
0: Oui.
1: Et donc, sa sœur, très naïve, a pensé que c'était l'homme dont elle était amoureuse. Et en fait, pas du tout. Et donc là, Bérénice... voyant que son piège a fonctionné, se lance dans une aria avec un langage floral qui est là pour se moquer de la naïveté de la jeune femme, puisque donc elle fait croire que la rougeur sur son visage, donc les roses sur le lys, sont la marque de sa pudeur et non pas de la honte d'avoir été bernée.

0: C'était Clara Eck dans le rôle de Berenice avec Alan Curtis à la tête d'Il Plesso Barocco, cet extrait de l'air Dice Amor que l'on commente. Et du point de vue de ce sol majeur qui prouve qu'elle est dans la pleine maîtrise du mensonge qu'elle est en train de fomenter. Et alors, il y a dans un autre opéra qui s'appelle Alcina, un usage des tonalités par Handel qui va véritablement structurer l'espace d'énonciation. C'est Alcina où à un moment donné, le personnage va être entre le La majeur et le Ré majeur selon à qui il s'adresse.
1: Oui, alors donc c'est un air de Bradamante qui s'adresse à la fois à Morgana et à Oronte, parce qu'elle s'est retrouvée contre son gré projetée dans un triangle amoureux entre Morgana et Oronte. Et elle essaye de se sortir d'un guet-apens, puisque Oronte l'a provoquée en duel, pensant qu'elle essayait de lui voler l'amour de Morgana, puisque Bradamante est déguisé en homme à ce moment-là. Donc Morgana est tombée sous son charme et Oronte voit un rival. Et donc dans cette aria, je pense qu'il y a un jeu scénique nécessaire. Bradamante ne cesse de se tourner vers l'un puis vers l'autre, donc dans une tonalité puis dans l'autre, pour essayer d'argumenter et de bien dire que tout cela c'est de la jalousie, elle ne se sent pas du tout concernée, ouais. Il faut que tout le monde retrouve son calme et tout ira bien.

0: Sonia Prina dans le rôle d'Adamante, avec à nouveau Il Complesso Barocco dirigé par Alan Curtis dans cet extrait de Alcina. Isolde Martinez, quand vous portez une attention tellement importante aux personnages, à leur caractérisation par le choix des tonalités par Handel, ça s'inscrit en faux contre une certaine tradition qui consiste à écouter Handel simplement comme de belles vocalises qu'aurait pas un intérêt si profond pour le texte.
1: Alors oui, je pense
0: c'est une
1: qu'en
0: musique
1: fait...
0: qui s'est bien installée quand même sur son compte.
1: Oui. Bah, je pense que c'est dû au fait que donc l'opéra de la première moitié du XVIIIe siècle n'a tellement rien à voir avec l'opéra mozartien où vraiment les histoires sont faciles à suivre, il y a une vraie cohérence. C'est une esthétique tellement différente. Donc là, avec des arias donc symboliques. Qui ne sont pas tellement dans l'intrigue, mais toujours dans la tête des personnages, un sentiment, une émotion. En fait, on ne fait pas attention au texte. On dit c'est toujours la même histoire, on ne comprend pas trop, c'est très imagé, c'est baroque. Alors qu'en fait, il y a vraiment plein de choses dans le livret. Et l'objet du livret bilingue londonien est superbe parce qu'en fait, le texte italien et le texte anglais se répondent.
0: Oui.
1: Ils disent pas totalement la même chose. Parce que justement, comme le public britannique ne comprenait pas l'italien, il avait vraiment besoin d'un support, un guide d'écoute, un guide de compréhension. Et donc, la traduction, elle, rajoute plein de petites nuances.
0: Et vous montrez hein, que les interprètes de Handel sont très attentives à ce que les personnages qu'elles doivent interpréter soient quand même à peu près concordantes avec leur personnalité, quitte à devoir même imposer leur personnalité au personnage. C'est bien dire que dans leur esprit, elles sont pas là juste pour faire de la parade vocale.
1: Oui. Oh bah oui, totalement.
0: Bah oui, elles viennent pas comme seulement chanteuses, elles viennent aussi comme actrices.
1: Ce sont voilà des actrices chanteuses.
0: Et du reste, c'est des grandes stars pour certaines.
1: Alors l'exemple que j'ai mis dans le livre, donc c'est Anna Robinson. Donc,
0: ouais.
1: Elle, c'est plutôt une chanteuse mineure. C'est vrai qu'on a, pas trop...
0: Oui, mais il y a aussi la Strada.
1: Voilà. La Strada, je pense qu'elle est vraiment à part par rapport à la Cuzzoni ou à Faustina Bordoni.
0: Ouais.
1: Parce que donc, la Strada, quand elle arrive à Londres, c'est une très bonne chanteuse. Enfin, Handel l'a choisie pendant un voyage. Enfin, elle a déjà une carrière. Mais apparemment, elle est encore modelable, malléable. Puisque donc, c'est Charles Burney qui dit que Handel, en fait, l'aurait façonné sur toute sa carrière. Donc, elle passe quand même 8 ans dans la compagnie de Handel. Et que rôle après rôle, bah, sa vocalité grandit. Peut-être aussi son jeu d'actrice. Alors on a très peu de témoignages. Donc il faut toujours recoller les morceaux.
0: On sait quand même
1: qu'il
0: y a eu un gros caprice avec la Mary Guy. Oui, c'est ça. Oui, ils se sont très mal entendus.
1: Oui. Je me rappelle plus exactement de cette histoire avec la Mary Guy, mais c'était pour le. Elle était dans. Oui, elle a le rôle titre et la Mary Guy, ça lui plaît pas trop, c'est ça?
0: Alors, un journaliste raconte en 1729, il arriva un accident qui me fit de la peine parce que pareille chose avait déjà eu des conséquences fatales. Je veux dire, une dispute qui s'éleva entre les deux héroïnes pour la préséance. Une d'entre elles, donc la Mary Guy, le prit si fort à cœur qu'on ne put pendant 3 jours lui persuader de parler à sa rivale, donc la Strada, ou seulement de lui jeter un regard favorable. Mais ses amis se sont bien entremis qu'on en est enfin venu à bout d'adoucir son ressentiment. Donc apparemment, il y avait une rivalité de qui était la vedette, quoi.
1: Oui, sans doute, peut-être une question de salaire.
0: Ah.
1: Peut-être.
0: Elles n'étaient pas payées pareil.
1: Alors non, la prima donna gagne mieux sa vie que la seconda donna.
0: Ça encore aujourd'hui. Hein.
1: Oui.
0: Disparité salariale à l'opéra, c'est quelque chose. L'intérêt pour les opéras de Handel est venu tardivement. On ne publie l'intégralité de ses partitions qu'au 19e siècle et on commence véritablement à les jouer qu'au début du 20e.
1: Oui, alors Handel donc est célèbre de son vivant. Vous l'avez dit, il a la première biographie qui paraît donc l'année après sa mort.
0: Oui, puis c'est aussi le compositeur le plus portraituré de tout le 18e siècle.
1: Mais il aimait beaucoup les tableaux, donc,
0: il
1: en a sans doute commandé. Oui, en fait, la musique de Handel ne tombe jamais dans l'oubli, excepté pour ses opéras, parce qu'ils sont en fait passés de mode. Et donc, ces opéras cessent d'être joués, oui, avant les années 1750.
0: Ouais.
1: On n'entend plus aucun air d'opéra italien de Handel. Et c'est redécouvert progressivement donc durant le courant du 19e siècle avec le musicologue Friedrich Schlesinger qui se lance dans l'intégrale des œuvres du compositeur. Donc, c'est des partitions qui comportent quelques erreurs parce ouais. que, bon, enfin, il n'avait pas accès à tous les matériaux.
0: Mais on arrive à un paradoxe, c'est-à-dire qu'à la fin du 19e, on va jouer son Messie avec plusieurs centaines de choristes, des choses absolument gigantesques, en même temps qu'on ne regarde même pas les partitions que ce musicologue a fait reparaître de ses opéras.
1: Mais alors, c'est vrai que la réception du travail de Chrysander, ouais. Parce que donc il publie l'intégralité avant le dernier quart du 19e, ouais. donc c'est quand même assez tôt. Et le premier opéra de Handel qui va revoir la lumière du jour, c'est dans les années 1920. Mmh. Donc c'est quand même un demi-siècle après.
0: Et là, c'est dans des circonstances un peu particulières, c'est à l'initiative d'un certain Hagen qui se met à changer des registres de voix, parce qu'on a le problème des castrats qui ont disparu, mais qui sont quand même partout dans ces partitions. Donc comment fait-on ? Soit on fait chanter par des femmes, soit on transpose.
1: Oui, oui. Alors chanter par des femmes, c'était déjà possible du temps de Handel,
0: oui.
1: puisque l'on le voit avec les rôles de travestis.
0: Oui.
1: Et les rôles de travestis encore, c'est quelque chose à part, mais Handel n'ayant pas toujours suffisamment d'argent pour engager tous les castrats nécessaires, parfois les rôles de deuxième homme sont interprétés par des femmes. Donc ça, c'est pas vraiment un problème. Mais donc dans les années 1920, Oscar Hagen, lui, il va transposer tous les rôles masculins dans les voix de ténor et de basse, puisque ce sont les voix auxquelles on est habitué désormais ouais. dans l'opéra.
0: Et là, ça choque.
1: Bah là, ça pose quand même quelques problèmes parce que.
0: Enfin, ça choque ensuite, quoi. Quand on se met à vouloir plutôt chercher le son perdu, quoi, la génération.
1: Oui, et puis même, je pense qu'un air de castrat adapté pour une voix de basse, si on n'a pas la légèreté pour faire les vocalises, il y a des aigus qui vont quand même demeurer, même si on transpose. Je pense que ça pose vraiment un problème, la transposition.
0: Une question sur Farinelli. Il vient en grande star en Angleterre en 1734. C'est vraiment un des très grands événements anglais de la période. Il vient pour le compte plutôt de Porpora que pour Handel. Porpora et Handel étaient vraiment en grande rivalité.
1: Alors, ça, c'est essentiellement la presse de l'époque, les pamphlets qui ont monté tout ça en épingle. En fait, dans les années 1730, donc Handel, à partir de 1729, il est seul avec Heidegger, donc qui est l'impresario du Haymarket. Il est tout seul à la tête de la maison d'opéra. Mmh. Alors que jusqu'à présent, il y avait plusieurs compositeurs en résidence. Handel en composait la majeure partie, mais il y avait d'autres compositeurs. Donc à partir de 1729, Handel est tout seul, il monte les spectacles qu'il veut. Mais tout le monde n'est pas convaincu, n'est pas satisfait, et notamment donc le cercle des Italiens avec Paolo Rolli, et donc c'est tout un groupe d'individus très liés à l'Arcadia. Et donc ce que fait Handel, ça correspond pas forcément à leur canon. Et donc pour pouvoir lutter un petit peu et essayer d'obtenir gain de cause pour leur idée de l'opéra, ils font appel donc à Nicolas Porpora et ils montent une compagnie rivale qui est l'opéra de la noblesse, l'opéra of the nobility. Et donc cet opéra a des moyens financiers bien supérieurs à ceux que Handel peut avoir au Haymarket. Mmh. Et ils vont avoir suffisamment d'argent pour faire venir Farinelli, qui a été l'élève de Porpora. Et donc Handel et Porpora sont forcément rivaux, puisque alors qu'avant il n'y avait qu'une seule maison d'opéra, là le public désormais va être partagé entre deux maisons.
0: Oui.
1: Donc c'est cette rivalité, mais parce que la situation est comme telle. Est-ce que Handel et Porpora avaient une réalité personnel vraiment fondé.
0: Mais est-ce que le succès de Farinelli en Angleterre comme ça en 1734, il est préparé par des castrats qui sont de plus en plus fréquents sur les scènes d'opéra anglaise, ou est-ce qu'au contraire il va être déclencheur de cette généralisation?
1: Oh non.
0: C'est déjà là.
1: Oui, non, les castrats sont déjà les stars. Alors progressivement, donc déjà dans les années 1710, ouais. mais c'est surtout avec l'Académie royale de musique, donc qui est fondée en 1719. Et donc il y a toute cette période jusqu'en 1728 où il y a donc le castrat le plus connu qui est alors Senesino sur la scène de Londres. Il est encore là à cette époque-là, mais non, les castrats sont déjà des stars absolues.
0: D'accord.
1: Farinelli est le plus grand.
0: Oui.
1: Mais il y a déjà eu énormément de castrats sur la scène londonienne. Le public est habitué.
0: Et alors, quelle association faut faire, ou au contraire faut défaire, entre l'importance des castrats dans la vie lyrique de ces années-là et la recrudescence de rôles de travestis?
1: Alors, les rôles travestis en fait ne sont pas si nombreux sur la scène londonienne.
0: Et ne sont pas systématiquement portés par les castrats?
1: Non. Alors en fait, de toute façon, à Londres, les castrats ne jouent jamais de rôle de femme.
0: D'accord.
1: Jamais. Je pense que les Anglais sont pas prêts.
0: Ah oui.
1: Voilà, enfin, c'est.
0: Alors, il y en a un qui est encore moins prêt que les autres, c'est John Dennis.
1: Oui.
0: C'est donc un dramaturge critique de l'époque qui était très anti-castrat.
1: Très anti-Italie, même tout court.
0: Ah, d'accord. Pense.
1: Il y a vraiment un nationalisme dans sa plume.
0: D'accord.
1: C'est cette invasion étrangère qui est l'opéra italien, donc avec ses chanteurs qui sont en plus des castrats. Donc tout cela lié à la religion catholique. Et donc pour John Dennis, c'est vraiment too much.
0: Ah, il y voyait de l'amollissement. Il était. Plus les hommes sont débilités et émasculés par la douceur de la musique italienne, moins ils feront attention à elle et plus ils auront d'attention l'un pour l'autre. C'est chargé quand même. Hein, ouais. Tout ça pour dire que les castrats n'ont pas du tout le monopole de l'ambivalence sexuelle. Au contraire, finalement, il y a ambivalence sexuelle dans certaines intrigues, mais elles sont portées par des femmes en pantalon.
1: Oui. Alors, pour les castrats, on se dit toujours que c'est la question de la voix aiguë qui pose question. Mais pas du tout. En fait, dans l'opéra, donc de la première moitié du XVIIIe siècle, les voix aiguës, c'est pour la jeunesse, donc vraiment pour les héros.
0: D'accord.
1: Voilà. Donc c'est pas tant la tessiture que le physique du castrat.
0: Okay.
1: Donc justement avec John Dennis qui parle d'amollissement, c'est plutôt sur leur apparence, sur leur physique. Et donc sur la question du travestissement, donc les castrats jouent toujours des rôles d'hommes.
0: Oui.
1: Et on a quelques rôles donc de femmes travesties en hommes. Alors pour les besoins de la distribution, c'est-à-dire Handel n'a pas suffisamment de chanteurs, il a besoin d'un autre personnage masculin, il prend une chanteuse. Il l'a fait interpréter un rôle d'homme. Et sinon, on a les rôles de travestis véritablement, donc comme Rosmira et Bradamante, où ce sont une chanteuse qui joue une femme, mais déguisée en homme, et qui, pour les personnages sur scène, va incarner un personnage masculin.
0: Et donc, en guise de contre-exemple, on pourrait prendre Ruggiero dans Alcina, qui joue un rôle archi-masculin et joué par un castrat.
1: Oui, ben alors justement, Ruggiero, c'est le premier rôle masculin d'Alcina. Et cet opéra est vraiment fabuleux parce que, en fait, Ruggiero, c'est la masculinité débilitante, enfin défaillante.
0: Oui.
1: Justement, il n'incarne pas le personnage masculin comme il le devrait. Et c'est pour ça que son épouse Bradamante va devoir assumer une double identité, donc femme et homme à la fois, parce que Ruggiero n'est plus capable d'incarner cette masculinité.
0: Voici l'air Sta nel Ircana par Philippe Jarouski.

0: Quand vous passez en revue les moments d'ambiguïté sexuelle dans les opéras de Handel, vous constatez que, par exemple, dans Alcina, il peut y avoir un ressort comique à cette ambiguïté, alors que dans Parthénopée, Rosmira, elle se travestit dans des situations qui ne sont pas du tout comiques.
1: Non, alors parce qu'en fait, dans Alcina, Bradamante se déguise contre son gré. En fait, elle n'a pas d'autre choix. Elle ne peut pas rentrer dans le royaume d'Alcina si elle n'est pas sous une identité d'homme. Et donc, elle incarne assez maladroitement, en fait, son identité masculine. Et donc, c'est pour ça qu'il peut y avoir des moments délicats où, justement, comme elle ne l'assume pas, elle se retrouve dans des situations un peu, qui peuvent être scabreuses avec Morgana, voilà. En revanche, Rosmira, c'est totalement à l'opposé. C'est-à-dire qu'elle a fait le choix de se déguiser en homme parce que c'était le seul moyen de pouvoir venger son honneur.
0: Ah oui, donc voilà. C'est une stratégie très, très grave pour elle en plus.
1: Oui, et alors elle l'assume à 100%. Mmh. Et donc à partir de ce moment-là, comme elle est vraiment dans la peau du personnage, c'est pas du tout la même approche. Et en plus, l'histoire de Rosmira est beaucoup plus problématique parce que Bradamante a simplement, entre guillemets, été quitté par son mari pour une autre femme. Rosmira, elle, s'est vue promettre le mariage et a sans doute accordé ses faveurs pour finalement se voir abandonnée. Mmh. Il y a peut-être même la possibilité qu'elle ait un enfant en mariage. Enfin, ça, c'est Vivaldi, dans sa propre adaptation du livret, qui le rajoute, comme quoi elle a eu un enfant en mariage. Donc peut-être que Rosmira est dans cette situation. Donc c'est pas du tout la même situation sociale. Elle est vraiment dans de gros soucis.
0: Vinton Dean, qui est un des Handeliens importants, considère que dans l'opéra Handelien, l'unité n'est pas l'aria, ni même la scène, mais l'acte tout entier. Ce qui va un petit peu écorner la pertinence d'aborder tonalité par tonalité ce qui peut se passer dans les affects de chacun des personnages.
1: Oh non, je pense qu'il ne faut pas le prendre comme ça.
0: Ouais.
1: C'est parce qu'en fait, ce qu'on appelle l'opéra seria, c'est quelque chose d'extrêmement plastique. C'est-à-dire que donc, si on a un chanteur qui est malade, un chanteur qui ne veut pas chanter, enfin, s'il y a le moindre souci, on peut prendre une aria, la changer, en mettre une autre, telle que les arias des Baolé. Donc, un chanteur préférerait chanter ça à ce moment-là. Bon, bah, on modifie, c'est extrêmement plastique. Mais Handel, dans son adaptation, donc certainement avec son collaborateur, chaque scène va être extrêmement reliée de manière fine à la précédente. Enfin, il y a vraiment une cohérence complète. C'est-à-dire que si on change une aria, ça peut tout déstabiliser. Et je pense que c'est parce que justement, c'est pas le même fonctionnement à Londres qu'en Italie. Mmh. Et donc, je pense que Winton Dean, il dit que ce n'est pas donc l'aria ni la scène, mais l'acte, parce qu'il y a vraiment une cohérence extrêmement poussée. Et donc, même si on analyse morceau à morceau, au bout du compte, c'est pour remettre les morceaux les uns derrière les autres et on obtient l'acte comme une idée.
0: D'accord. En 1741, Handel arrête de faire de l'opéra après en avoir fait 42. Il va vivre encore 18 ans à faire surtout des oratorios. Qu'est-ce qu'il faut retenir de cette rupture de... Simplement qu'il a plus les mêmes interlocuteurs, parce que aussi le genre opéra est difficile, enfin la scène opéra est difficile d'accès.
1: Alors, c'est une question très compliquée.
0: Qui est encore débattue.
1: Oui, alors, parce que donc, effectivement, Handel va arrêter de composer de l'italien quasiment du jour au lendemain, pour se tourner donc uniquement vers l'oratorio en anglais, donc qui a été en gestation depuis plusieurs années déjà, donc surtout pendant les années 1730, il fait plusieurs essais. Et donc, il y a des spécialistes de Handel qui estiment que donc cette rupture, ça pourrait être lié tout simplement à la durée de la patente. C'est-à-dire que quand l'Académie royale de musique est fondée, le roi donne une patente de 20 ans pour composer l'opéra en italien. Et il se trouve qu'en 1741, c'est l'année où la patente n'est plus valide.
0: Ah oui, donc c'est hyper probable comme hypothèse.
1: Donc peut-être que Handel aurait respecté le contrat.
0: D'accord.
1: Et puis, voyant toutes les difficultés inhérentes au genre, donc les stars italiennes qui n'en font qu'à leur tête, qui demandent des salaires mirobolants, enfin toutes ces difficultés, peut-être qu'il en a marre et qu'il veut se concentrer sur quelque chose de plus facile à produire. Donc ces chanteurs sont de plus en plus des Britanniques, donc c'est plus facile aussi de chanter en anglais, pas en italien. Mais d'un autre côté, le public de l'opéra, lui, réclame encore et toujours de l'opéra en italien. Et donc Handel va avoir des gros soucis parce que donc des membres de la haute société vont réclamer à corps et à cri de l'opéra en italien, mais lui ne veut pas. Et ça va lui coûter une partie de son public dans les premières années de la décennie 1740, quand il se tourne définitivement vers l'oratorio, et avoir quelques saisons difficiles. Parce qu'on veut de l'opéra en italien.
0: Pour boucler donc notre parcours de ces opéras en italien composés en Angleterre par Handel, avec cette attention donc à ce que les tonalités peuvent participer à cette construction émotionnelle du personnage, on pourrait écouter un extrait de Amio Cor, extrait de Alcina, où là on a, vous dites, un crescendo émotionnel. On est dans une souffrance de plus en plus profonde, avec une tristesse qui commence en dominant mineur, qui est parsemé de tendres pensées en sol mineur, qui s'intensifie avec le pathétique du mi bémol majeur, avant de semer en profond désespoir à mesure que ces tendres pensées sont étouffées par la noire mélancolie de fa mineur. Tout ça n'est pas qu'une affaire vocale, c'est aussi une écriture de l'orchestre qui va pleinement participer de cette charge émotionnelle.
1: Alors, je trouve qu'une des forces de Handel, c'est que souvent la musique vient dire quelque chose de plus que le texte.
0: Oui.
1: Et donc là, l'orchestre a un rôle extrêmement important, surtout avec la ritournelle d'entrée qui est très développée. On entend, alors certains voient des battements du cœur.
0: Oui.
1: Mais justement, elle a le cœur brisé, donc ça ne pourrait pas être quelque chose de.
0: Oui, d'aussi... le figuralisme ne peut pas tenir complètement.
1: Là, c'est surtout que là, c'est vraiment extrêmement régulier. Moi, j'entends plutôt soit la pluie ou peut-être les larmes d'Alcina qui coulent. De manière constante, elle a le cœur brisé, elle ne cesse de pleurer. Et là, l'orchestre vient vraiment peindre un paysage intérieur.
0: Eh bien, on va se quitter en l'écoutant dans la version de Nathalie Stutzmann. Merci beaucoup, Isolde Martinez. On peut lire Handel et ses héroïnes. J'ai pas dit le sous-titre, Un imaginaire de la puissance des femmes. Et c'est paru chez Classique Garnier.

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1: Personne ne sait ce qui se passe aujourd'hui parce que personne ne veut qu'il se passe quelque chose. En réalité, on ne sait jamais ce qui se passe, on sait simplement ce qu'on veut qu'il se passe. C'est comme ça que les choses arrivent. En 17, Lénine et ses camarades ne disaient pas « nous allons faire la révolution parce que nous voulons la révolution ». Ils disaient « toutes les conditions de la révolution sont réunies, la révolution est inéluctable ». Ils ont fait la révolution qui n'aurait jamais eu lieu s'ils ne l'avaient pas faite, et qu'ils ne l'auraient pas faite, ils n'avaient pas pensé qu'elle était inéluctable uniquement parce qu'ils la voulaient. Je vois que quelque chose a bougé dans ce monde, ça a toujours été pour le pire. Voilà pourquoi personne ne bouge. Personne n'ose provoquer l'avenir. Il faudrait être fou pour provoquer l'avenir. Il faudrait être fou pour risquer de provoquer un nouveau 19, un nouveau 14, un nouveau 37.
2: Il se passe jamais plus rien.
1: Parce qu'il y aura toujours des fous.

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0: Le 1er mai 1986, Radio Déclic émettait ses premières émissions, c'est-à-dire il y a tout juste 40 ans. Cette émission de Jungle Fever va être consacrée à cette célébration, une hors-série, la 15e, au cours de laquelle je vais revenir musicalement sur les grands et petits événements qui ont caractérisé cette année 1986, principalement le mois de mai, que ce soit localement, là, chez nous, à Toul ou à Nancy, nationalement ou internationalement. Le 1er mai 1986, alors qu'une radio locale naissait dans le Toulois, un des plus populaires groupes français officialisait sa séparation. Et oui, Jean-Louis Aubert, Louis Bertignac, Corinne Marienneau et Richard Kolinka du groupe Téléphone mettaient fin à une carrière de 10 ans. C'était officieux depuis plusieurs jours, voire semaines, mais désormais, le Téléphone ne répondrait plus. Commencez par un point d'exclamation, signe qu'ils avaient pris pour leur premier concert en novembre 1986. Ils laissaient tous leurs fans avec des points de suspension, des carrières en solo, point d'interrogation, celle de Jean-Louis Aubert était annoncée. Après 5 albums en studio, un live de Téléphone est sorti en novembre 86, un enregistrement de leur dernier concert donné à Lyon en avril 86, et on écoute tout de suite le titre « Au cœur de la nuit ».
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version The World Wide World of Guru Wellbrain. Cette galette regroupe une vingtaine de formations, dont les Barracudas, les Cannibals et un tas d'autres qui me sont inconnus, dont ces Killer Goats que l'on écoute dans Cowboy X.

Dans ce mini-festival se produisait ensuite The Rose of Avalanche, formé en 1985, donc jeune groupe, lorsque je les ai vus dans la mouvance gothique de l'époque. Ils ont splitté en 1992 et comme beaucoup, se sont reformés en 2019 pour tourner encore et encore en 2026 dans leur patrie d'origine, la Grande-Bretagne, Leeds plus précisément. On écoute The Rose of Avalanche dans I Believe.

à ce petit festival. La tête d'affiche était Skeletal Family, apparemment les plus connus du lot, mais c'était aussi un de leurs derniers concerts avant un long hiatus. Ils avaient sorti 2 albums, dont Futile Combat. 3 autres sortiront durant le 21e siècle, dont le dernier en 2023. Tout comme The Rose of Avalanche, le groupe existait encore en 2025. On écoute Skeletal Family dans Streetlight.

Revenons en France, en mai 86, pour les véritables amateurs de rock'n'roll, ce qui a marqué, c'est la très attendue tournée française des Cramps. J'ai pu assister au concert de Besançon avec en première partie les Primevals, l'occasion d'écouter un titre de chacun. The Cramps, tout d'abord, qui venait de sortir leur album A Date with Elvis, une bombe comme à chaque fois. On va les écouter dans le titre How Far Can You Too Far Fargo. Ils seront suivis des Primevals, donc ces Écossais de Glasgow, aux influences mêlées justement des Cramps, de Gun Club, des Stooges et de garage rock américain des 60s, et qui se sont formés en 83. Et en 86, ils en étaient à leur deuxième album, Sound Hall, sur une bonne douzaine jusqu'en 2023. On les écoutera après les Cramps avec le titre Dish of Wish.

Voilà, je vais vous raconter une anecdote entre le rock et le cinéma. La réplique « C'est à moi que tu parles » que Robert De Niro a plusieurs fois répétée dans le film « Taxi Driver » est devenue mythique. Un soir de 1975, lors du tournage du film à Los Angeles, il eut envie de décompresser après une journée épuisante et il s'est offert un billet pour aller voir au Roxy Bruce Springsteen en concert dont il était fan. Chacun sait que les prestations du boss duraient entre 3 et 4 heures, sans réel temps mort. Or, ce soir-là, mais peut-être le faisait-il régulièrement, il marqua un temps d'arrêt et fit mine d'interrompre le concert au bout d'une demi-heure. Le public, surpris et quelque peu mécontent, le réclama à corps et à cri alors qu'il se dirigeait vers les coulisses sa Fender en bandoulière. C'est alors qu'il s'est retourné la main collée à l'oreille et a lancé au public « Are you talking to me ?» c'est-à-dire « C'est à moi que vous parlez ?» qu'il a répété plusieurs fois, faisant monter la fièvre et provoquer une telle liesse qu'il a poursuivi son concert jusqu'au bout, comme d'habitude. Robert De Niro n'a rien oublié de ce spectacle tonitruant. Cette phrase l'obsédait. Sous la direction de Martin Scorsese, il avait à cœur d'être le plus proche possible du personnage de Travis Bickle, chauffeur de taxi psychopathe de New York. Il voulait s'approprier le rôle au plus proche du script concocté par Paul Schrader. Il faut savoir qu'avant de se lancer définitivement dans le cinéma, De Niro avait pris des cours d'improvisation enseignés par Stella Adler. Sa méthode, entre guillemets, portait sur les intonations à mettre en valeur à une réplique en fonction des situations désirées et de l'effet souhaité dans la mise en scène. Le but étant d'être au plus proche d'un dialogue dans la vie ordinaire. L'acteur s'est souvenu de cet enseignement lorsqu'il dut tourner une scène où il devait se regarder dans un miroir en jouant le dur. Il s'est mis à improviser en répétant cette tirade proférée par le boss « Are you talking to me ?» provoquant son propre effet dans la glace pour entraîner son personnage dans des contradictions de la vie dans laquelle ce schizophrène se fourvoyait. Il voulait tenter d'imaginer l'effet que pourrait produire le fait de pointer un flingue chargé devant le miroir. Séduit par l'acteur qui prenait ainsi le public à témoin en répétant cette question, Martin Scorsese a retenu cette séquence non écrite, révélant tout l'art d'improvisation de l'acteur. Robert De Niro a longtemps gardé secret l'origine de cette scène. Seul Clarence Clemons, le saxophoniste de Lee Street Band, le groupe de Bruce Springsteen, était au courant. De Niro lui avait demandé de garder le silence pendant au moins 25 ans. Et il révèle cette anecdote seulement en 2011, peu de temps avant sa mort, soit 32 ans après. Et l'expression « c'est à moi que tu parles » en français est devenue culte par son côté provocateur et la scène a été reprise dans le cinéma français, notamment par Vincent Cassel dans La Haine en 1995. Voilà donc pour cette anecdote concernant le rock et le cinéma et nous revenons à notre hors-série de Jungle Fever à l'occasion des 40 ans de la radio Déclic, de Radio Déclic et j'ai donc concocté une émission un peu spéciale autour de cette année 86 et en ce mois de mai, le programme de chez Paulette était particulièrement alléchant avec la venue le 7 mai de Wilco Johnson, le guitariste qui a mis Dr. Feelgood sur les rails aux côtés de Librio. Après deux albums, il a décidé de voler de ses propres ailes et ce n'est peut-être pas ce qu'il a fait de mieux d'ailleurs. En tout cas, orfèvre de la six cordes, ses prestations étaient toujours aussi enflammées malgré sa voix un peu limitée. 10 jours plus tard, Rockarola a invité un autre groupe anglais au nom qui ne trompe pas, Red London, du punk Oi, qui a sorti un premier LP en 1984, toujours en activité 40 ans plus tard, après un hiatus d'une bonne quinzaine d'années au début du nouveau siècle. On va donc écouter de suite Wilco Johnson dans I Wanna Be Your Lover, suivi de Red London dans Soul Train.

Voilà, je vous rappelle qu'on fête les 40 ans de Radio Déclic à l'occasion de cette émission spéciale. Et en 86, grâce au duo Casse Product, Nancy avait la grâce de la presse nationale spécialisée, ce qui est plutôt rare. Mona Soyok et Spatz défonçaient tout sur leur passage. Ils étaient réclamés dans tous les festivals ouverts aux nouvelles sonorités, comme les Transmusicales à Rennes. L'album Echo High date de cette année-là. C'était leur troisième. Ils étaient au summum de leur carrière. On écoute Casse Product dans Nothing in the Way.

En 1986, Nancy connaissait une émulation musicale assez extraordinaire, qui ne s'est pas reproduite depuis. Une véritable scène s'est constituée autour de quelques musiciens et dans le sillage du succès de Casse Product, qu'on vient d'écouter. Une compilation, appelée simplement Compilation, est sortie avec l'aide des affaires culturelles de la ville, la Drague de Lorraine et la SACEM. Une dizaine de formations sont représentées dans un style électro novateur pour l'époque. Le recto de la pochette montre la grille de la porte Stanislas, avec la fontaine d'Amphitrite sur fond noir, un disque devenu rare, je pense. On va écouter trois groupes de suite de cette compilation. Candidate, tout d'abord, dans On Off, suivi de Double Nelson dans Michel, et enfin Dick Tracy dans Poco Mucho.

Voilà, à Nancy, parlons aussi du NJP qui, il y a 40 ans, en 86, présentait une superbe soirée lors d'un concert historique au Parc des Expositions de Vendeuvre devant 4500 personnes avec Memphis Slim qui décédera 4 mois plus tard, B.B. King et Miles Davis. Le NJP en 86 était aussi les résidents en tête d'affiche au chapiteau avec leur musique expérimentale inspirée du jazz, du rock, de la country. Ils venaient de sortir l'album Stars and Hung Forever, dont la première phrase est une réinterprétation lunaire de titre de Hank Williams. Alors, ces artistes sortent un peu de la ligne musicale de Jungle Fever, quoique résident, on aurait pu quand même. 1986, c'est aussi la naissance d'un nouveau magazine national créé par des étudiants. Il s'agit des Inrecuptibles qui, malgré de nombreux aléas, existent toujours 40 ans après. Le premier, numéro 0, quasiment introuvable, maintenant présentait Chris Isaac, un artiste en devenir, ce que recherchait à mettre en avant le magazine à ses débuts. Ils ne se sont pas trompés. L'occasion d'écouter cet artiste qui avait sorti son premier essai en 1985. On écoute Chris Isaac dans Dancing.

Voilà, Chris Isaak venait donc clore cette hors-série de Jungle Fever, la 15e, consacrée une partie de l'actualité musicale en 1986 à l'occasion des célébrations des 40 ans de votre radio préférée, Radio Déclic. Vous pouvez réécouter bien sûr toutes mes émissions sur mon site cinedetoneta.com et je vous donne rendez-vous pour la prochaine émission, la 223e. À très bientôt.

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0: Bonjour à toutes et à tous et bienvenue dans cette nouvelle émission Ma tranche de vie où aujourd'hui nous allons entendre quatre seigneurs et seigneurettes nous raconter eh bien des souvenirs de leur vie. Et on va commencer dans quelques instants avec François qui est un nouveau venu, il nous parlera de son village natal. On aura aussi Michel qui va nous amener dans un aller pour le passé, je n'en dis pas plus. Ensuite on retrouvera Josette qui nous parlera de son retour en France avec ses enfants après avoir vécu au Liban pendant la guerre civile. Et puis on aura aussi Marinette pour conclure cette émission Ma tranche de vie avec ses petites citations. Mais tout d'abord donc on commence avec François et on va donc parler de votre village natal. Où est-ce que vous nous emmenez?
1: Je vous emmène aux confins des Vosges. Mon village natal se situe au point de tréjonction des Vosges, de la Haute-Marne et de la Haute-Saône. Un petit village de 200 habitants et qui a vu les temps modernes très tard. Les routes goudronnées, il n'y en avait pas jusqu'après la guerre. Et c'était très difficile de vivre dans ce village. L'eau potable, c'est pareil. L'eau potable n'est arrivée qu'en 1957 ou 1958. Et c'était un village très rural, où personne n'avait de voiture, sinon le boulanger et l'épicier, c'est tout. Un tout petit village. Il était même sans issue, puisque je me souviens, étant enfant, il y avait une compagnie de l'armée allemande qui était stationnée dans ce village-là. Il comptait rejoindre la direction Bourbonne-les-Bains par le bois, dont je disais que c'était sans issue. Et je me rappelle encore de voir toute cette colonne de soldats allemands faire demi-tour parce qu'ils n'ont pas pu traverser pour aller de l'autre côté. Et le sans-issue de ce village, ça s'est arrangé seulement dans les années 57-58. Voilà.
0: Il s'appelle comment ce village alors ?
1: Dampierre-les-Conflans.
0: Ah oui.
1: 200 habitants, c'est tout. Tout petit village. Et pendant toute la guerre, je n'ai pas connu mon père, je l'ai connu que le 2 août 45, puisqu'il est venu, il est revenu de déportation le 2 août 45, et je me rappelle comme si c'était hier.
0: Vous aviez quel âge ?
1: J'avais 8 ans.
0: D'accord, voilà. Et vous ne l'aviez pas connu avant ?
1: Non, je ne l'ai pas connu avant, je ne m'en souvenais pas du tout. Il a été mobilisé, il y a eu deux mobilisations, paraît-il, une en 38 et puis après une en 40. Je ne l'ai pas connu avant.
0: Et quand il est revenu, il n'était pas non plus traumatisé
1: Non, ça allait, parce qu'il n'était pas en camp, il était dans une ferme en Prusse orientale, donc c'était quand même un peu mieux que d'être en camp. Voilà.
0: Est-ce que vous avez d'autres souvenirs de votre enfance dans ce village ?
1: Oui, je ne sais pas si ma vie est gardée par des femmes, puisque ma mère, il fallait bien qu'elle travaille à la ferme. Et donc c'est une vieille demoiselle de retraitée parisienne qui me gardait. Alors, j'étais choyé et caressé comme incroyable. Voilà.
0: C'est une belle enfance alors.
1: Oui, c'est ça, une belle enfance. Trop choyé.
0: C'est bien de l'être aussi choyé. Et vous avez vécu jusqu'à quel âge dans ce village ?
1: J'ai vécu jusqu'à l'âge de 9 ans, puisque là je suis parti en pension chez les franciscains. Et après, j'ai fait le séminaire de Luxeuil-les-Bains. Je suis revenu au village à 17 ans, parce que mon père était pensionné. Il était quand même très pensionné. Parce qu'il était libéré par des Russes. Et il a eu, lors de la libération de là-bas, où il était stationné, donc il ne parlait pas le russe, et les Russes lui ont mis la mitraillette sur le ventre pendant 24 heures pour savoir qui c'était, si c'était un Allemand ou un Français. Et ça, ça l'a traumatisé, et voilà.
0: Oui, j'imagine. Mmh. Et donc du coup, vous êtes revenu à 17 ans et vous êtes resté dans le village après un peu ?
1: Oui, je suis resté 2-3 ans dans le village, et après je suis appelé au service militaire à Toul. J'ai connu ma femme, et j'ai continué dans l'armée, j'ai fait 25 ans dans l'armée. J'ai quitté avant de la fin et je suis rentré en préfecture comme attaché de préfecture pour terminer ma carrière.
0: D'accord.
1: J'ai une belle vie professionnelle parce que j'ai terminé à Cayenne et c'était sensationnel avec le centre spatial sur le. Il y avait beaucoup de responsabilités.
0: Ah, vous pouvez nous en dire un peu plus ? Enfin, peut-être que vous ne pouvez pas dévoiler beaucoup. C'est peut-être confidentiel, mais vous avez fait quoi exactement
1: Où
0: votre dernier poste, du coup, au centre spatial.
1: Le dernier poste, c'est quand je suis revenu de Cayenne, j'ai terminé à Metz comme au service de défense.
0: Ah oui, d'accord.
1: D'accord. J'ai servi aussi à Tahiti et en Allemagne. Enfin, j'ai bien bourlagué.
0: Oui, effectivement, vous êtes bien déplacé. Et vous êtes revenu après à Toul.
1: Ah, oui.
0: Depuis, vous vivez du côté de Toul. Alors, vous viviez à Toul depuis.
1: Oui, j'avais construit à côté de Toul une maison en 1969. Puis, je l'ai vendue dernièrement puisque mon épouse était...

0: C'est un très beau village maintenant. Goudronné, parce qu'il n'était pas goudronné avant la guerre. Ils ont goudronné la rue du village seulement dans les années 50. Vous vous rendez compte?
1: Ah oui. Ouais. Effectivement, c'est tardif. Ouais. Enfin, je ne sais pas trop, dans notre village, je connais pas trop. Mais...
0: Oui.
1: D'accord. Très bien. Et alors, vous m'avez montré, avant l'émission, vous avez écrit une autobiographie, en fait. Vous avez écrit votre autobiographie.
0: Oui.
1: Elle fait combien de pages?
0: 32 pages.
1: Oh, ça va, vous avez résumé. J'avais l'impression qu'elle était beaucoup plus grosse. D'accord.
0: Oh bah oui, sinon c'est un roman, une autobiographie, il faut être assez succinct quand même.
1: Oui, c'est vrai. Mais vous l'avez écrit pour vous, pour vos proches?
0: Pour mes enfants. Comme ça, ils auront quelque chose à dire. Et tout le monde, ça a épaté tout le monde. J'en ai fait quoi? J'en ai donné 50 exemplaires et on en redemande.
1: Ah bon? Hein. Et bah très bien. Donc oui, vous racontez toute votre vie du coup jusqu'à aujourd'hui ou
0: jusqu'à la fin, jusqu'à la fin de ma vie professionnelle.
1: D'accord, oui. Oui, ça reste professionnel.
0: Et puis j'ai rencontré des personnes sensationnelles. Telles, quand je travaillais en préfecture, j'ai dû aller dans. J'étais directeur de la protection civile à la préfecture de Nancy, il y avait un affaissement minier. J'ai rencontré Ron Taziev, ce genre de choses. Est-ce que j'ai rencontré aussi le médecin de Bebienfou, j'ai rencontré aussi dans le cours de mes travaux. Des gens sensationnels.
1: De belles rencontres, alors qu'on peut lire dans votre autobiographie.
0: Oui, ça m'a pris tout ça.
1: Très bien. Est-ce qu'il y a d'autres choses que vous voulez nous raconter, mais, François?
0: Mais là, je suis un peu pris au dépourvu. Le prochain coup que je ferai un écrit, ça sera mieux.
1: Oh, pas forcément, c'est bien. Là, vous voyez, vous n'avez pas eu besoin de papier, parce que c'est vrai que tous les autres ont des choses écrites, ça peut mettre un peu la pression, mais vous voyez, vous en êtes très bien sorti sans papier. C'est plus naturel aussi, sans papier. Merci beaucoup en tout cas François, je serais ravie de vous accueillir dans une autre émission. Et on va écouter donc une chanson que vous avez choisie, c'est Nana Mouskouri, Je chante avec toi Liberté. Pourquoi cette chanson?
0: Parce que je trouve que c'est une excellente chanson et puis je me suis produit sur scène pour la chanter.
1: Ah, à quelle occasion?
0: En vacances dans un hôtel dans les Pyrénées. Il y avait une soirée et ils voulaient que les gens participent. Et on était quatre à avoir répété toute une semaine cette chanson, et on s'est produit devant tout le monde, on était très applaudis.
1: Ça c'est bien, bravo. Bon, je ne demanderai pas de la chanter cette fois-ci. Non, mais...
0: surtout que j'ai la voix en ce moment.
1: On va écouter plutôt Nana Mouskouri alors. Merci beaucoup François.

0: On vient d'écouter Nana Mouskouri avec Je chante avec toi Liberté et on continue avec Michel. Cette fois-ci, on va faire un aller pour le passé, un retour dans le passé avec vous, Michel.
1: Eh bien, bonjour à tous. Et pour vous présenter la petite chose qui va venir, je me permets de vous rappeler un vieux film que vous connaissez tous, Retour vers le futur. Eh bien, moi, je vais vous emmener en aller vers le passé. C'est l'année cruciale pour le lycéen que je suis. La terminale est au bout du bac. Je ne recommencerai pas les années trop cool de seconde et de première. Il faut même penser sérieusement à l'avenir et aux études supérieures. J'aimerais me lancer dans les eaux et forêts, vu ma passion pour la nature. Mais mon père m'a dit ne pas pouvoir payer mes études. Aïe, va falloir que je trouve un boulot. Mais quelques expériences de moniteur de colo m'ont bien plu. Donc je demande auprès de l'administration du lycée un poste de surveillant. C'était le bon moment. Quelques semaines plus tard, on me propose un poste de maître d'internat et je serai pion élève en classe de sciences expérimentales. C'est une situation ambiguë. Je vais devoir surveiller des copains et j'avoue que ça me fait légèrement flipper. Mais ce fut vraiment des copains. Je me suis vu surveiller des élèves de ma classe, mais sans aucun problème. Cette situation ne dura que quelques semaines, car je reçois alors une nomination comme maître d'internat au lycée de Bar-le-Duc. J'y suis inscrit également en classe de sciences expérimentales. Ma vie active se dessine sérieusement. Je me présente donc au lycée où je remplace un démissionnaire qui n'a pas supporté la charge de travail. Je vais comprendre très vite ce qui m'attend. Ce sera 30 heures de service comme maître d'internat, auquel s'ajoute une vingtaine d'heures de cours en sciences expérimentales, soit pas loin de 50 heures de boulot par semaine. Vu les conseils menaces de mon père, je ne peux hésiter longtemps, je fonce. Mais pour que vous compreniez bien la suite, je vais vous décrire le lycée. L'établissement se compose de deux bâtiments. L'entrée se situe dans un grand bâtiment ancien, doté d'un porche et d'une grande cour intérieure. C'est le style du siècle dernier et c'est l'internat. À côté, il y a un bâtiment tout moderne de verre et d'acier, c'est l'externat. Dans la partie entrée se trouve le service administratif, avec les bureaux du surveillant général, du censeur, du proviseur et une grande salle pour les surveillants où tout s'organise. Les logements des chefs occupent les étages. À droite de la grande cour intérieure, on trouve les salles d'études et sur la gauche, ce sont les cuisines et le réfectoire. Aux étages, ce sont les dortoirs. Dans la cour, poussent quelques arbres qui ne voient pas beaucoup la lumière. Enfin, au fond de cette cour, il y a une chapelle qui a été reconvertie en salle de jeu. Désormais, vous connaissez mieux le décor de ma première année de travail. Je suis le petit nouveau. Je dois prendre le train en marche. L'année scolaire a déjà démarré. On aménage pour moi un emploi du temps adapté à mon cas. Je surveillerai donc 5 dortoirs avec les études du matin et du soir qui leur sont jointes. On y ajoutera quelques réfectoires et mes 30 heures de service sont bouclées. Pour les heures de cours, on me donne l'emploi du temps de ma classe et à moi de me présenter aux différents professeurs et expliquer ma situation, en particulier que je pourrais parfois arriver en retard. Pour mes quelques instants de repos, je dispose d'une petite chambrette de 2 mètres sur 3, on dirait une cellule.
2: Comme chez nous.
1: Dès le lendemain, le train est parti. Pas de problème, je pars pour l'aventure. Arrive mon premier dortoir, que je vais découvrir. Au premier étage, avec des escaliers de bois qui craquent à chaque pas, il y fait très sombre, une trentaine d'élèves silencieux, eux. C'est curieux. Puis c'est le dortoir, deux rangées de 15 lits, avec une ambiance très sombre. C'est presque sinistre. Et au milieu, c'est mon box avec ses rideaux. Je m'y installe, je me mets à l'aise et je dresse l'oreille. Pas un seul murmure. Rien. Je sors de mon box, et là, à ma grande surprise, tous les élèves sont debout, silencieux, au pied de leur lit. Mais vous attendez quoi? Ben que vous nous donniez l'ordre de nous déshabiller. Là, je tombe des nues. Je les envoie faire leurs petites affaires, et je vais aux miennes, en me demandant où j'étais tombé. Mais je n'étais pas au bout de mes surprises. Au réveil, on descend en rang et en silence, on traverse la cour pour une heure d'études chaque matin avant le petit déjeuner. Et ce, pour tous les élèves. Et j'ai pas besoin de vous préciser que c'était l'heure d'études la plus reposante de toutes. La moitié des élèves finissaient leur nuit penchés sur leur table. Là-dessus arrive l'heure du petit déjeuner, que je surveille évidemment. Enfin, je peux moi-même déjeuner, mais je dois le faire rapidement, car je dois rejoindre ma classe. Dans le bâtiment voisin, moderne celui-là. Bien sûr, je suis toujours en retard, mais mes profs sont avertis de ma situation et ne m'en tiennent pas rigueur. Avant de remonter dans les dortoirs pour d'autres nuits mémorables, je vais vous parler d'un personnage haut en couleur que nous côtoyons, nous, chaque jour. C'est le surveillant général, Zaf. Z-A-F. C'est son surnom. Pourquoi ? C'est très ancien, je ne l'ai jamais su, mais ça fait rien, ça lui allait très bien. Un petit bonhomme, rondouillard, d'allure sévère, que les élèves craignent mais respectent. Il est célibataire et chaque semaine, il vient nous faire sentir le nouveau parfum qu'il a acheté. C'est des parfums pour attirer les femmes. Et il y croit sérieusement. Il s'en inonde. Mais ça ne doit pas trop marcher vu qu'il est toujours célibataire. Parmi les instances dirigeantes du lycée, il y a le proviseur, que je n'ai jamais vu en un an. Quant au censeur, je ne l'ai vu qu'une seule fois par la fenêtre de son logement au premier étage. Les élèves internes, pendant les récréations, ont le droit de jouer au ballon dans la cour. Un jour où j'étais de service de cour, justement, le ballon envoyé trop fort vient taper une fenêtre du premier étage. Le censeur passe la tête et à voix forte demande à voir le surveillant. Je m'avance à l'heure, je me fais enguirlander devant tout le monde et il conclut en me disant « Monsieur, que ça ne se renouvelle pas, vous devez suivre la batte des yeux. » On en a bien ri entre surveillants, mais les élèves beaucoup moins parce que le ballon a été interdit dans la cour à partir de là. Une autre anecdote de surveillance de cour aussi. J'entends des vociférations qui viennent de la chapelle. J'y fonce en me préparant à respecter quelques élèves. Alors là, je tombe sur Zaf, qui est en train de jouer au ping-pong avec un élève de terminale et qui crie parce que c'est lui qui perd. Il se calme, rit en me voyant. Sacré Zaf. Allez, suivez-moi, on monte au dortoir. C'était pendant la première semaine. Et un soir, vers 11h ou minuit, un léger bruit m'éveille et je vois une lumière mouvante se déplacer sur le plafond. Je sors d'un bond et là je tombe sur un monsieur qui avait une torche à la main ainsi qu'un énorme trousseau de clés. Il s'excuse de m'avoir réveillé et se présente. Je suis le veilleur de nuit et je fais ma ronde pour m'assurer que tout va bien. Il traverse le dortoir, sort par une porte que je n'avais même pas remarquée à l'autre bout, sans doute la sortie de secours. Mais c'est pas la dernière surprise. Une autre nuit, c'est la lumière générale du dortoir qui s'allume en pleine nuit et qui me réveille. Là aussi, je sors de mon box, et là, c'est une vision d'un autre âge. C'est notre brave Zaf, en chemise de nuit, blanche, un long bonnet de nuit terminé par un beau pompon, tout blanc aussi, il est chaussé de charentaise. Je reste ébahi, et devant ma surprise, je me dis « Ne vous inquiétez pas, je viens faire simplement une revue des peignes. » Pas un élève ne bronche. Ils sont tous au pied de leur lit avec leur peigne à la main. Zaf s'en saisit, le regarde à la lumière et le rend à l'élève en disant « Ton peigne est sale, va le nettoyer. » Ils filent tous au lavabo. « Je les suis, je veux voir ça. » « Ah oui, je vois. » Ils sont tous en train de nettoyer leur peigne sous l'eau du robinet avec leur brosse à dents. Incroyable. Et pas un élève ne dit mot. Au retour, Zaf contrôle, ça lui convient ou ça ne lui convient pas, et ça dure un moment. Puis quand il en a assez, il renvoie tout le monde au lit, moi compris, et il s'en va. Je reste stupéfait. Et c'est ainsi, c'est la règle. Aucune récrimination, aucune protestation d'un élève. J'avais changé de siècle.
3: Vous avez nettoyé votre peigne ?
0: Oui, votre peigne, est-ce qu'il était nettoyé ?
1: Incroyable. Mais c'est du vécu.
0: Mmh. Ah bah oui. Et puis le pyjama d'époque avec le pompon et tout.
1: Voilà. Là, ça a été le pompon.
0: C'est le cas de le dire. Vous êtes resté combien de temps dans cet internat ?
1: Un an.
0: Un an, ah oui, bah, et puis c'était que quelques
3: minutes. Quelle expérience.
1: Ça fait rien, j'ai eu le temps d'apprécier.
0: Oui, non, bah voilà, oui, il s'est passé tellement de choses déjà en peu de temps. Alors.
1: Oh, oui.
0: Et vous êtes parti parce que vous le vouliez ou c'était juste
1: non,
0: un an ?
1: Non, j'ai été nommé ailleurs. Ah, j'ai été nommé, par exemple, pour tout vous dire, au collège de Lignan-Barrois, qui était le seul collège de Meuse à l'époque à avoir un internat. Donc, j'ai fait une deuxième année de maître d'internat là, et après, ben, je suis parti dans l'enseignement.
0: Voilà. D'accord. Bah, très bien. Bah, merci beaucoup pour cette histoire qui fait partie aussi d'un livre, non, je pense. Alors,
1: tome 2, tome 1. Normalement, elle est prévue
0: pour ça. Oui. Le tome 2 ou c'est...
1: Ça sera le tome 2.
0: Non, le tome 2. Ah, on a déjà un peu des découvertes. Parce que vous pouvez peut-être nous en dire quelques mots pour les auditeurs qui n'avaient pas entendu dans un autre Ma tranche de vie que vous serez bientôt en dédicace au Salon du Livre de Toul, alors.
1: C'est ça.
0: Racontez-nous, c'est pour quel livre, alors ?
1: Alors, le livre résume plusieurs nouvelles de différents auteurs des maisons de retraite de Toul, et ça s'intitulera Plume Touloise. Mmh. Donc l'année prochaine, ça sera Plume Touloise, tome 2.
0: Voilà, on garde le même titre.
1: Je sais pas, là je suis présomptueux.
0: Et c'est quand déjà, alors le Salon du Livre, c'est...
3: C'est le 19, à partir du 19 juin.
0: À partir du 19 juin, oui, jusqu'au 19 et 20 juin.
3: Tout le week-end.
1: Voilà.
0: Eh bien, très bien. Donc, on pourra vous retrouver alors pour faire dédicacer notre livre. Alors.
1: Avec grand plaisir.
0: Vous avez eu des cours, je crois, hein, une séance de dédicace pour.
1: Ah oui, on a. Oui,
0: vous n'avez pas encore eu.
1: Il faut préparer tout ça. Non, on ne l'a pas eu encore.
0: D'accord, pour vous entraîner à signer.
1: Nous sommes des apprentis écrivains.
0: Mais déjà, les textes que vous nous lisez, c'est vraiment très bien écrit. Enfin, vous nous emmenez à chaque fois. Alors, je pense qu'on était dans le dortoir. Là. On avait la vision de Zaf.
1: Merci.
3: Il y a toujours des choses à raconter.
0: Ah bah oui. Marinette,
1: Josette
0: aussi, vous participez au livre ou pas vous ?
3: Oui.
0: Oui aussi. Ah oui, oui. Ah bah je pense que vous avez de bonnes histoires aussi, Josette, à raconter. Et ben on vous retrouve justement dans quelques instants, mais juste avant, on va écouter une chanson qu'a choisie Michel. Alors, vous avez parlé de Retour à le futur, ça aurait pu être une chanson qui était dans le film justement. Maintenant, vous avez choisi J'ai 10 ans de Souchon. Pourquoi cette chanson ?
1: Bah parce que j'adore Souchon, et puis dans ma petite tête, j'ai toujours 10 ans.
0: Bon, oui, on a tous encore 10 ans. Et ben, on va écouter Souchon, et puis juste après, alors on retrouve Josette.

0: C'était donc J'ai 10 ans de Souchon que l'on vient d'entendre dans cette émission Ma tranche de vie, que l'on continue avec Josette. Et vous allez nous parler de votre retour en France avec vos enfants, parce que vous avez vécu quelque temps au Liban.
1: Oui, pendant 8 ans.
0: Eh bien, on vous écoute.
1: Alors, personne à notre retour en France n'a pu comprendre combien nous nous sommes sentis déracinés, isolés, incomprises, malgré l'aide apportée par nos proches, nos amis, avec l'obligation de s'intégrer au plus vite et d'avoir une vie normale, tant les enfants que moi, eux qui avaient perdu tous leurs amis, et moi qui devais retrouver du travail. Grâce à l'aide de mon père, nous sommes donc revenus en France et il nous a sauvés de l'enfer de la guerre civile. Les deux aînés étaient déjà arrivés pour poursuivre leurs études. Pour moi qui avais géré une entreprise prospère, me retrouver ruinée, nous avions vécu dans une certaine opulence, il fallait à tout prix retrouver un emploi. Ce retour en France que j'ai trouvé bien changé avec l'Europe et ses exigences, et cela a été une dure expérience, mal vécue par Laurence, ma fille cadette, qui idéalisait son père, Linda l'aînée étant déjà dans la vie professionnelle à France Télécom, habitait Paris. Puis la troisième fille a été confrontée à un certain racisme, trop jeune. Elle s'est intégrée après une année de pensionnat. J'essayais de maintenir une certaine harmonie dans notre famille fracassée. Après le commerce, j'ai donc pris la direction d'une agence de voyage, filiale de l'Est républicain, qui m'a emmené bourlinguer partout, visiter les hôtels afin de bien les vendre aux clients. Et les enfants se sont scolarisés, se sont bien adaptés. Et nous avons trouvé un logement, la vie s'est reconstruite, heureuse, enfin. Voilà.
0: Et ben, effectivement, quelle aventure, parce que vous aviez vécu combien de temps au Liban ?
1: 8 ans.
0: 8 ans, d'accord. Et donc du coup, là, on est en quelle année quand vous avez...
1: On est arrivé au Liban en 1970.
0: D'accord.
1: Juste quand la guerre a commencé.
0: Bah, c'est ça, en fait, oui, d'accord.
1: En pleine guerre.
0: Et vous êtes repartis donc en 78, alors.
1: Voilà.
0: D'accord. Et vos enfants...
1: Mes filles aînées étaient déjà au Liban, puisqu'elles étudiaient. Il n'y avait plus d'école, plus de banque, plus rien du tout. Moi, j'étais restée au Liban avec les deux petits, 8 ans et 3 ans.
0: D'accord.
1: Et il a fallu les scolariser. Je suis arrivée dans le moment des vacances de Pâques. On les a scolarisés tout de suite parce que j'étais amie avec une directrice d'école, donc elle a pris tout de suite ma fille cadette. Les deux aînés, il y en avait une qui était à Saint-Pierre-Fourier, l'aînée. La seconde, elle était... au CES en Charles Guérin, à Lunéville. Et puis le petit Paul, ben, il était avec maman parce qu'il était trop jeune pour aller encore. Et il n'y avait pas à l'époque de maternelle qui accueillait les... il fallait absolument aller dans une institution privée. Donc il a été à l'école Jeanne d'Arc parce qu'il y avait aussi une garderie le soir, parce que moi je travaillais jusqu'à 8 heures. C'est pas comme maintenant. Maintenant, à 6 heures du soir, les bureaux sont fermés. On n'avait pas d'ordinateur, rien du tout. Hein. Donc, il fallait, au début, taper tous les papiers des correspondants des petits villages.
0: Mmh. Ah bah oui, oui.
1: Et après, porter le courrier au dernier bus, pour que le courrier arrive, que le journal puisse paraître.
0: Mmh. Parce que du coup, vous travaillez donc pour l'Est républicain.
1: Et puis après oui. Je suis entrée à l'Est voyage. Mmh. Au début, j'ai été engagée à l'Est républicain.
0: D'accord, oui.
1: Parce que j'avais un collègue qui était très malade et on le forçait à travailler. Hein, c'était comme ça. Le pauvre, il venait, il était là, il nous disait je ne peux rien faire, hein, mais la sécurité sociale était comme ça à l'époque, donc il fallait retravailler. Alors je suis venue à mi-temps, mais j'ai tout de suite trouvé du travail. Hein. Je suis arrivée au mois de mai, au mois de septembre, je travaillais. Mmh. Entre-temps, j'ai fait des remplacements.
0: D'accord.
1: Parce que j'avais une amie qui était libanaise, mariée à un patron d'une grande chaudronnerie, Madame Fischer, à Lunéville. Donc j'ai remplacé la dame du téléphone.
0: Vous avez fait pas mal,
1: j'ai
0: fait pas mal
1: de choses différentes. Entre-temps, j'ai fait, oui, j'ai tout de suite travaillé. Parce que quand je suis arrivée, on m'a dit, si tu ne, le chef de l'état civil là-bas, Lunéville, m'a dit, si tu ne travailles pas, il était ami avec mon frère, il avait fait son service militaire avec lui, il m'a dit, si tu ne travailles pas, tu ne peux pas avoir de sécurité sociale. À l'époque, ce n'était pas comme maintenant. Hein. C'était très sévère. Aucune aide, rien du tout.
0: Oui, donc avec autant d'enfants aussi à s'occuper.
1: Avec quatre enfants, hein, de trois filles et un garçon. Mais c'est vrai, il y a quand même une grande solidarité, heureusement.
0: Bah oui, vous n'étiez pas seule. Et après, donc ça vous a bien plu aussi de travailler pour la branche agence de voyage.
1: Oui, bah ça a tissé aussi ma curiosité de fréquenter les journalistes. C'est juste pour ça que je pose toujours les questions. Je suis tout le temps en train de poser des questions, de m'intéresser à tout, parce que j'ai vécu tout le temps avec eux, hein, pendant 25 ans. À Toul, 15 ans à Lunéville, donc c'est vrai.
0: Et ça vous a fait
1: voyager. Et puis, les voyages, voilà. Avec, on visitait les hôtels afin de les vanter à nos clients. Puis alors, on était... pas très bien vu par les journalistes de l'Est Républicain, parce que eux, dans le bureau, c'était les avis de décès, il n'y avait pas d'ordinateur à l'époque, hein, c'était les nécrologies. Nous, nos clients, ils arrivaient avec un grand sourire, ils étaient enchantés, ils venaient nous remercier, nous apporter un petit cadeau. Et les journalistes nous regardaient un peu de travers, hein, parce que, bon, on était dans les lieux de l'Est Républicain, hein, qui nous louaient. Et puis, un beau jour, ben c'est l'agence Havas qui a racheté l'Est Voyage.
0: D'accord, ah oui.
1: Moi, j'ai pris ma retraite dans ces mêmes moments, dans le moment où commençaient les ordinateurs. Donc, c'est beaucoup plus facile parce que les correspondants étaient tous équipés d'appareils photo, d'ordinateurs et tout, parce qu'on avait un photographe sur place. Alors que là, eux, ils avaient leur appareil photo, maintenant, ils avaient les ordinateurs et nous, on n'avait plus à taper tous leurs papiers, plus ou moins bien écrits. Hein.
0: Oui.
1: Mais ça a été une véritable aventure.
0: Hein. Là, j'imagine, ça vous a fait voyager où, du coup
1: Moi, je suis allée partout, à Tahiti, partout. En Thaïlande, comment dirais-je, en Nouvelle-Zélande. Et j'ai une fille en Nouvelle-Zélande.
0: Ah oui. D'accord, qui habite encore?
1: Ah oui, elle était prof de français. Son mari aussi.
0: D'accord, ça doit être très joli la Nouvelle-Zélande.
1: Enfin, je n'irai pas en Nouvelle-Zélande, c'est un peu loin maintenant, je suis trop âgée. Hein.
0: Oui, ça fait quand même pas mal de...
1: 24 heures d'avion, non.
0: Voilà, c'est ça, j'allais dire, ça fait pas mal de...
1: Je suis allée à Tahiti aussi, je suis allée aussi en Thaïlande, je suis allée en Malaisie, pas partout, quoi.
2: Chapeau, madame.
1: Tout le Maghreb.
2: Chapeau, madame. Bien.
0: Et est-ce que vous êtes retourné ensuite au Liban?
1: Non, je reste à Toul.
0: Ah bah oui, vous êtes bien à Toul. Vous êtes retourné au Liban après ou pas?
1: Non, ma fille est retournée, elle est allée dans notre ancien appartement. Et moi, je n'ai pas voulu y aller parce que j'ai une amie qui habite encore, elle a une maison. Enfin, elle habite de Domartemont, mais elle y va régulièrement. Elle voulait m'emmener, j'ai dit non. Je ne veux pas être déçue, hein, parce qu'ils ont détruit tout le vieux Beyrouth.
0: Ah bah oui, oui.
1: Il n'y a plus rien. C'est des grands immeubles maintenant. Et puis vous savez, depuis chez nous, on voyait les orangers, c'était des champs d'orangers. On était en secteur chrétien, nous, hein, parce que la ville était séparée, secteur chrétien, secteur musulman. Et pour aller à l'aéroport, quand je suis rentrée, il a fallu passer 5 checkpoints pour montrer patte blanche. Hein. Je n'avais pas le droit de parler un mot d'arabe, et mes enfants non plus qui le parlaient. J'en avais fait la morale. J'avais dit, vous ne dites pas un mot d'arabe, hein, parce qu'attention, je suis une Française qui rapatrie ses enfants. Donc, on ne dit rien. Elle s'en rappelle, ma fille. Hein, elle a dit, ah oui, je m'en souviens. Hein. Surtout le petit Paul qui parlait l'arabe, il avait 3 ans, mais il se brouillait.
0: Bah, oui. Alors, et ils savent encore le parler aujourd'hui, non?
1: Non, ma fille le comprend très bien.
0: D'accord. Il y a quand même des restes.
1: Moi
0: alors.
1: Aussi, parce que mes clients algériens, ils discutaient entre eux une fois, puis il y en a un qui dit à son copain, il lui dit, méfie-toi parce qu'elle comprend tout ce que tu dis.
0: Ah oui, il ne fallait pas critiquer ou quoi que ce soit.
1: Ils envoyaient l'argent au bled à leur femme. Alors, j'ai dit oui, mais enfin, bon, c'est normal. Et mon fils, il est né à Beyrouth.
0: D'accord, oui.
1: Mais il a choisi d'être français.
0: Oui, en même temps, oui.
1: Il aurait pu avoir double nationalité, ça, ouais. Parce que son père était paraguayen. Alors, il aurait pu être paraguayen aussi.
0: Voilà, ça fait beaucoup de nationalités, oui, tout d'un coup.
1: Puis finalement, ben non, il est français.
0: D'accord. Eh ben, merci beaucoup, Josette. Je ne sais pas si vous avez encore autre chose que vous voulez nous dire. Ou...
1: Voilà, je suis comme Michel, moi, j'ai toujours plein de choses à raconter.
0: Ah oui, oui, une vie trépidante aussi, hein, oui.
1: C'est un vrai roman, cette vie. Hein.
0: Bah oui, oui, bah, un roman qu'on peut donc découvrir bientôt dans le livre alors, que vous avez écrit, Plume de Toul. Non, c'est ça, Plume de Toul. Hein.
1: Plume Touloise.
0: Plume Touloise, ah, Plume Touloise, je vais y arriver.
2: Pas grave.
0: Plume Touloise, tome 1.
1: Et bien, j'ai rencontré des gens formidables.
0: Ah, bah,
1: le président de la République du Paraguay, il était fils d'Allemand. Alors moi, je m'appelle Etzmann, ben, j'ai un nom allemand. Mon grand-père, un arrière-grand-père, il était bavarois. Alors bon, parce que quand la grand-mère s'est trouvée, quand il y a eu la guerre de 70, ils étaient 5 frères. 3 qui étaient, qui ont choisi d'être, 2 allemands et 3 français.
0: Ah oui, oui, ils n'ont pas choisi pareil.
1: Non, et ils se sont mis dans le secteur de Valéristal, ils ont monté une cristallerie qui s'appelait les fils de Théodore Etzmann.
0: D'accord. Elle existe toujours
1: Non, elle est fermée. Mmh. Et mon fils qui est sur Strasbourg, l'autre jour il me dit, j'ai un directeur d'agence qui s'appelle comme toi. Bah, je dis, c'est pas vrai. Mmh. Il me dit, si. Mais j'ai dit, t'as jamais essayé de savoir. Bah, ça doit être encore un fils de mes oncles, je pense.
0: Oui, bah oui, sûrement, oui. Dans ce côté-là, bah oui, oui.
1: Celui qui, ceux qui sont restés français.
0: Mmh. Eh ben, on pourrait faire une émission Ma tranche de vie avec vous, en fait. Ben, merci beaucoup, Josette. Voilà. On va quand même poursuivre avec Marinette, enfin terminer cette émission avec Marinette juste après. Mais avant, on va écouter donc Mireille Mathieu, On ne part pas sans se dire adieu. C'est la chanson que vous avez choisie.
1: Voilà.
0: Pourquoi cette chanson?
1: Bah parce qu'on va partir un jour, hein, bientôt, hein, quand même, on commence à prendre de l'âge.
0: Alors bientôt, non, il ne faut pas espérer, mais effectivement, on partira tous un jour, c'est vrai. Effectivement.
1: On peut rester encore un peu avec vous.
0: Oui, hein. Quand même, voilà, ouais, oui, il faut faire quand même encore des émissions. Hein, et puis vous avez plusieurs tomes à écrire, là, donc... et ben on écoute Mireille Mathieu, et puis ensuite on termine l'émission avec Marinette.

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0: Et c'était donc Mireille Mathieu avec On ne part pas sans se dire adieu, que vous venez d'entendre dans Ma tranche de vie. Et Ma tranche de vie prend bientôt fin, mais on termine avec Marinette qui va nous parler de des petites citations qu'elle a écrites. Donc on vous écoute, Marinette.
1: Des grandes. Hein,
0: voilà. C'est, oui, c'est vrai que je dis petites citations parce que d'habitude elles sont un peu petites. Mais là, non, effectivement, ce sont des grandes citations de Marinette. Allez-y.
1: La vie n'est pas toujours douce, mais le cœur le sait bien. Il y a des jours lumineux et des moments où tout semble incertain. Accepter la réalité n'est pas toujours pessimiste. C'est seulement regarder la vie telle qu'elle est, avec ses hauts paisibles et ses bas silencieux. Et malgré tout, tu continues d'avancer et d'espérer un peu, de croire encore, peut-être qu'au fond, la plus belle forme de force humaine se trouve simplement là. Continuer même quand le cœur est fatigué. Et j'ai appris que les petits moments sont souvent plus précieux que les grandes attentes, que le bonheur se cache dans tout ce que l'on a déjà, mais pas dans ce que l'on espère. Que s'inquiéter ne change rien du futur, mais vole la joie du présent. Que remarquer la beauté autour de soi transforme chaque jour en cadeau.
2: C'est vrai ça.
0: Voilà. Effectivement.
1: Ne pleure pas le passé, laisse-le s'en aller. Accepte les souvenirs sans les retenir. Ne regarde pas non plus trop vers l'avenir. Pense que demain c'est déjà trop loin. Qu'hier t'éloigne du passé et le futur de maintenant. Essaye de vivre le moment où tu verras que chaque instant peut être trop enrichissant en profitant du temps présent.
0: Bien dit.
3: C'est bien. Les citations.
0: Effectivement, c'est. C'est très très beau, oui. Effectivement, ça fait réfléchir à chaque fois. C'est le moment philosophique de l'émission, on va dire, effectivement. Ouais, et ça nous invite à réfléchir. Et si les auditeurs ont envie de réfléchir et de répondre, vous pouvez le faire d'ailleurs en partie commentaire de l'article de ce podcast. Si vous avez envie de rajouter aussi des petites phrases, comme le fait Marinette, c'est possible. Pardon, du coup, pourquoi vous m'avez donné la feuille? J'ai pas entendu, j'ai pas compris.
2: Lisez-le, voir, ça sera pour la prochaine fois.
0: Réminiscence. Bah, je vais pas le lire, du coup. C'est...
2: Bah, si.
0: Bah, non, ça va spoiler la prochaine fois. Mais,
2: Ça fait rien.
0: Non, non. Mais c'est. Alors, je vais juste lire le début, parce que je trouve la première phrase très jolie. Alors, oui, Josette vient de me passer un papier, ça vous annonce un petit peu la prochaine fois de Ma tranche de vie quand elle nous viendra nous raconter un moment de sa vie. Je vous lis juste le début, car je trouve ça très joli. Je n'ai pas peur de vieillir, de mourir, j'ai peur d'oublier de vivre. Attention, vous avez de la concurrence, Marinette, hein, pour les phrases. Justement, c'est un peu dans le même thème. Chaque ride est une histoire de vie et non pas une perte. C'est une chance de vieillir. Il faut prendre le temps de vivre et d'aimer la vie. Et je ne vais pas lire la suite parce que la suite, vous nous la direz quand vous reviendrez. Voilà. Mais en tout cas, c'est déjà très joli aussi. C'est un peu dans le même esprit que ce que nous donne Marinette aussi. Très...
2: Ça se rassemble un peu.
0: Oui, un petit côté philosophique aussi. Effectivement, il ne faut pas oublier de vivre aussi et de vivre dans le présent. Et ne pas que ressasser le passé, même si c'est un peu ce qu'on fait dans cette émission, aussi de parler du passé au final, mais c'est pas grave. C'est justement aussi, il ne faut pas oublier le passé aussi, c'est très important, c'est ce qui nous permet de nous construire aussi.
2: Bien sûr, c'est vrai.
0: Voilà. Et de penser ensuite au futur.
1: Il ne faut pas l'oublier.
0: Tout à fait, il ne faut pas l'oublier. Donc, c'est ce qui va conclure cette émission avec donc la chanson aussi quand même de Marinette, c'est Joe Dassin dans les yeux d'Émilie, qu'on va écouter dans quelques instants. Parce que vous aimez bien cette chanson?
1: Bah oui, oui, j'aime bien cette chanson.
0: Bah, c'est une très belle chanson aussi. Donc on va l'écouter dans quelques instants, mais juste avant on va se dire au revoir et je vous remercie encore pour cette très belle émission. Merci beaucoup à tous les quatre. François a dû partir, mais on le remercie aussi pour son intervention et on peut se dire au revoir alors.
1: Au revoir.
0: Au revoir.
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0: Bonjour à toutes et à tous et bienvenue dans ce nouveau numéro de Signal Nature. Ce sera le troisième et dernier numéro consacré au dispositif Tous Éco-Citoyens mis en place par la communauté de communes Terre Touloise avec plusieurs écoles du territoire. Après avoir abordé l'énergie avec la classe des CE1, CE2 de Chaunay-sur-Moselle et la biodiversité avec les CM de Villers-Saint-Étienne, on se tourne vers les déchets avec deux classes de CM de Dommartin-les-Toules. Avec Lucie, nous les avons accompagnées lors de leur excursion à la station d'épuration de Toul, mardi 5 mai. Pour commencer, écoutons Elfie Quintard, chargée de prévention déchets à la CC2T. Elle revient sur le fonctionnement du dispositif Tous Éco-Citoyens et sur la visite proposée par la Comcom Terre Touloise en partenariat avec SOR. Vous entendrez ensuite notre guide du jour dans la station d'épuration.
1: Alors, le programme Tous Éco-Citoyens a été lancé en 2010 et l'objectif c'était de pouvoir offrir un cycle d'animation clé en main à destination des cycles 3 du territoire sur trois thématiques liées à l'environnement. Donc les déchets, la biodiversité et l'énergie. Avec les déchets, on parle aussi un petit peu de l'eau, que ce soit assainissement ou potable. C'est vrai que bon, c'était essentiellement les déchets, mais on avait aussi cette thématique eau sous-jacente. Donc aujourd'hui, on a chaque année 16 classes qui s'inscrivent, donc cycle 3, CM1, CM2, et qui vont avoir... différentes interventions, interventions plus théoriques en classe, sur une demi-journée, et puis interventions à l'extérieur, soit une visite de site, soit l'exploration, par exemple pour la thématique de la biodiversité aux alentours de l'école. Voilà, mais à chaque fois, l'idée c'est d'avoir une demi-journée en classe plus théorique et une demi-journée plus pratique à l'extérieur sur le thème aux déchets, on va dire, sur le thème énergie et sur la biodiversité. La communauté de communes intervient sur la partie eau et déchets, de par ses compétences. La partie énergie est assurée par Lorraine Énergie Renouvelable. Et puis, pour tout ce qui est biodiversité, c'est le CPE de Meuse qui va intervenir.
0: Très bien. Et donc, qu'est-ce que vous avez proposé cet après-midi aux jeunes de Dommartin ?
1: Alors, donc déjà, moi, tous ces jeunes-là, je les avais vus en classe pour aborder la question des déchets, donc gestion, mais également réduction des déchets. Et puis là, on a illustré, on est allé un petit peu au-delà avec une visite donc, de la station d'épuration. Alors c'est quand même lié aux déchets, hein, puisque lorsqu'on parle du traitement de l'eau, bah, on est aussi sur le nettoyage, sur éviter d'utiliser des polluants, par exemple des produits ménagers qui vont avoir un impact sur la qualité de l'eau, et d'éviter de jeter tout et n'importe quoi également hein, dans les canalisations. Donc ça rejoint la partie déchets. C'est une ouverture sur une autre des compétences de la communauté de communes. Donc en l'occurrence, les classes, elles sont venues à deux. On a deux classes de Dommartin. Et pendant qu'une classe faisait la visite, l'autre classe faisait un atelier pour rappeler un petit peu les principes du cycle de l'eau, de l'importance de l'eau dans notre quotidien, de nos usages, et puis de comprendre à quel point il est important de la préserver.
0: Donc ils ont eu le droit à un petit quiz avec 10 questions.
1: C'est ça, une petite dizaine de questions qui reprenaient en effet le cycle de l'eau, les usages et puis des questions plus sur l'eau douce, l'eau de mer, la comparaison entre eau douce et eau salée pour montrer en effet à quel point notre eau douce est rare malgré ce que l'on pourrait penser. Et encore une fois, à quel point il est important d'en prendre soin.
0: Et ça va, ils s'en sont bien sortis au quiz ?
1: Pas mal, pas mal. On sent que c'est une bonne piqûre de rappel, parce que c'est vrai que ça fait partie du programme scolaire. Donc c'est aussi pour ça que les enseignants apprécient particulièrement cette visite, puisque ce sont des thématiques qui sont abordées en cycle 3. Et ça permet justement de rendre les choses encore plus concrètes et puis de marquer le coup pour que les élèves ensuite... s'en rappelle.
0: Effectivement, c'est important. Et donc, en dehors des scolaires, est-ce qu'on peut, nous aussi, visiter cette station ?
1: On a organisé l'année dernière plusieurs visites à destination du grand public, donc plutôt en fin de journée. Donc oui, c'est tout à fait possible. On espère pouvoir en programmer une à l'automne, mais ça va être une visite proposée par la communauté de communes dans le cadre des animations gratuites qu'elle va offrir voilà, tout au long de l'année. Aux habitants du territoire.
0: Et bon, on passe donc à notre guide de la visite de la station. Est-ce que vous pouvez vous présenter ?
2: Oui, bonjour. Donc moi, Troquet Quentin, je suis chef de secteur chez SOR. Donc je vais gérer les équipes, notamment au sein de la station d'épuration, pour pour le suivi quotidien et les échanges avec la communauté de communes Terre-Touloise.
0: Alors, comment s'est passé les visites que vous avez faites? Comment ça s'est organisé?
2: Donc en fait, on est approché chaque année par la communauté de communes, donc par ELFI, pour nous proposer des dates où on a des visites de primaire et des visites de collège. En général, on bloque les dates en début d'année et puis ça nous permet derrière de faire des visites. En moyenne, on fait 4 ou 5 visites de demi-journée avec les primaires et les collèges.
0: Donc ils font le tour du site, c'est ça?
2: Ouais, on va faire le tour du site. Je vais présenter d'où vient l'eau, où elle va, comment elle est traitée. Et après, on finit par un tour de site pour illustrer tout ça.
0: Ils vous ont posé plein de questions?
2: Plein de questions, on a parlé de pipi et de caca, donc tout le monde a rigolé, c'était bon enfant et les élèves sont ressortis avec des questions et des réponses surtout.
0: Est-ce qu'il y avait des questions qui revenaient plus souvent que d'autres?
2: Alors il y avait des questions sur les bassins, si on tombait dedans, est-ce qu'on coulait, où va l'eau usée, voilà.
0: Et donc si on tombe dedans, qu'est-ce qui se passe?
2: Alors si on tombe dans le bassin d'aération, on raconte qu'on coule parce qu'il y a trop d'air, voilà.
0: On va éviter alors.
2: On va éviter, effectivement.
0: Est-ce qu'ils avaient l'air d'avoir retenu aussi un peu ce que vous avez dit du coup à la fin?
2: Alors ils ont retenu parce que tout au long je leur ai posé des questions pour les faire participer. Bon, il y en a certains qui étaient un peu dissipés, mais c'était vraiment très bien et c'était concret, voilà.
0: Et est-ce qu'il y a des actualités justement dans la station en ce moment?

0: systèmes assez sophistiqués. Il faut s'y connaître et donc c'est du travail, c'est du gros travail.
1: Et ça aura lieu quand cette vidange à peu près ?
0: Alors normalement, l'appel d'offres devrait, le cahier des charges est en train d'être monté, l'appel d'offres devrait tomber en 2027.
2: Place maintenant à la visite. Nous allons suivre l'une des deux classes avec des extraits de la visite, puis du quiz. Pendant que les enfants mettent un casque de protection, je demande à Liana et Maëva si elles savent à quoi sert une station d'épuration.
3: C'est où à peu près on enlève l'eau sale pour avoir de l'eau potable.
4: C'est pour filtrer l'eau. Si l'eau, elle a des bactéries, au moins elle n'en a plus.
2: C'est bien ça, mais suivons notre guide pour vraiment comprendre comment fonctionne une station d'épuration.
5: Alors, est-ce que vous connaissez un peu le fonctionnement d'une station d'épuration et plus généralement d'un réseau d'assainissement ?
6: Oui, mais non.
5: Alors, qui en premier ?
6: Pas moi.
5: Pas moi non plus. Qui c'est qui veut m'expliquer un peu comment, d'où ça vient les eaux usées et où ça va ? Oui ?
7: Les eaux usées, ça... Ça vient des toilettes, du lavabo,
5: oui.
7: Dans les égouts, de la douche.
5: Oui. Donc ça vient des maisons. Qu'est-ce que vous savez de l'assainissement ? En fait, je vais vous expliquer pour le coup. Donc les eaux usées, elles vont venir de vos villages, de la ville de Toul. Il y a 10 villages qui sont raccordés en comptant la ville de Toul à cette station d'épuration. Donc le rôle de cette station d'épuration, c'est de récupérer toutes vos eaux usées. Donc ce qui vient de vos maisons, quand vous allez aux toilettes, quand vous allez vous brosser les dents, quand vous allez, quel autre exemple ? Quand vous allez au lavabo, quand c'est déjà pas mal, quand vous lavez les voitures, de la douche. Donc toutes les eaux usées là, elles vont pas aller directement au ruisseau. En fait, avant, dans le temps, ça se faisait, ça allait au ruisseau et ça pollue. Donc on a créé des stations d'épuration pour éviter la pollution. Donc si on reprend dans l'ordre l'eau usée, le cheminement, donc l'eau usée, elle va sortir de la maison. Et elle va aller dans ce qu'on appelle les réseaux d'égouts. Donc voilà, donc tu avais raison, du coup ça va bien dans les égouts. Et après quand ça va dans les égouts, à votre avis, comment ça fait pour venir jusqu'ici ? Oui ?
8: Il y a des tuyaux qui viennent.
5: Il y a des tuyaux, oui c'est ça. Est-ce que vous pensez que ça vient naturellement comme ça jusqu'à la station ou il y a d'autres choses qui aident ? Parce que nous sinon on sert à rien, on attend et puis du coup ça vient tout seul.
8: Oui.
5: Donc il y a deux types d'égouts en fait. Il y a les égouts qui vont couler naturellement jusqu'à la station. Donc ça c'est le cas pour la ville de Toul. Et il y a des égouts pour les autres villages, Chaudenay, qu'est-ce qu'on a comme village ? Donc on a Biclé, Brûlé, Chaudenay,
8: Fougue,
5: Chaulois, on a Fougue, on a Panier derrière Barine, on a 10 communes, comme je vous disais. Voilà, Écrouves. Et donc les eaux usées, elles vont venir naturellement ou sinon par des systèmes de pompes de relevage. C'est des grosses pompes qui vont reprendre les eaux et les renvoyer plus haut pour repartir vers une autre pompe. Et ça va ramener les eaux jusqu'à la station. Donc en fait, dans les toilettes, on ne jette que du papier toilette. Il y en a qui vont jeter des cigarettes, il y en a qui vont jeter des chewing-gums, il y en a qui vont jeter des bâtons de sucette, plein d'autres choses, et des lingettes pour s'essuyer les fesses. Et ça, en fait, ça va pas du tout. Il faut pas faire ça. Parce que derrière, ça va venir boucher les pompes et boucher la station. Et derrière, c'est vos parents qui vont payer à la fin, parce que nous, il faut qu'on intervienne pour aller réparer, et vu qu'il y en a de plus en plus, il faut de plus en plus de temps. Donc ça coûte cher à tout le monde et à vos parents. Donc dans les toilettes, ce qu'il faut retenir, c'est qu'on met que du papier toilette. L'eau, pour venir de votre maison à la station d'épuration, en moyenne, il faut compter 3 jours. Donc les lingettes, qui sont dites biodégradables, elles se dégradent en 20 jours. Donc vous voyez, elles n'ont pas le temps de se dégrader, qu'elles vont déjà boucher les pompes et venir boucher l'entrée de la station. Donc dans les toilettes, c'est que du papier toilette. Pas d'huile de friture, pas de peinture,
9: pas de poisson.
10: Pas de
9: plus
5: 3. Bon, les poissons, c'est biologique, donc ça passe quand même.
11: Pas de train de poisson, les jeter.
5: Mais normalement, les poissons, ça va pas dans les toilettes. Ça vit dans l'eau, oui.
12: Il faut le pardonner, mais quand j'avais 3 ans, j'ai jeté un gros camion de patrouille.
5: Ah, bah bravo. Donc, nous, là-dessus, pour de vos toilettes à la maison, des fois, vous nous voyez dans la rue, on est avec des gros camions pour déboucher. Justement, c'est ce que je vous disais, des fois, il y en a qui jettent de la graisse. Donc la graisse des huiles de friture, tout ça, ça ne gêne pas les toilettes parce que ça vient boucher les tuyaux. Donc on va être obligés d'intervenir pour nettoyer tout ça avec des gros camions hydrocureurs. Et du coup, ça coûte de l'argent. Je vais vous présenter la station. À l'entrée de la station, on a un gros bassin. Je vais vous le montrer. Toutes les eaux usées arrivent dans ce gros bassin. Donc dans ce gros bassin, on va retrouver tout ce qui a été jeté, les eaux usées, les lingettes, les mégots de cigarettes, les bâtons de sucette, tout ça. Donc on va tout retrouver, les plastiques, tout ce qui est jeté qui n'a pas à être dans une station. Une fois qu'on va

0: arriver dans ce gros bassin, elles vont passer dans un canal de comptage. Parce que les eaux qu'on rentre dans nos stations d'épuration, on va les compter avec un compteur pour savoir ce qu'on va traiter comme eau. Parce qu'on a, on a des règles à respecter avec la police de l'eau. Donc on a un cahier des charges à tenir. Voilà. Donc une fois que cette eau elle va passer dans le canal, elle va passer dans ce qu'on appelle un dégrilleur. À votre avis, à quoi ça sert un dégrilleur?
1: Oui.
0: Le dégrilleur, lui, il va trier les grosses matières. Donc, comme je vous disais, les bâtons de sucette, les mégots de cigarettes, les lingettes, tout ça. Lui, il va déjà enlever tout ça. Parce que nous, on n'a pas besoin de ça dans la station. Donc, il va déjà enlever tout ça. Après, une fois que c'est passé dans le dégrilleur, on sera toujours à cette étape. On va enlever les sables et les graisses. Les graisses, eh ben, des fois, il y a des gens qui ne respectent pas. Ils jettent la graisse, les graisses de friture dans les toilettes. Ils jettent aussi les peintures. Et quand on se lave, on a la peau grasse, donc ça crée aussi de la graisse. Hein, parce qu'il y a 30 000 habitants, il y a les eaux usées de 30 000 habitants qui viennent là. Donc une fois qu'on a enlevé les sables et les graisses, l'eau, elle va aller dans le bassin d'aération. C'est le poumon de la station, donc c'est lui qui va traiter la pollution. Comment ça se passe? Vous avez appris un petit peu ça ou pas du tout? Comment on traite la pollution dans une station d'épuration? Et bien en fait, on va avoir des bactéries qui vont manger la pollution. Elles vont venir tout manger. Ça va, vous suivez? Vous êtes concentré? C'est bon? Donc les bactéries, elles vont manger toute la pollution. Et de temps en temps, on va les arrêter en aérant pour les calmer. Parce que sinon, elles vont tout manger et ça ne sera pas bon non plus. Donc une fois que cette pollution, elle est transformée, elle est mangée, la station d'épuration, ça ne s'arrête pas là. On va continuer vers un autre ouvrage. On va arriver dans le clarificateur. Le clarificateur, lui, il va servir dans un premier temps à faire redescendre tout le reste de pollution. Donc tout ce que les bactéries n'ont pas mangé, ça va descendre dans le fond du bassin. C'est le bassin qu'il y a derrière, je vous le montrerai. Donc ça va descendre dans le fond du bassin. Et du coup, nous, on va les renvoyer en tête de station pour recommencer le traitement. Il y a une partie qui va aller en tête de station, en début. Et il y a une autre partie qu'on va aller emmener dans une centrifugeuse. C'est une grosse essoreuse à salade pour derrière aller dans les champs. Donc une fois que cette eau, elle est ici, il y a une partie qui va retourner dans le ruisseau, donc au milieu naturel. On dit que l'eau est dépolluée. Est-ce que vous pensez qu'on peut la boire en sortie de station?
2: Oui.
0: Alors oui, pourquoi? Elle est dépolluée. Est-ce que tu penses qu'elle est potable?
2: Oui.
0: L'eau potable, il faut qu'on, pour dire que de l'eau est potable, il faut qu'on puisse la traiter à la javel ou au chlore. Donc là, on n'a pas parlé de javel de chlore. Donc non, l'eau, elle est dépolluée, mais elle n'est pas potable. Donc on ne peut pas la boire. Mais par contre, elle sera ressortie comme dans un ruisseau. Ça sera la même qualité. Et donc après, comme je vous disais, il y a un petit peu de boue qu'on appelle ça de la boue. Le reste de la pollution, c'est de la boue. Donc cette boue, on va la garder. On va la passer dans une machine pour enlever l'eau. Et derrière, on va l'emmener dans un centre de stockage. Ou derrière, en été, on va aller épandre les boues pour faire de l'engrais dans les champs. Donc en gros, on travaille tous pour réensemencer les champs, pour refaire de l'engrais. Ça va jusqu'ici? Je crois que je vous ai perdu là.
2: Oui.
0: Allez, on va aller se promener.
2: Ouais.
0: Allez, c'est parti. Vous restez derrière moi, s'il vous plaît. C'est la centrifugeuse, c'est l'essoreuse à salade. C'est là où on va venir sécher, séparer l'eau de la boue. Et la boue, elle va où? Après?
2: Là-bas.
0: Il y en a une partie qui revient en début. Et l'autre? Dans le stock. Et après, dans le stock, ça va où?
2: En été.
0: Oui, en été, mais où?
2: Dans les champs.
0: Pour faire quoi?
2: Mettre l'engrais. Oh,
0: c'est bien, c'est bien. Donc en fait, la grosse machine, elle va prendre la boue. L'eau épaissie dans ce silo à côté, on appelle ça un silo. Et elle va séparer l'eau de la boue et elle va la rejeter derrière. Je vais vous montrer, venez. Donc, allez-y, approchez-vous, n'ayez pas peur.
2: Hein.
0: Ça tue personne. Du coup, donc vous voyez, la boue, elle va sortir de la machine et elle va monter dans la benne et tous les jours, on va évacuer une benne de boue. C'est 280 tonnes par an. Environ. Je vais vous montrer, bougez pas. Ça, c'est le reste de la pollution que les bactéries n'ont pas mangé. Donc ça va servir d'engrais dans les champs. Comme je vous le disais, l'eau, elle arrive dans le gros bassin. Et après, de ce gros bassin, elle est comptée avec un compteur. Et après, du coup, elle va faire les étapes donc, de dessablage, dégraissage et dégrillage. Donc le dégrillage, on le voit ici, je vais vous le montrer juste après. Je voulais vous montrer aussi ce bassin. Ce bassin, il va servir, vous qui êtes dans les communes, il y a des gens qui ont des fosses septiques chez eux. Donc en gros, ici, on peut récupérer les eaux des fosses septiques pour aussi venir les traiter dans la station. Au lieu de les rejeter au milieu naturel, on vient déjà les traiter dans les stations. Et donc tous les camions des alentours, ils peuvent venir à la station pour venir vider leur matière de vidange pour pouvoir traiter les eaux usées. Donc ici, vous voyez, ça c'est tout le... Ça c'est le dégrieur qui va ressortir tout ça. Donc on voit vraiment de tout, quoi. Et c'est vraiment énorme. Donc tout le monde va dire c'est pas moi, c'est pas moi, c'est pas moi. Mais c'est forcément quelqu'un, hein, parce qu'on enlève 11 tonnes par an. 11 tonnes, c'est deux grosses bennes comme celle-ci. Et donc, vous voyez, on voit de tout, des emballages, on voit des bouchons de stylos, on voit des carottes, on voit des lingettes, on voit des ballons de baudruche, des emballages de gâteaux. Ah bah ça sent pas bon, mais c'est le quotidien, c'est comme ça. Et tout ça, on devrait pas le retrouver dans la station. Donc il y a du sable, et en été, on va même avoir des tomates qui poussent, tout ça. Donc n'hésitez pas, si vous voulez des tomates, on vous en donne.
1: Non, merci. C'est bon, ça va.
0: Vous approchez pas trop, n'allez pas vous salir. Donc voilà, ici, on enlève vraiment la graisse et le sable. Voilà. Et je vais vous montrer une grosse pompe qu'on a sur Toul, qu'on a changée, elle est derrière, là. Allez-y. Non, parce qu'on a des protocoles et après, on met des gilets de sauvetage. Même si on tombe, on peut pas couler. Donc on travaille avec des gilets de sauvetage. Ah, on peut être malade, oui. On peut être malade. Ah bah peut-être.
3: Est-ce que c'est pour
0: nous les bassins? Ça fait 5 mètres. Écoutez bien parce que après je fais une interrogation. Alors ça, à votre avis, c'est quoi du coup?
4: Un moteur.
0: Est-ce que quelqu'un a un avis? C'est une pompe, effectivement. Donc ça, c'est la plus grosse pompe qu'on a sur Toul. C'est la plus ancienne qu'on a. On vient de la renouveler l'année dernière. Donc vous voyez si... Tiens, viens, viens, s'il te plaît, l'école à côté. Regardez la taille que ça fait. Ça fait des grosses pompes, hein, pour ramasser l'eau. Donc ça, c'est sur le gros poste de relevage qui vient à l'entrée de la station. On va la mettre en décoration à l'entrée. Allez-y, approchez-vous. Donc, ici, dans la station, pour économiser l'énergie, quand elle a été créée, ils ont décidé de faire ça en gravitaire. Donc le gravitaire, vous connaissez ou pas du tout? C'est la gravité, mais comment ça fonctionne alors? Eh bien, en fait, c'est en escalier. Le premier ouvrage, il est le plus haut, si vous le voyez tout au fond. Il est le plus haut. Après, l'ouvrage d'en dessous, il est un peu plus bas. Le bassin d'aération, il est plus bas. Et le clarificateur, il est plus bas. Donc, tout ça, c'est fait pour économiser de l'énergie, pour que ça se fasse en gravitaire. Voilà.
5: Est-ce qu'on va monter haut là-bas?
0: Ah non, on n'a pas le droit. On a terminé, on va retourner à l'entrée et voir si vous avez des questions. Donc là, voilà, maintenant, vous savez un peu plus, mais... Vous n'êtes pas posé la question, et nous, à quoi on sert, sort? À quoi servent les agents qui sont à la station? À quoi sert Marlène qui est à la station? Qu'est-ce qu'elle va faire, elle, ici? Bah, c'est ça, Marlène, elle va surveiller le traitement de la station, si les bactéries sont en forme, le taux de boue dans les bassins, parce que si plus il y a de boue, plus ça risque de s'évacuer vers le milieu naturel. Et nous, la boue, c'est la pollution, donc on veut la garder ici et la traiter. Donc on va vraiment gérer le niveau de notre boue. Alors chez SOR, on est 6000 en tout en France, et ici sur le secteur, on est 7. Donc on va avoir des agents d'eau potable qui vont être sur la ville de Toul et aux alentours, et des agents de production assainissement.
6: La visite terminée, voyons ce qu'en ont pensé les enfants.
7: Je m'appelle Saïf, j'ai 10 ans.
8: Je m'appelle Lucas, j'ai 10 ans et j'habite à Dommartin et Toul.
9: Je m'appelle Dakar Rodri James, j'ai bientôt 11 ans et j'habite à Dommartin-les-Toul.
6: Vous venez tous de Dommartin-les-Toul.
9: Oui.
6: Alors qu'est-ce que vous venez de faire là aujourd'hui?
9: On vient de faire une visite de la station d'épuration.
6: Vous en avez pensé quoi?
8: Bah c'était bien, juste ça puait un peu.
7: Bah pareil, hein, ça puait vers les endroits où il y avait de l'engrais.
6: Ah,
8: il y avait de la boue.
9: Moi, je trouve que c'était une bonne idée, enfin, là où je crée ça, parce que c'est vraiment un moyen de ne pas gaspiller l'eau.
6: Et qu'est-ce que vous avez retenu?
9: Qu'on peut décontaminer l'eau. Quand on épuise l'eau, ben, on peut la réutiliser plus tard, après.
7: On peut utiliser la boue de l'eau et faire de l'engrais dans les champs avec.
8: Et aussi, des fois, sans faire exprès, ben, on peut polluer sans faire exprès.
6: Ah ouais? Comment on peut polluer sans faire exprès?
8: Si on met des lingettes, si on met des cigarettes et
9: des barres de sucettes, des papiers, bah, tout ce qu'on n'a pas le droit. Seule chose qu'on a le droit de mettre dans les toilettes, c'est du papier des toilettes ou du pipi ou du caca.
6: D'accord. Ok. Et bah, merci beaucoup.
9: Oui, vas-y. Six, seven.
6: Eh oui, forcément.
10: C'était le mot de la fin.
6: Promis, ce sera le seul que vous entendrez dans ce reportage. Rejoignons maintenant Elfie Quintard de la CC2T pour un quiz sur les eaux usées.
11: Le produit ajouté à l'eau potable pour la désinfecter, pour retirer les bactéries, c'est l'oxygène.
9: Après, on entend tout.
8: C'est pas trop facile.
1: Oui, tu veux. Oui, vous n'êtes pas obligé d'être d'accord.
9: Oui, moi je suis pas d'accord.
8: Ah bon, tu veux quoi? J'ai la question.
9: Tu, moi je suis très d'accord.
11: Et à chaque fois que vous notez une réponse, pensez aux raisons hein, pour lesquelles vous avez dit vrai ou faux. Je vais vous les demander après. Si la troisième c'est bon, on va retourner votre petite fiche. Et là, j'aimerais que vous reconstituiez le cycle domestique de l'eau. C'est-à-dire qu'il va falloir répondre à la question d'où vient l'eau du robinet et où elle va. En quatre étapes à peu près. Vous en avez plus. Si c'est plus détaillé, c'est très bien. Mais non, vous notez. Donc on reconstitue le cycle, d'où vient l'eau du robinet, et une fois qu'on l'a utilisée, où elle va.
3: Les filles, vous écrivez quoi là du coup?
8: Mais moi je me disais que ça pouvait aller dans les égouts en premier, et après elle arrive dans la station d'expiration. Mais avant de passer dans les égouts, elle passe dans le tuyau.
9: Dans le tuyau, et après
8: oui,
9: parce que c'est dans la pompe.
1: C'est pas grave.
9: Enfin, dans certains égouts, il y a des eaux. Et du coup, après elle va dans la station d'épuration. Après elle repart dans les robinets, dans les toilettes, dans les douches.
8: Des fois elle repart dans un fleuve. Oui. Ouais,
9: bah,
8: elle
9: brosse
8: dans le robinet.
9: Mais
8: avant ça, elle
9: se fait filtrer
8: à la station d'épuration.
9: Ouais, elle continue à être traitée avec du chlore et de la javel.
3: Et pourquoi elle est traitée avec du chlore et de la javel, du coup, pour qu'on puisse la boire?
9: Oui, pour qu'elle devienne potable.
8: Okay. Parce que si on la traite pas avec du chlore, après, c'est pas très potable.
3: Du coup, vous en pensez quoi de la dernière question là? Quelqu'un peut me rappeler la question déjà, s'il vous plaît?
10: Est-ce qu'on utilise plus d'eau pour le lavage que les toilettes?
3: Et du coup, vous en pensez quoi, vous?
10: Nous, on pense que c'est faux parce que les toilettes, bah, on s'en sert tous les jours. Mm-hmm. Alors que le lavage, bah, on utilise des fois toutes les deux jours ou toutes les semaines, ou je sais pas, ça dépend pour les gens.
9: Et on est plusieurs dans la famille, donc les toilettes, on peut les utiliser plus souvent.
3: Ok. Mais ça n'utilise pas plus d'eau la machine à laver que les toilettes?
9: Oui.
10: Non, je sais pas.
9: Nous quatre, on pense pas que la machine à laver utilise plus que les toilettes. Nous quatre, on pense que les toilettes utilisent plus que la machine à laver.
6: Et ils ont trouvé la bonne réponse. Pendant que les CM de Dommartin finissent leur questionnaire, interrogeons leur institutrice, Eva Gabriel, sur leur participation à tous ces co-citoyens.
12: C'est une décision d'équipe où on a voulu travailler un petit peu sur la biodiversité, sur les énergies, etc. Et donc, pour ça, on a fait appel aux professionnels pour travailler sur ça et nous aider dans ce projet-là.
13: Donc là, aujourd'hui, ils sont venus à la station d'épuration avec quelqu'un de la comme Terre Touloise, mais est-ce que vous avez déjà eu d'autres intervenants en classe?
12: On a eu une autre intervenante qui est intervenue sur les énergies et on va aller voir la centrale photovoltaïque de Rosières-en-Haye, jeudi. On a également une autre sortie prévue. On va aller voir un petit étang, travailler sur les petites bêtes, les poissons, etc. Pour voir un petit peu la biodiversité.
13: Ça va, les jeunes sont assez réceptifs à ces sujets-là?
12: Oui, ils participent énormément, ils sont intéressés. Et voilà, c'est important.
6: Pour terminer cette émission, voyons ce qu'ont pensé les enfants et ce qu'ils ont retenu de cette matinée à la station d'épuration de Toul.
14: Natalia.
15: Zilan.
16: Jeanne.
17: Sarah.
18: Zoé.
19: Anaï.
20: Anna.
6: Très bien, alors qu'est-ce que vous avez pensé de ce quiz?
9: Bah déjà en fait c'était très facile un peu quand même, parce qu'il y avait beaucoup de choses qu'on connaissait déjà.
15: Et c'était pas mal en tout cas, et c'était beaucoup bien en vrai.
17: Moi j'ai beaucoup aimé.
15: Bah en fait quand t'as d'abord fait la visite c'est plus facile parce que t'as déjà eu les informations, et du coup bah après quand tu réponds bah ça, c'est un peu plus facile quoi.
18: Bah moi j'ai trouvé que c'était bien.
10: Moi, j'ai trouvé très bien et j'ai trouvé que ça pouvait nous apprendre beaucoup de choses.
13: Justement, qu'est-ce que vous avez appris?
10: Ben, j'ai appris que les stations d'épuration, ça aidait à nettoyer l'eau pour qu'après l'eau devienne propre et qu'on puisse la boire et que ce soit potable.
19: J'ai appris comment le cycle de l'eau, comment il était traité et comment elle devenait potable.
14: Moi, j'ai appris qu'il y a des personnes qui jettent des déchets, du coup, que ça revient ici et que du coup, il ne faut pas faire ça.
16: Moi, j'ai appris comme quoi l'eau, elle venait ici pour être nettoyée, soit pour être potable ou soit pour aller dans le fleuve.
20: Moi, j'ai appris que la boue, on l'utilisait pour les mettre dans les champs en été.
21: J'ai appris comment l'eau venait jusqu'à la station et après que ça devenait tout propre, quoi.
22: Ben moi, j'ai tout simplement que ça appris que ça existait parce que je ne savais même pas qu'une station d'épuration, ça existait. Alors du coup, j'ai appris plein de choses.
13: Est-ce que du coup, maintenant, vous savez qu'il ne faut plus jeter autre chose que du papier toilette dans les toilettes, hein?
20: Oui, mais en fait, moi, je le faisais pas, en fait.
13: Oui, tu jetais que le papier.
20: Bah oui.
13: Mais t'as vu qu'il y en a qui ne le font pas, hein.
20: Bah, il y a des carottes.
23: Oui, il y en a qui jettent des papiers, des trucs de cigarettes et des trucs comme ça, mais il faut pas faire ça.
13: Oui. Et l'odeur, ça dérangeait pas trop, ça va?
20: Si, un peu.
24: C'était un peu dégueu.
23: Ça puait.
13: Mais ça vous a plu alors?
23: Oui.
13: Eh bah, super.
23: Moi, je sais que
20: c'est plutôt ma grand-mère qu'elle jette des lingettes.
13: Ah, bah, tu diras, ta grand-mère faudra plus alors.
20: Même les lingettes jetables, tu peux pas les jeter.
22: Ben moi, des fois, mon frère, il vole des gâteaux à ma maman. Et pour pas que ma maman se rende compte qu'il a volé les gâteaux, il met les emballages dans les toilettes et il tire la chasse. Mais des fois, ça vient pas, donc du coup, il enfonce le papier toilette pour que ça parte.
13: Il faut pas.
6: Les CM de Dommartin-les-Toul sont maintenant sensibilisés et vont pouvoir dire à leurs proches d'arrêter de jeter n'importe quoi dans les toilettes. C'est la fin de ce numéro de Signal Nature. 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
6: Bonjour et bienvenue dans ce numéro de Décodeur citoyen. Cette émission sera consacrée à la démocratie directe, objet d'un débat sur Radio Déclic diffusé en direct le 7 mai dernier. Vous entendrez dans cette émission des extraits du débat. Je vous invite à aller l'écouter en intégralité sur notre site internet www.radiodeclic.fr. Alors qu'est-ce que la démocratie directe? Eh bien c'est une participation directe des citoyens et citoyennes aux décisions qui les concernent. Ici nous parlons de démocratie directe à l'échelle d'une commune, celle de Ménil-la-Horgne. Ce petit village de Meuse de moins de 200 habitants pratique cette façon de faire depuis 2020. Ils étaient invités par Radio Déclic à venir expliquer comment cela fonctionne et si cela fonctionne. Réponse dans le débat dont nous allons écouter plusieurs extraits sans plus tarder.
26: D'où ça vous est venu cette idée? On disait farfelu même carrément un autre.
27: Je vais reprendre ton expression, c'est un melting pot d'expériences passées et d'intuition locale qui a donné ça.
26: D'intuition.
27: Hein. Oui, d'intuition, je dirais. Je raconte l'histoire vite fait, puis vous poursuivrez. Donc, moi, j'étais baigné de un petit peu de l'idée de la démocratie directe au travers de l'expérience athénienne, aussi du Chiapas, du Rojava, tout ça m'intéressait. C'était des lectures que j'avais faites. Et quand j'avais exercé un premier mandat de maire il y a 15-20 ans, de 2001 à 2008, et j'en étais ressorti plutôt insatisfait parce que je m'étais juré pendant ce mandat de faire participer les gens. J'avais dit on va voir ce qu'on va avoir. Moi, je vais faire démocratie participative. Et puis, ben, ça n'avait pas marché. Les gens n'étaient pas venus. Enfin, au début, si. Puis petit à petit, ça s'effiloche. Et je m'étais demandé pourquoi. Voilà. Et puis, en y réfléchissant, là, lorsque j'ai eu l'occasion de revenir en tant que maire, parce que le maire est venu me trouver en me disant « J'arrête, est-ce que tu veux poursuivre ?» Je lui ai dit oui, mais cette fois-ci, je voudrais essayer une autre méthode, celle de l'Assemblée citoyenne. Alors, il m'a dit « Qu'est-ce que c'est que ça, une Assemblée citoyenne ?» Je lui ai dit « Ben, c'est pas bien compliqué. On invite toute la population à venir, à se réunir, à prendre les grandes décisions ensemble, les grandes décisions qui les concernent, c'est les grandes orientations du village, pas les petits trucs de gestion courante. Et puis le conseil municipal élu exécute les décisions de l'Assemblée, que cela lui plaise ou non. C'est-à-dire que le conseil s'engage, avant les élections, à faire ce que l'Assemblée lui ordonne de faire. Lui préconise qu'il fasse. Alors, l'ancien maire, qui est un bon ami, a beaucoup ri. Je ne l'avais jamais vu rire autant, pour tout vous dire. Et puis, il m'a dit, vas-y, je veux voir ça, je te donne pas 6 mois avant de revenir à une situation normale. Alors, j'ai trouvé 11 colistiers, puisqu'on est 11 dans mon petit village, et on a écrit une lettre aux habitants, leur disant, ben voilà, on va mettre en place une assemblée citoyenne, et c'est vous qui déciderez, en gros, hein, je le fais rapidement. Et puis, on a été élus, hein, parce que on est avec une liste. Alors, c'était facile. Donc, toutes les planètes étaient alignées. Et puis, première assemblée, c'était dit, bon, ben voilà, on est 11 au conseil municipal. Allez, s'il vient 22 personnes à l'assemblée citoyenne, ça sera déjà une super réussite, parce que doubler le nombre de gens qui participent aux grandes décisions pour le village, ben, c'est déjà quelque chose d'extraordinaire. Première assemblée, 35 personnes. Alors, je précise qu'on a un petit village de moins de 200 habitants, hein, 180. Donc il y a à peu près 110, 120 électeurs, une centaine on va dire, qui sont en mesure de participer activement aux assemblées parce qu'ils sont valides et autres. Donc première réunion, 35 personnes. On était contents, mais on se dit bon, ça va être des curieux quoi. Deuxième réunion, 42 personnes. Troisième, 47. Et ça a duré pendant tout le mandat, pendant les 6 ans. On est monté jusqu'à 80 personnes. Et il y a eu sur les 120, on va dire les 120 personnes susceptibles de participer, il y en a eu 107 qui sont venus au moins une fois à une assemblée. Et ça ne s'est pas démenti depuis. Alors c'est extraordinaire, vous allez me dire, mais pourquoi ? Eh bien c'est tout simple. C'est parce qu'on a juste bougé de quelques millimètres le curseur, c'est-à-dire que c'est pas les gens, ils viennent pas en démocratie participative pour être consultés et juste donner un avis, et après c'est le conseil municipal qui décide ce qu'il veut. Non, les gens viennent véritablement décider, et nous on applique la décision qui a été prise par la majorité. C'est ça le petit détail qui fait la différence. Les gens ont simplement compris que ben, c'est là que ça se passait. Et puis ben, ils sont venus et ils continuent à venir. Et je pense qu'ils vont continuer parce que là, on n'a plus tellement envie de changer le système dans lequel on est. Voilà pour l'histoire.
0: Des questions ? Ouais.
1: Mais parfois, ça doit quand même être difficile d'appliquer la décision des citoyens parce que ça peut être... par exemple, à l'encontre totale de vos idées ?
2: Oui, au conseil municipal, parce que je fais partie du conseil municipal, c'est sûr que s'il y a une décision qui est prise et puis qu'on n'est pas pour, mais on est obligé comme de la voter, parce que bon, on a décidé de faire comme ça. Hein. Parce que si jamais on votait contre, bah, l'Assemblée citoyenne serait finie. Hein.
0: Moi, j'avais une question, tu parles de grandes décisions. Moi, je me souviens, il y a un mois ou deux, je t'ai demandé si l'Assemblée, des représentants de l'Assemblée citoyenne voulaient bien venir discuter à Déclic avant les élections municipales, parce que on était plusieurs à estimer que c'était quand même pas con de discuter de ça avant les élections. Et il se trouve que l'Assemblée citoyenne a dit non, c'est pas le moment, etc. Donc ça, même venir ici à la radio, ça fait partie des grandes décisions.
27: Ouais, je précise que des fois, c'est difficile de définir la limite entre une petite décision et une grande décision. Des fois, au conseil municipal, on se demande si on propose ça à l'Assemblée ou pas. Eh ben, quand on a un doute, voilà la façon dont on tranche, on demande à l'Assemblée. Et si l'Assemblée estime que cette décision relève de sa compétence ou de l'envie qu'elle a de la traiter, eh ben, c'est elle qui la traite. Si elle en veut pas, ben, elle dit non, c'est pas assez important, je laisse ça au conseil municipal. C'est aussi simple que ça.
0: Et donc, comment ça marche tout ça ?
26: Donc, première partie, les conditions. Alors, avec les copains, là, on a commencé à lire un certain nombre d'articles qui sont parus sur un certain nombre de médias, et on a entendu parler d'une charte. Parce qu'on se dit quand même que pour arriver à réunir 80 personnes dans une pièce, il doit bien y avoir quand même des règles de fonctionnement. Et on aimerait bien en savoir plus.
3: Et ben, du coup, en fait, à la première, toute première assemblée qu'on a faite, donc c'était en juillet 2020, on est venu avec une charte de fonctionnement et un règlement aussi, avec justement l'idée d'essayer de se mettre d'accord sur la façon dont on allait s'organiser sur les assemblées. Donc on a 12 articles en fait. C'est vraiment des articles, c'est pas besoin d'être juriste, hein, c'est juste en fait des articles de bon sens où en fait on discute de combien d'assemblées, donc comment on se tient dans les assemblées, qui anime les assemblées. On a discuté de tout ça en fait dès la première assemblée. On est venu avec des propositions, et c'est l'assemblée qui a amendé et puis qui a finalement voté ce règlement là et donc c'est du bon sens, hein. C'est juste que on se coupe pas la parole, que en fait on a un micro pour se donner la parole, faire en sorte de pas monopoliser la parole pendant longtemps. Mais à vrai dire, si vous voulez, ce règlement là il a évolué avec le temps, aussi avec l'expérience, parce que finalement les gens, au fur et à mesure de s'écouter et des réunions et des débats, ont appris à une forme de bienveillance et d'écoute, quoi. Et finalement, au bout du compte, plus on a avancé dans nos réunions, et plus l'écoute était très très importante, et plus les gens ont pris beaucoup la parole. Évidemment, les premières assemblées, c'était forcément un peu les gens qui avaient l'habitude de parler qui parlaient, et en particulier les hommes, pour tout dire. Et puis finalement, au fur et à mesure, les femmes ont de plus en plus pris la parole, justement parce que les gens se sont rendus compte que tous les avis avaient un sens, enfin avaient une légitimité, que on ne s'insultait pas, on ne se moquait pas, et que tous les avis étaient intéressants, et que du coup, justement, tous les avis étaient pris en compte, et qu'au bout du compte, c'est le débat finalement qui était le plus riche. Voilà. Donc j'ai peut-être été au-delà des conditions, mais voilà, la charte, en fait, elle définit ça, quoi.
26: Mm-hmm. Je voulais savoir, il y a une durée par rapport aux assemblées citoyennes, c'est fixe, ça peut durer toute la nuit.
2: Non, la durée d'une assemblée citoyenne est 2 heures, parce qu'une fois 2 heures, on n'écoute plus après. C'est déjà pas mal, hein. Mm-hmm. Ouais, 2 heures.
27: Et après, on boit un coup.
3: D'accord. Ouais. Comme ils ont dit dans le micro-trottoir, où le fait que la convivialité après les assemblées, c'est important.
26: Ouais. Donc là, fini ou pas fini, au bout de 2 heures, on arrête, quoi. Quitte à reproduire, alors comment ça marche?
27: Reprendre le débat.
2: On reprend s'il y a des débats qui n'ont pas été terminés, ou on les reprend à la prochaine assemblée. Il n'y a rien.
26: Assemblée suivante. Ouais. Oui. Attends, il faut que tu parles dans le micro, Isabelle.
4: Je demandais juste s'il y avait une fréquence régulière, ou si c'était selon les besoins, ou qu'est-ce qui fait.
2: C'est plutôt selon les besoins, mais on en a déjà eu jusque 8 assemblées par an.
3: Oui. Ouais.
2: Ça dépend des sujets.
3: D'ailleurs, c'est là où c'est intéressant, parce que au début, justement, dans le règlement, on avait dit il faudra qu'on fasse une assemblée par trimestre. Et puis, en fait, la vie, elle se conforme pas à des règlements. Et en réalité, pendant tout le mandat, ça dépendait des moments. Il y a eu une année où on a fait 8 assemblées, il y a une année où on a fait 3, parce qu'en fait, c'est les projets qui guident un peu le besoin d'assemblée ou pas, quoi. Donc finalement, on a à la première assemblée du second mandat, on a voté une modification du règlement, en disant que finalement les assemblées, on les réunissait en tant que besoin, quoi.
5: Moi, je voulais vous demander, donc je suppose que vous envoyez un ordre du jour à la population. Entre autres, je sais qu'il y a des élus qui sont là. J'aimerais bien savoir si ça, c'est obligatoire ou pas pour tous les conseils municipaux, parce que moi, dans ma ville, on n'est pas au courant de l'ordre du jour, voilà. Et puis une autre question, comment dire, un conseil municipal, il est obligé de respecter des règles figées, administratives, légales, etc. Est-ce que votre assemblée, elle se fait indépendamment de ça, puis est-ce que vous recalez à un moment donné là-dessus, ou est-ce que il y a quelqu'un qui veille à rappeler ces choses-là, quoi? Cette exigence d'être dans les clous, est-ce que vous le faites avant ou seulement après? Merci.
27: Je vais répondre à la première question. Ben oui, un conseil municipal, pour la convocation d'un conseil municipal, doit comprendre un ordre du jour qui est adressé aux conseils municipaux. Ça c'est obligé. Et après, l'information, le maire l'a fait comme il veut, peut simplement se contenter de l'affichage sur un panneau électoral ou utiliser d'autres moyens pour avertir tous les habitants qu'il y aura un conseil. Ça, c'est la loi. Une assemblée citoyenne, elle n'existe pas juridiquement, donc elle répond à aucune loi, à aucune obligation juridique. Néanmoins, bah bien entendu que nous, on informe les habitants de l'ordre du jour de la prochaine assemblée, qui sont invités par divers biais, dans les boîtes aux lettres, par mail, on a une liste d'échanges à Telegram, quasiment tout le village est dessus, et puis par le bouche à oreille. Donc voilà, les gens sont parfaitement au courant des sujets qui vont être traités à l'assemblée. Après, sur l'aspect juridique, évidemment, faut savoir que les gens sont raisonnables dans une assemblée. Vous avez peut-être un ou deux farfelus, mais la grosse majorité des gens est raisonnable. Donc la première chose, les premières questions qui sont posées, c'est est-ce que c'est légal? Est-ce qu'on a le droit de faire ci ou ça? Combien ça va coûter? Est-ce que ça excède les capacités budgétaires de la commune? Ça, c'est les premières questions. Les gens sont d'une incroyable sagesse. Moi, j'étais surpris par ça. Jamais, en tant que maire, je me suis senti en difficulté en disant « Ouh là là, va falloir que j'applique quelque chose qui est pas bien, qui est pas légal et tout ça. » Jamais. Au contraire, ils m'ont plutôt freiné que l'inverse. Et deuxième chose, après, le conseil municipal, il prend ses décisions comme il l'entend. C'est-à-dire que nous, on pourrait très bien dire, on va à l'inverse de ce qu'a choisi l'Assemblée citoyenne. J'aime autant dire que je voudrais pas être celui qui ferait ça devant le village. Mais nous, on a choisi de décider en écoutant notre Assemblée. Mais dans les délibérations qu'on prend, c'est le Conseil qui décide. Parce que c'est le Conseil vis-à-vis de l'État, vis-à-vis des pouvoirs publics. C'est le seul qui a compétence pour prendre des décisions, pour lancer des projets. Mais nous, la décision, elle se prend en interne de la façon dont le Conseil le souhaite. Donc, on ne fait rien d'illégal. On suit l'avis d'une assemblée qu'on a créée nous-mêmes. Et c'est à cela qu'on s'est engagé devant nos concitoyens. C'est un engagement de campagne que chaque liste qui se présente aux élections pourrait avoir. Et du coup, ça se déroule de la façon la plus naturelle qui soit, sans que ça pose problème. Enfin, en tout cas, chez nous, ça n'en pose pas.
7: J'avais une petite question sur ce qui a été évoqué tout à l'heure, les petits ou les grands sujets. Elle est où la limite? Et puis, comment les gens peuvent... Enfin, quand vous démarrez une assemblée, est-ce que chacun vient avec une idée ou est-ce que les idées vous ont été proposées avant, par une autre manière, une boîte à idées ou je ne sais pas? Comment ça fonctionne?
2: Déjà, les idées, elles sont proposées soit par la boîte à idées ou le conseil municipal propose un projet. Après, nous, on vient avec une idée à l'Assemblée. Forcément, on a un ordre du jour, donc on vient avec une idée. Mais souvent, on repart avec une autre idée, quoi. C'est pas toujours ce qu'on avait pensé qui, voilà.
3: Justement, c'est un petit peu un mixte des deux. C'est-à-dire qu'en fait, on a une boîte à idées dans le village qui fait que les gens, ils peuvent mettre leurs idées dans la boîte à idées. Ça rejoint la question de Véronique sur l'animation. Mais ce qu'il faut savoir, en fait, c'est qu'on a décidé que chaque assemblée, en fait, il y avait trois personnes qui allaient organiser l'assemblée suivante. Et c'est ces trois personnes-là, enfin, à l'issue de chaque assemblée, il y a trois personnes qui sont désignées pour organiser l'assemblée suivante. Et donc, ces trois personnes-là sont chargées de faire le tour du village, de récolter les idées qui sont dans la boîte à idées et de convoquer l'assemblée suivante et de faire l'ordre du jour et de fixer la date et de faire l'ordre du jour et de le diffuser à l'ensemble des habitants du village. Et donc ça peut être les trois personnes, mais aussi ça peut être le conseil municipal. On a évolué dans le temps. S'il n'y a pas trois personnes qui veulent se désigner, ça peut être le conseil municipal, une partie du conseil municipal. Là aussi, au dernier mandat, il y a eu un peu le deuxième mandat, on a on est un peu plus, on a un peu grandi de l'expérience d'avant et au début on était assez rigide sur bon il faut absolument 3 personnes différentes à chaque fois. Bon des fois ça peut être lourd, les gens ils ont pas forcément le temps, ils sont pas forcément volontaires pour organiser la séance suivante et donc du coup ça peut être le conseil municipal. Et d'ailleurs le conseil municipal a créé en son sein une commission en lien avec l'Assemblée citoyenne. Donc voilà, c'était. Et ce que je voulais dire c'est que par exemple les idées, ce que Claude en a parlé un petit peu tout à l'heure, c'est que c'est l'Assemblée qui finalement qui tranche sur est-ce que c'est un sujet qu'elle traite ou pas, à vrai dire. Et donc en fait au début de l'Assemblée, on va dire ben voilà, il y a telle idée qui a été soumise par un habitant et du coup est-ce que l'Assemblée veut s'en emparer ou pas. Et si elle veut pas s'en emparer, bah c'est le conseil municipal qui le traite, quoi. Voilà.
4: Je voulais juste vous demander la composition de l'Assemblée citoyenne. Quand vous dites on va convoquer l'Assemblée citoyenne, c'est l'ensemble de tous les habitants, c'est seulement les électeurs. Il y a des ados, il y a des enfants, il y a qui?
2: Bah c'est tous les habitants du village, voilà. Et récemment on fait voter aussi des adolescents. Donc on a déterminé un âge, c'est 16 ans, ils peuvent voter maintenant. Avant, ils ne pouvaient pas, il fallait avoir 18 ans. Et la dernière assemblée, on a décidé que les jeunes de 16 ans pouvaient voter. On avait le choix entre 15 et 16, et puis c'est 16 qui a...
27: Là, par exemple, il y a à la dernière assemblée, il y a une enfant de 12 ans qui est venue proposer de faire une gazette dans le village. Elle a proposé de réunir tous les enfants et de faire une gazette. Elle a soumis son idée à l'assemblée. Alors, naturellement, l'assemblée a été favorable. Il n'y a pas eu tellement de débats. Mais enfin, ça veut dire que les enfants se sont appropriés l'idée. Ils sont biberonnés à la démocratie directe. Et ils participent. Il y en a qui n'ont connu que ce système. Donc ils viennent et quand il y a une question à poser, ils ne viennent pas la poser au maire, ils viennent la poser à l'Assemblée.
8: Alors Pierre, donc je suis aussi élu, donc un élu qui apprend en marchant, mais j'étais très intéressé par votre intervention et qui me suscite une petite question. Donc dans les communes, on est souvent confronté à des sujets qui sont techniques, qui sont compliqués. Et donc, comment vous faites déjà par rapport à ça? Et puis, ces sujets, en général, il faut s'y approprier. Donc, ça suppose qu'on se forme, que le citoyen se forme. Et ça aussi, donc, ça, c'est une vraie problématique. C'est-à-dire qu'on ne peut pas, enfin, à mon sens, on ne peut pas, certaines décisions, on ne peut pas les prendre si on n'a pas bien pris vraiment la plénitude du sujet, si on a bien compris les tenants aboutissants. Et puis, ça prend du temps. Alors comment vous avez fait pour gérer ce lien donc à la décision technique, à la formation qui est nécessaire pour éclairer une décision?
27: Écoutez, on n'a pas rencontré ce genre de problème. Et je ne vois pas d'ailleurs de quelle décision particulièrement technique nous aura empêché de discuter entre nous. Je crois que le plus technique qu'on ait eu à gérer, c'est une opération d'autoconsommation collective solaire avec stockage gravitationnel hydraulique. Je vous dis le mot exprès pour que ça ait l'air technique. Donc c'est un truc où, en fait, on va produire l'électricité le jour avec des panneaux solaires et la nuit avec des bassins de stockage. Et donc, pour ça, et ça sera revendu aux habitants au travers d'une personne morale organisatrice qui va choisir elle-même les tarifs auxquels l'électricité sera vendue, etc. Donc c'est un peu technique, mais il y a un bureau d'études qui est venu présenter à l'Assemblée les résultats de son étude, et puis après les gens ont voté pour savoir s'ils étaient convaincus ou pas pour essayer, pour se lancer dans cette aventure. Et là, il n'y a pas besoin de qualification particulière. On a compris ce qu'on nous disait. Et dans sa grande sagesse, l'Assemblée a dit, allez, on tente le coup, mais à condition qu'on ait au moins 30% de subvention, parce que c'était un peu la limite qu'avait fixé le bureau d'études. Et deuxièmement, qu'il y ait au moins la moitié des habitants qui adhèrent au système et qui achètent l'électricité à la commune. Ça a été la décision de l'Assemblée. Les deux conditions ayant été réunies, on s'est lancé dans l'affaire. Et après, c'est bien évidemment le conseil municipal qui est délégué par l'Assemblée pour mettre en œuvre, pour mettre en musique. On est véritablement un exécutif. Et là, il y a peut-être besoin de compétences particulières, rédactionnelles, recherche de subventions, études des dossiers, lancement d'un appel d'offres. Ça, c'est pas l'Assemblée qui fait. Il y a pas de commission qui se lance là-dedans. Elle a pas le temps. Mais nous, les conseillers municipaux, on a été élus pour ça, pour appliquer les décisions de notre Assemblée, et on le fait. Et on le fait d'autant avec plus d'enthousiasme et de rapidité qu'on sait qu'on est véritablement des représentants de la volonté majoritaire. Et pas, on n'a aucun doute là-dessus puisqu'on le vérifie à tout instant. Donc non, je vois, on a jamais eu de problème technique si je...
3: Non, enfin je voulais juste dire un truc, enfin, je dis souvent cet exemple-là parce que moi il m'a beaucoup me bouleversé en fait. Un des premiers sujets qu'on a abordé à l'Assemblée citoyenne, c'est la sécurité routière. C'est-à-dire qu'en fait, d'ailleurs à la première Assemblée, on avait collecté des post-it où tous les gens disaient qu'est-ce qui leur semblait important de faire dans le village et tout ça. Et ce problème de la sécurité routière est revenu beaucoup. Et donc c'est le sujet dont on s'est emparé en premier. Et donc l'idée, c'est que voilà, les gens, on voulait que les gens roulent moins vite dans le village et qu'il y ait plus. Et du coup, ben là, par exemple, évidemment, on n'allait pas discuter pendant 2 heures là-dessus, comment, qui, quoi. Et donc, du coup, on a fait appel à une commission à dire voilà, qui est volontaire pour travailler sur ce sujet-là. Et puis cette commission-là, elle reviendra à l'Assemblée suivante pour soumettre son projet, en fait. Et ce qui était super intéressant, parce que vous parlez de technicité, justement, moi, ce que j'ai trouvé super intéressant, c'est que les gens qui ont été volontaires pour s'occuper de ce travail-là, c'est tous des gens qui ont une certaine technicité, en fait, et qui ont des points de vue de l'utilisation de la voirie différentes. Donc, il y avait un agriculteur avec son tracteur, un chauffeur de bus, quelqu'un qui fait les marquages sur la voie, des parents d'élèves, un chauffeur routier. Enfin, donc, si vous voulez, ces gens-là se sont mis autour d'une table dans un groupe de travail. On pourrait se dire, le truc le plus courant dans ces cas-là, c'est que les gens disent, ouais, de toute façon, les gens, ils ont des intérêts différents, ils veulent pas écouter les autres et tout ça. Et ben là, les gens, ils se sont mis autour d'une table, ils ont discuté de leurs besoins, chacun. Qu'est-ce qui était important pour eux? Est-ce que c'était bien pertinent pour l'agriculteur d'avoir, comment on appelle ça,
9: les gendarmes couchés.
3: Les gendarmes couchés. Enfin, voilà. Et donc, ils se sont mis autour d'une table et ils ont discuté. Et du coup, après, ils ont accouché d'un projet. D'un projet qui était cohérent et qui convenait à tout le monde. Du coup, après, bon, là, le conseil municipal et en particulier le maire, après, était se pencher du côté de la DDT, bien sûr, pour savoir si c'était conforme au règlement de la voirie. Alors, il se trouve que le projet était en partie retoqué, disant que là où on avait proposé d'essayer le passage, il fallait plutôt des stops parce qu'il y avait pas la visibilité. Enfin bref, c'est le côté un peu voilà technique. Bon bah voilà. Après, j'aime bien cet exemple-là parce que finalement, je trouve que il y a une intelligence collective partout, il y a une intelligence collective qui est faite justement du fait qu'on mette en commun nos compétences. Voilà.
26: La suite un petit peu de cette émission, c'est de voir si y a des zones d'ombre dans tout ça. Moi, j'ai une question qui me tortille depuis le début. Là, c'est est-ce que, alors, c'est peut-être, j'ai peur que ce soit injurieux envers l'Assemblée citoyenne. Est-ce qu'il n'y a pas un effet maire? En d'autres termes, le jour où le maire change, est-ce que l'Assemblée citoyenne va survivre?
9: Ben.
26: Hein? Pardon?
9: Oui. Moi, je pense que l'Assemblée citoyenne, au départ, elle dépend du maire, quoi. Si le maire veut abandonner son pouvoir, il faut avoir un maire qui veuille abandonner son pouvoir. S'il veut pas, bah, il n'y a plus d'Assemblée, hein.
3: J'espère que t'as tort. Je peux pas le garantir, mais j'ai le sentiment là, en discutant aussi avec tous les gens du village, que une fois que le pli est pris là, les gens. D'ailleurs, récemment, il y a une fille du village qui a dit :« Je sais même pas, je n'arrive même pas à me souvenir comment on faisait sans. » l'Assemblée citoyenne, quoi.
26: Ouais.
3: Et là, au deuxième mandat, ça semblait vraiment totalement naturel, quoi. C'est-à-dire que je souhaite bon courage à celui qui va vouloir remettre ça en cause, parce que je pense que c'est pas simple, hein, quand une fois que les gens ils ont pris à goût à décider, à se réunir, à échanger, revenir en arrière et refaire quelque chose qui soit pas démocratique du tout. Bon, voilà. Alors après, je pense que c'est... On a eu, comme Claude l'a dit, on a eu les planètes alignées quand on l'a mis en place, parce qu'il n'y avait pas d'autres listes, parce que tout ça, parce que l'ancien maire se représentait pas, parce que tout ça. Donc la mise en place du truc, les gens étaient sceptiques. Mais maintenant, pour revenir en arrière, je pense que c'est...
27: Ouais. Parce que moi, au début, j'y croyais pas du tout. Quand Claude m'en a parlé, je dis non, j'y crois pas à ton truc, ça se fera pas. Et puis maintenant, je vois mal comment je pourrais faire autrement. Hein. Oui.
26: D'autres questions?
10: Est-ce que vous avez d'autres exemples de villes ou villages qui fonctionnent comme vous?
27: À notre connaissance, il n'y en avait pas. Enfin, il y avait des expériences de démocratie participative accrues, peut-être comme à Kilgersheim, où il y en avait une à Saillant, il y a quelques villages comme ça. Donc, on a cherché, on n'en a pas trouvé qui pratiquaient la démocratie directe, vraiment directe comme nous. Mais maintenant, il y en a. Parce que on s'est fait connaître, il est parti, Benoît. En Meuse, il y a 7 villages qui, enfin 6 plus nous, qui ont franchi le pas. Et puis en France, il y en a une quinzaine. On les connaît parce que ce qu'on sait, on les a rencontrés, ils sont venus, ils ont entendu parler de nous et du coup on a discuté. Et ils vont essayer de mettre en place l'Assemblée citoyenne. Donc à multiplier par 15. Ça veut dire que si à chaque élection municipale on multiplie par 15, et ben dans 100 ans, non, je sais pas. Voilà. Ouais, on va voir ce que ça va donner. Parce que certains disent, ouais, ça peut marcher qu'à Ménil, parce que tout ça, le conseil municipal, ils sont cool et tout. Ben, j'espère que non.
3: Ouais, je voulais rajouter aussi que l'équipe municipale de 2020, donc il y avait 11 conseillers, là justement en 2026, elle s'est considérablement renouvelée, parce qu'il y a que 4 conseillers municipaux de l'ancienne équipe qui sont restés, il y en a 7 autres qui sont arrivés, avec l'idée justement des jeunes aussi c'est justement l'idée que ça se spécialise pas et qu'il y ait de beaucoup de gens qui participent, quoi.
27: Et on va transmettre le flambeau.
6: Et voilà, c'est la fin de cette émission Décodeur Citoyen. Si vous souhaitez entendre l'intégralité du débat qui a duré 1h30, je vous invite à vous rendre sur notre site internet radiodeclic.fr. L'émission est un podcast et un article sera mis en ligne très prochainement. Une fois qu'il le sera, je vous invite à vous aussi participer au débat, si vous le souhaitez, dans la partie commentaires de l'article. Très bonne journée à tous sur Radio Déclic.

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1: Alors cette semaine, j'ai envie de vous présenter quelqu'un. Ce quelqu'un s'appelle Julien Louchard. Bonjour.
2: Bonjour, enchanté.
1: Alors Julien, vous ne le connaissez pas. C'est pas quelqu'un qu'on voit dans les médias. C'est ce qu'on aime nous en général. À l'ours à la carotte, c'est ces personnes qui nous parlent d'écologie, qui font pas forcément les plateaux, mais qui ont des choses à dire. Julien, tu travailles pour l'Office international de l'eau, qui est une grosse association française et internationale. Sur cette question de l'eau, cette question qui est cruciale, cette question qui suscite des passions folles, surtout quand il en manque, qui a une importance cruciale parce que les choses sont ce qu'elles sont, mais le changement climatique met son petit grain de sel là-dedans et complexifie encore plus cet avenir qui se dessine. Les gens ne le connaissent pas forcément, donc j'ai envie de te demander d'abord de nous présenter ta mission et ta mission au sein de l'Office international de l'eau et nous dire ce qu'est l'Office international de l'eau.
2: Je travaille à l'Office international de l'eau où j'agis parfois en tant que conférencier sur toute la partie de développement des activités de notre association. Donc ça peut être la participation à des colloques, à des salons, à l'organisation d'événements. Au niveau donc des activités de notre association, on forme les professionnels du monde de l'eau. On fournit de la donnée, tout ce qui est données environnementales, données eau. On fait également de l'appui technique, institutionnelle et tous les enjeux de gouvernance. Et depuis 2022, on a un agrément protection de l'environnement d'une part et d'autre part sur le challenge de la formation des élus. Et je pense qu'il y a de nombreux élus qui ont besoin de compétences et de monter en sensibilisation et en formation, puisque les élections, c'était il y a très très peu de temps, pour un mandat qui se veut absolument essentiel, indispensable pour accélérer les projets en cours ou s'il n'y a pas de gros projets structurants, de pouvoir les démarrer.
1: Alors de quoi on parle ? On parle avec toi, on parle pas de n'importe quelle eau, on parle de l'eau douce. Combien représente cette eau liquide dans le monde ?
2: On a une jolie planète, la Terre bleue, hein, la planète bleue. Mais en fait, sur l'intégralité de l'eau, on a que 3% d'eau non salée, ce qu'on appelle de l'eau douce. Et sur ces 3% d'eau douce, on a plus que 1% qui est de l'eau douce liquide. Et si on va un petit peu plus loin, l'eau douce liquide facilement accessible, c'est-à-dire au niveau des rivières, ne représente qu'une toute petite partie de l'eau. Alors j'aime bien l'imager, vous prenez une piscine olympique de 2500 mètres cubes et vous prenez un seau de 4 ou 5 litres et c'est à peu près dans ce seau de 4-5 litres la quantité d'eau de rivière par rapport à l'intégralité de l'eau sur la planète.
1: Ces prélèvements en France, alors là aussi, il y a souvent des grandes passions autour de qui prélève, qui est le plus gros méchant par rapport à l'eau, qui doit changer, surtout pas moi, plutôt l'autre. C'est toujours comme ça que ça se passe. Hein, on a envie de dire non, c'est à côté, plutôt que changer soi-même. Alors il y a une différence que tu présentes toi entre prélèvement et consommation, et ça j'ai trouvé ça très pertinent. Raconte-nous.
2: Alors c'est vrai qu'on le voit notamment lors des débats publics, les acteurs de l'eau parfois et volontairement ne vont pas employer les mêmes mots et il y a une distinction forte à faire entre prélèvement et consommation. C'est-à-dire que quand vous prélevez, le verbe prélever, hein, je prends de l'eau, mais par contre vous pouvez prélever, utiliser et rejeter immédiatement après dans le même milieu cette eau. C'est-à-dire qu'en fait, vous prélevez, mais il n'y a pas de conséquences quantitatives sur la ressource en eau. La consommation, c'est très différent. C'est-à-dire que vous prélevez et vous ne restituez pas, puisque vous la consommez, vous ne restituez pas l'eau au milieu dans lequel elle a été prélevée. Ce qui fait que là, il y a un impact sur la quantité d'eau.
1: C'est-à-dire que le plus gros préleveur, c'est le refroidissement de nos centrales nucléaires. Mais c'est un très petit peu, un petit consommateur, puisqu'il restitue l'eau un peu plus chaude. Il y en a un petit peu qui part en fumée, on voit, c'est en dessus, c'est de ces cheminées, donc de la vapeur d'eau. Mais sinon, elle repart un peu plus chaude dans les rivières, ce qui pose par ailleurs des problèmes, qui peut en poser d'ailleurs à l'avenir dans des périodes de sécheresse. Le nucléaire peut aussi devenir une énergie intermittente. L'agriculture, à l'inverse, est le plus petit consommateur, un des plus petits préleveurs, mais en revanche, il consomme beaucoup de cette eau puisque c'est pour produire de la viande ou de la matière végétale.
2: Exactement. Les centrales nucléaires vont prélever, pour se refroidir, des quantités astronomiques d'eau et les rejeter avec un delta de température. C'était pas si problématique il y a quelques années, puisque les centrales nucléaires étaient en plein régime, particulièrement l'hiver. Ça devient problématique au moment des températures élevées estivales, puisque il y a une généralisation de l'usage de la climatisation, ce qui fait que les centrales vont fonctionner aussi bien maintenant à plein régime l'été que l'hiver. Et ça peut poser un vrai problème, puisque rejeter une eau à plus 4 ou 5 degrés en plein été, ça peut complètement modifier l'écosystème de la rivière, la potabilisation de l'eau. Et donc il y a quand même une vraie question sur le développement du nucléaire, particulièrement l'été, avec des centrales qui pourraient être limitées, voire arrêtées. Et ça s'est d'ailleurs déjà vu. Par contre, et c'est très juste, elles ne consomment, et heureusement d'ailleurs, que peu d'eau. À l'inverse, le monde agricole est un préleveur très, très raisonnable d'eau. Par contre, quand il prélève, c'est majoritairement l'été, et il ne restitue que très peu à l'endroit où il a prélevé. Ça va être pour l'abreuvement des bêtes, ça va être pour l'irrigation des cultures. Et quand vous irriguez une culture, il y a un transfert d'eau liquide vers l'atmosphère, il y a la consommation d'eau, ce qui est l'usage souhaité par les plantes qui vont ensuite évapotranspirer, mais il y a très peu de cette eau qui revient en fait au niveau du lieu de prélèvement. Et donc si on analyse à l'échelle d'un sous-bassin hydrographique entre juillet, août et septembre, il y a certaines zones en France où la consommation d'eau est en très grande majorité liée au monde agricole.
1: Quelles sont les projections? Alors là, on va se recentrer peut-être sur la France. Il va pleuvoir moins. Qu'est-ce qui va se passer?
2: On a la chance d'avoir aujourd'hui de la connaissance. C'est-à-dire qu'on ne peut plus dire il y a le réchauffement climatique et on ne sait pas à quelle sauce on va être mangé et dans combien de temps. On a des outils récents, comme une des 53 mesures du plan eau, qui est la mesure intitulée Explore 2, qui est un projet qui a été mené donc par l'Office international de l'eau que je représente, Météo France et l'INRAE. Et en fait, on s'aperçoit que la quantité d'eau globalement va être à peu près identique sur l'année, mais c'est sa répartition qui est radicalement différente et qui va. Par contre, il faut vraiment, et c'est tout l'intérêt de cet outil Explore 2, c'est que c'est très variable d'une région à une autre, et c'est même beaucoup plus précis que ça, puisqu'il y a des indications sur des échelles qui sont plutôt de échelle communauté de communes. Et en fait, on s'aperçoit que globalement, il y a autant d'eau à peu près qui va pleuvoir dans les années qui viennent qu'aujourd'hui, mais avec des pluies très fortes qui vont favoriser du ruissellement et des risques d'inondation. Et entre ces pluies fortes, il peut y avoir des périodes longues sans pluie et qui vont amener des sécheresses. C'est particulièrement gênant pour plusieurs raisons. D'une part, l'inondation va provoquer des dégâts, bien sûr. D'autre part, les sécheresses vont réduire la capacité de prélèvement et de consommation des quatre grands acteurs qui prélèvent l'eau. Et d'autre part, il y a une réduction en fait de l'infiltration de l'eau dans les sols, et donc il y a un risque de diminution de la recharge des nappes, même avec cette même quantité qui pleut tous les ans, mais qui ne permettra plus de recharger les nappes. Et là, on est sur une situation qui, si on ne désimperméabilise pas les sols et on ne favorise pas cette infiltration, peuvent être dramatiques dans les années qui viennent.

0: Alors nous sommes de retour et toujours avec Julien Louchard, donc de l'Office international de l'eau. On a vu avec toi, Julien, donc ces problématiques d'eau douce, la différence, qui sont les gros consommateurs, les gros préleveurs, les bouleversements qui vont arriver avec le changement climatique sur cette ressource dans les nappes phréatiques. À l'Office international de l'eau, ce que j'aime beaucoup, c'est que au-delà du bilan, au-delà de la prospective, vous étudiez aussi les solutions. La première pour vous, c'est quoi? C'est quoi la base des changements à opérer?
1: C'est la réglementation. C'est-à-dire que vous avez on ne peut plus construire et désimperméabiliser massivement comme il fut un temps. Donc en fait, l'urbanisme a changé pour favoriser l'infiltration de l'eau et réduire les risques d'inondation dont on a parlé tout à l'heure. Et puis au niveau de la sécheresse, là, on parle d'un manque d'eau potentielle qui va réduire les capacités de prélèvement et de consommation des grands préleveurs d'eau douce liquide. Donc là, a été mise en place les restrictions qu'on retrouve sur un site qui s'appelle Vigieau, et tous les jours, il est actualisé et vous avez des restrictions. Alors, la restriction, heureusement, y est associée des exemples de sobriété. Et donc, je peux donner quelques exemples comme ça, mais le citoyen, en fonction de la quantité d'eau disponible là où il habite, il va pouvoir ou non arroser son jardin, faire le complément de sa piscine ou remplir sa piscine. Et tout va dépendre en fait de la situation locale de l'eau. Pour l'entreprise, ça peut être une restriction radicale qui va aller jusqu'à une interdiction partielle voire totale de ces prélèvements en eau. L'objectif de ces restrictions, c'est que le concitoyen ait toujours de l'eau à son robinet. Et pour la première fois, on est sur une décennie où certains villages, malheureusement, ont été en grande difficulté, et donc il n'y avait plus d'eau au robinet et ils ont reçu de l'eau potable par citerne.
0: Donc en fait, il y a tout un système à changer. C'est ça que vous préconisez, vous, en plus de cette restriction qui est brutale, qui arrive juste quand on manque, mais qui ne prévient pas le manque.
1: La restriction, elle est subie et elle apporte des contraintes et même des risques de viabilité, de pérennité pour les entreprises, pour le monde agricole qui se voit en difficulté ou en interdiction de pouvoir abreuver ses bêtes ou irriguer ses cultures. Donc en fait, il faut anticiper et trouver des solutions. Alors, il y a donc deux grands sujets avec le réchauffement climatique. On a dit les inondations. Donc, il faut absolument favoriser ce qu'on appelle les solutions fondées sur la nature, les zones humides, les espaces éponges. C'est-à-dire que comment peut-on, au niveau de l'urbanisme, au niveau des choix fonciers, favoriser l'infiltration de l'eau pour alimenter les nappes phréatiques et réduire le plus possible tout risque d'inondation. Et donc ça, c'est des solutions.
0: C'est-à-dire que plus que jamais, en fait, on a tendance à les détruire pour certains projets. Les zones humides, il n'est même pas question de les sauver, il faudrait presque en recréer.
1: Tout à fait. Les zones humides, faudrait les sacraliser. Elles ont cette capacité d'éponge. Elles ont aussi d'autres atouts liés à un formidable écosystème. Donc c'est la biodiversité. Et puis ce sont aussi des puits carbone. Et rappelons-le, hein, ce sont les gaz à effet de serre qui sont à la source de ce déséquilibre de l'eau. Donc les zones humides doivent tant que possible être favorisé, démultiplié sur le territoire. Et puis à chaque fois qu'il y a un aménagement urbain, il faut avant tout favoriser des médias perméables que ce soit un parking, des trottoirs, de l'aménagement de ronds-points, comment faire pour que l'eau s'infiltre et surtout n'aille pas engendrer des dégâts parce que c'est la double peine. Je n'alimente pas une nappe phréatique d'une part et d'autre part, je favorise le dégât en aval. Et par contre, on va indiquer, oui, mais c'est potentiellement ou réellement beaucoup plus cher. Certes, mais si dans votre taux de retour sur investissement ou dans votre business plan, vous prenez l'impact d'une nappe phréatique vide et l'impact d'une inondation, donc tout dépend en fait des hypothèses que l'on met, c'est un investissement qui est extrêmement logique, qui devrait presque être obligatoire et de rendre perméable que ce qui techniquement ne peut et ne doit être perméable.
0: Et on va avoir des épisodes de plus en plus violents, des crues, des hausses des rivières brutaux, tout ça allant vers la mer, comme beaucoup disent, ou causant des problèmes d'ailleurs d'inondations qui pourraient être résorbés par des retenues. Les retenues d'eau, pour vous, c'est une solution? Est-ce que les méga-bassines, les retenues collinaires, est-ce que ce sont des solutions ou pas?
1: Alors, c'est un sujet complexe. Et malheureusement, on est très souvent limité dans le débat. C'est évidemment une solution à étudier, et l'étude doit montrer si c'est une solution viable ou si c'est malheureusement pour le territoire une mauvaise solution. Si vous prélevez dans une nappe phréatique en plein hiver, que cette nappe phréatique, il y a une connaissance très partielle de sa volumétrie, de ses conditions de remplissage, de sa superficie, et bien là il y a un risque puisque vous allez prélever dans une nappe phréatique avec une connaissance totalement imparfaite pour stocker des gros volumes qui, on le sait, vont en partie s'évaporer et avec une qualité qui va se dégrader. À l'inverse, si vous stockez de l'eau de pluie d'une toiture, ça peut être tout à fait pertinent pour ensuite la réutiliser ou l'infiltrer au bon moment, ou les troisièmes exemples pour le plaisir, une rivière sur débit en plein hiver, au moment où cette rivière l'eau douce va se rejeter dans une eau salée, il est envisageable intuitivement d'étudier sa captation partielle, sa rétention pour un usage dans des périodes estivales. La conclusion, c'est que on n'est pas obligé de tout planifier pour un partage de pénurie. On peut anticiper, stocker intelligemment et se partager une ressource qui est plus abondante pendant les périodes sèches. Il faut absolument continuer à étudier, à partager et à réfléchir avec tous les acteurs de l'eau, et il ne faut pas qu'il y ait de parti pris ou de dogme sur ce sujet, à mon sens.
0: L'eau, il est peut-être intéressant de la faire rentrer dans des circuits, en fait. On essaie de faire de l'économie circulaire. Il faudrait peut-être aussi la faire avec l'eau. La France le fait assez peu. L'Espagne, qui a de vraies pénuries, le fait beaucoup. Avec ses eaux usées, avec la réutilisation des eaux, tu en as parlé dans ta conférence, des eaux de piscine. Est-ce que il y a quand même pas un risque? Il y a pas des précautions à prendre à ce niveau, à ce niveau-là?
1: À nouveau, tout comme le stockage de l'eau, il va falloir étudier. C'est-à-dire que quand on prélève, par exemple, une station d'épuration urbaine va traiter toutes les eaux qu'on a prélevées et après traitement, va les rejeter dans la rivière. Ça permet notamment le débit d'étiage de la rivière et son alimentation. Si une partie trop forte de cette eau était réutilisée pour une activité qui n'existait pas, une nouvelle activité très consommatrice d'eau, bah finalement, oui, on
0: fait... Comme des data centers.
1: Exactement. Et donc là, dans cet exemple-là, bah, on fait un projet de réutilisation des eaux usées traitées, donc ça a l'air noble, mais si on regarde l'analyse de cycle de vie, le bilan global, c'est pas forcément pertinent. Que ce soit pour les eaux de piscine, la réutilisation des eaux usées, urbaines ou industrielles, il est indispensable de raisonner en termes d'analyse de cycle de vie pour s'assurer que le projet, en plus d'être viable et pertinent au niveau de l'eau, est également intéressant d'un point de vue carbone, kilowattheure. Donc il faut pas raisonner que eau, faut vraiment raisonner eau, énergie, réactif. Et la dernière question aussi, c'est que il faut sans être surprotectionniste, s'assurer que tous les projets de recours aux eaux non conventionnelles sont d'un point de vue sanitaire sans contrainte vis-à-vis des usagers, des cultures, des animaux. Donc il y a quand même une partie sanitaire où il est normal que ces projets-là mettent un petit peu de temps et qu'on puisse pas faire une accélération brutale pour rattraper un retard. On est en retard et il faut développer des projets intelligents.
0: Notre consommation a baissé ces dernières années. On est passé de 180 litres par personne, tu me l'as dit, pour nos usages domestiques, notre petite vie hein, et nos usages récréatifs, à 150. Je pensais qu'avec l'usage des piscines, par exemple, la généralisation des piscines dans beaucoup d'endroits, je croyais que ça aurait augmenté, mais non, on a baissé individuellement notre consommation d'eau. Mais ce sont des solutions donc collectives qu'il faut trouver. L'individuel est important, mais c'est le collectif. On aurait pu parler évidemment de la réduction de la grosse perte d'eau potabilisée sur les réseaux. On aurait pu parler des solutions telles que les toilettes sèches pour l'individuel, les économies dans les bâtiments publics qui sont possibles là aussi, qui peuvent amener de grosses économies. Mais j'ai envie pour le mot de la fin, peut-être que tu donnes un mot de la fin. Qu'est-ce que tu as envie de dire aux auditeurs de l'Ours et la Carotte pour finir, avant de leur donner des conseils de sites pour se renseigner?
1: Alors en conseil, le sujet de l'eau et du changement climatique sont assez angoissants, mais, et c'est quand même la bonne nouvelle, en fait on a des retours d'expérience, on a des exemples, on a des trajectoires, on a de la connaissance qui font que finalement on a une bonne vision du défi, on a des solutions qui nous permettent d'atteindre ce défi, si tant est évidemment qu'on les prenne tous ensemble. C'est un petit peu comme alors tous ensemble ou pas, même, parce que c'est comme la fable du colibri hein, chacun doit faire sa part à son échelle. Je vous invite à aller sur un site internet qui est assez sympa. Alors je vous avais cité Explore 2, vous pouvez évidemment aller sur ce site, et vous avez également l'outil Aqueduc du WRI, World Resources Institute, et allez.
0: Celui-là est en anglais, il faut prévenir quand même, il n'y a pas la version française.
1: Exactement, là bon, ça vous fera un petit cours d'anglais, et donc le water stress, qui est le stress hydrique, et ben vous allez avoir une carte mondiale et vous allez certainement avoir des surprises. C'est très sympa, c'est assez pédagogique, et vous allez vous rendre compte qu'il y a des zones où on pensait que c'était sans contrainte au niveau de l'eau, et les projections à 2050-2080 montrent que non. C'est lié aux différents préleveurs, c'est lié à la présence ou non de nappes phréatiques. Et puis vous avez des zones où finalement qui sont a priori plutôt agréables pour les prochaines décennies. Et ça, ce sont des projections si on fait pas énormément de choses. Et moi, je suis un éternel optimiste. Je pense qu'il y a plein de métiers, il y a plein d'envies. On n'a jamais autant parlé de ce sujet. On n'en parlait pas il y a 25 ans ou que entre experts. Donc, mon mot de la fin, il est assez simple. Haut les cœurs, et il n'y a plus qu'à. On a des solutions et ensemble, on va réussir. Et de toute façon, on n'a pas trop le choix.
0: Merci Julien Louchard. Au revoir.
1: Au revoir, merci à vous.
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3: 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Bonjour à toutes et à tous et bienvenue dans ce nouveau numéro de Ça vaut le détour. Aujourd'hui, on va s'intéresser au fort de Villers-le-Sec avec Cyril Mougenot, vice-président de l'association La Citadelle. Bonjour.
4: Bonjour.
3: Alors, avant de rentrer dans le vif du sujet du fort, peut-être vous pouvez nous rappeler un petit peu qui est l'association La Citadelle, combien vous êtes de bénévoles, etc.
4: Alors, l'association La Citadelle, c'est une très vieille association qui, au début, ne s'appelait pas comme ça, mais qui a été fondée fin des années 60, début des années 70, dans cette période-là. Donc, La Citadelle a pour but de sauvegarder donc le patrimoine fortifié de Villers-le-Sec, qui comprend un ensemble fortifié assez conséquent, et de l'entretenir, de le conserver et surtout de le faire découvrir aux visiteurs. Donc l'association s'y attache maintenant depuis de nombreuses années, elle fait partie des plus anciennes associations dans la fortification française en tout cas, et on peut se dire qu'en 2026, l'association peut être fière d'elle, puisqu'elle propose quand même un site relativement bien dégagé, animé, entretenu, avec la toile 115 qui fonctionne à chaque visite, avec laquelle on tire, le train qui circule sur la voie ferrée qui a été réinstallée, et une troisième tourelle qui va peut-être redémarrer dans quelques années. Voilà. Donc, de ce côté-là, l'association La Citadelle peut se féliciter. Elle regroupe aujourd'hui 80 adhérents et à peu près, on va dire à la louche, 20 à 25 bénévoles actifs tout au long de l'année.
3: Alors, qu'est-ce que peuvent faire ces bénévoles?
4: Alors, le travail à La Citadelle est assez varié. Donc, d'ailleurs, si certains auditeurs sont intéressés pour venir tenter l'aventure et venir nous prêter main forte. Donc, il y a déjà l'accueil et les visites. Donc, voilà, ça, c'est un gros métier. Après, il y a toute la partie entretien. Alors, il y a l'entretien au niveau estival, hein, les tontes, les tailles. Mais il y a aussi l'entretien à l'hivernage. Il y a tout l'entretien mécanique des tourelles, le graissage, la réparation. Il y a de la peinture, la menuiserie. Il y a du béton à faire. Enfin, voilà, on a tous les corps de métier, l'électricité, la plomberie. Voilà, donc s'il y a des gens qui se sentent dans tout ça, ben venir nous aider. Et à côté de ça, moi je recherche toujours des gens pour m'aider à animer les réseaux sociaux, à faire de la recherche historique localement ou sur Vincennes. Voilà, donc il y a aussi ce côté historique qui pour l'instant on n'arrive pas trop à mener, mais qui serait très intéressant à faire. Donc si les gens se sentent l'âme dans toutes ces propositions, ben contactez-nous et on vous accueillera avec grand plaisir.
3: Et justement, parlez-nous un petit peu de l'histoire de ce fort.
4: Alors, le fort de Villers-le-Sec donc fait partie des forts serrés de rivière construits après la guerre de 1870. L'idée arrivait à ce moment-là où il fallait refortifier la nouvelle frontière française. Donc là, un certain nombre de forts serrés de rivière ont été construits, notamment autour des grandes places, celles de Toul, Verdun, Épinal, Belfort et d'autres. Et donc, le fort de Villers-le-Sec fait partie de c'est un maillon de cette grande chaîne qui va être mis en chantier de 1874 à 1879. Et on va sortir de terre un ensemble assez unique et atypique, puisque sur les forts serrés de rivière, l'artillerie permettait de mettre les forts un petit peu hors de portée des villages, donc on les mettait loin, en avant des villages. Et Villers-le-Sec, c'est le seul cas en France où on va vouloir prendre l'emplacement du village, et comme le village est déjà présent, ça serait trop compliqué et trop coûteux pour ôter le village, donc on va construire le fort autour du village, ce qui rend la situation un peu unique. Et donc c'est le seul village fortifié du 19e siècle finalement, sur lequel on va construire le fort qui va être en quatre parties. Alors c'est pas le plus gros des forts serrés de rivière, mais c'est celui aussi qui a coûté le plus cher de toutes les forces de guerre. Donc, deuxième particularité, vous voyez, si vous venez à Vilsec, vous avez l'occasion de voir un fort un peu unique. Il a un panorama assez exceptionnel sur un éperon qui d'un côté borde le plateau de Haye, la plaine de la Wèvre, et de l'autre côté la vallée de la Moselle. Donc ce fort va pas forcément combattre pendant la Première Guerre mondiale, va assurer son rôle d'appui, de plaque tournante, où les unités de Toul vont venir se préparer en vue de monter vers Verdun. Donc il va vivre sa vie de fortification, mais non active pendant... Elle sera ici, mais elle ne va pas suivre l'épreuve du feu, proprement dit, pendant la Première Guerre. Pendant la Deuxième Guerre, elle va suivre quelques AF, puisque au repli des Allemands pendant la Deuxième Guerre mondiale, je le précise bien, les Allemands vont venir habiter le fort pendant 6 mois, et donc là, il y aura quelques heures au moment de la libération que les Américains. C'est le seul moment où le fort va vraiment subir l'épreuve du feu, et après, donc, il sera libéré.
3: Très bien, donc c'est peut-être aussi pour ça qu'il est un peu mieux peut-être conservé que certains forts, donc comme il n'a pas non plus trop servi...
4: Non, parce que ce qui s'est passé, c'est que l'entre-deux-guerres a fait que les forts ont été un peu ont servi de matériaux, parce que il a fallu reconstruire les villages détruits, hein, même Vilsec a été bombardé. Donc du coup, il a fallu du matériau, la pierre, du bois, et puis des métaux. Donc du coup, ils ont servi un peu de carrière. Donc beaucoup de forts ont été abîmés. C'est pareil, l'occupant a aussi fait beaucoup de mal, puisqu'il a récupéré tous les métaux précieux pour couler le mur de l'Atlantique. Voilà, donc c'est les forts Première Guerre ont beaucoup servi pour construire la suite de l'histoire de fortification. Du coup, beaucoup d'entre eux sont sortis un peu malmenés, éborgnés. Donc voilà, il sait que ça va, on a un peu de grands dégâts, mais il y a eu quand même pas mal de choses manquantes et il a complètement été vidé.
3: Très bien, et alors si je viens faire une visite, qu'est-ce que je vais pouvoir voir ?
4: Alors, le visiteur lambda qui vient à Vilsec va déjà constater le lieu où il se trouve, puisque effectivement le fort borde un village, mais surtout il y a un panorama sur 360 degrés, donc ce n'est pas rien. On voit très loin et surtout on voit l'ancienne frontière, enfin on en aperçoit l'ancienne frontière de 14, qui est le Grand Couronné, donc depuis Vilsec c'est visible. On aperçoit le Mont-Sec, on aperçoit Verdun, on aperçoit donc la ligne de phare qui est derrière, dont Germain, les Toul et autres. Donc c'est sa position qui est importante. Après Vilsec, on a la toile 75 qui est en état de marche, qui fonctionne. Donc chaque visiteur assiste à la manœuvre naturelle et au tir. On est un des rares forts qui tire à chaque visite. Faut le noter, faut se dire, d'autres forces sont encore équipées, mais ne font pas fonctionner les tourelles, mais elles fonctionnent, elles on tire avec. Voilà, c'est important. Après, les différentes parties du fort sont liées par le petit train. Alors, le petit train ne suit pas le parcours originel, mais c'était avec ce type de train, c'est surtout cette voie ferrée qui reliait tous les forts aux centres névralgiques de Toul à l'époque. Et donc, aujourd'hui, on s'en sert pour amener les visiteurs. Donc, là aussi, c'est un deuxième atout. Peu de forts peuvent emmener leurs visiteurs en train historique sur des voies historiques. Troisièmement, on a tout l'intérieur du casernement, enfin des différents casernements, des zones de vie, et surtout on a d'autres types d'armements sous cuirassement. La tourelle Mougin, qui fait partie des deux dernières en France, je dis bien les deux dernières complètes en France, et surtout celle de Vilsec, qui est la seule dans son état originel, puisque la deuxième a été modernisée dans les années qui ont suivi. Donc on a vraiment la version originelle telle que cette rivière l'a imaginée et fait construite. Donc du coup, c'est important déjà de la préserver, mais surtout

0: il y a très peu de temps, au fort du Barbonnais, dans les Alpes-Maritimes, au-dessus de Nice, où on a la sœur jumelle de cette tourelle qui fonctionne depuis 3 ans. Et c'est vraiment un super bijou.
1: Très bien, donc bientôt un bijou unique alors à voir prochainement dans le fort.
0: Eh bien, je l'espère.
1: On croise les doigts. Très bien, donc on a parlé des visites, mais parlons peut-être de la programmation vraiment de la saison 2026 pour voir un petit peu justement s'il y a des visites un peu particulières, comme par exemple des visites nocturnes.
0: Alors, la saison 2026, donc déjà, si les gens cherchent des dates ou des informations, allez sur le site internet du fort, il est à jour, vous allez retrouver toutes les dates. Donc c'est toujours plus simple d'avoir un calendrier sous les yeux que de le lire à l'oral. En tout cas, on reprend donc les visites de journée, donc qui commencent au 1er mai jusqu'au 30 septembre, tous les dimanches, jours fériés. Et l'année-ci, la particularité, c'est qu'on ouvre les samedis. C'est-à-dire que du 1er mai jusque fin août, tous les samedis sont ouverts. Donc voilà, donc si les gens des fois étaient un peu bloqués en se disant que le dimanche ils sont pris, aujourd'hui, ils ont tous les samedis d'ouvert, voilà, donc c'est à noter. L'hypersaison touristique, elle commence chez nous, la Lessie, à partir du 6 juillet jusqu'au 22 août. Donc là, ce que j'appelle l'hypersaison, c'est des visites tous les jours, sauf le lundi. Donc là aussi, on démultiplie la force de frappe et le nombre de jours proposés aux visiteurs. Donc, toutes ces visites, c'est toujours à 15h, donc il faut toujours se présenter un petit peu avant, mais c'est toujours 15h, donc voilà, il n'y a qu'un seul horaire, qu'un seul départ. Et donc après donc toutes ces visites de journée, nous proposons des nocturnes. Donc la mission, nous avons 13 nocturnes de programmer. Alors essentiellement, ce qu'on appelle des nocturnes simples, c'est des nocturnes qui durent 2h30. C'est une balade à la lanterne, vous arrivez à la tombée de la nuit, on vous emmène sur le circuit, alors qui peut varier d'un guide à l'autre, sur le circuit de visite, où vous allez découvrir le fort à la lueur des lanternes, un petit peu comme à l'époque. Donc ça, c'est une visite plus ludique. On accentue moins la visite sur l'historique, mais sur le panorama, sur les formes, sur comment ils pouvaient faire effectivement la nuit sur cet immense site, puisque le site est quand même encore morceau, qui n'était pas relié forcément les uns avec les autres. Donc voilà, donc c'est toujours intéressant et ça crée une ambiance assez particulière. Donc il y a un certain nombre de nocturnes, je ne vais pas toutes les donner à l'antenne, mais la prochaine, c'est le 23 mai, pour ceux qui voudraient s'inscrire, mais en tout cas, je vous laisse aller voir sur le site internet. Donc, pour le printemps, il y a 23 mai et le 13 juin, voilà, en nocturne. Et dans toutes ces nocturnes, on a deux grosses nocturnes qui, elles, donc, seront un coût un peu plus supplémentaire, puisque c'est des nocturnes avec repas et animation. Ça sera le 29 août et le 10 octobre, où là, on aura Julie Ury, donc c'est une conteuse qui est déjà venue chez nous plusieurs fois, qui viendra pendant le repas conter des contes de sa création, qui sont plutôt assez sympathiques. Voilà un petit peu pour la programmation 2026.
1: Ok, et oui, il y a même un feu d'artifice pour ces soirs-là.
0: Et il y a, pour le 29 août, voilà, il y aura le feu d'artifice, puisque maintenant, depuis l'année dernière, on fait au moins un feu d'artifice dans la saison sur le fort, qui est plutôt pas mal, oui, je dois dire.
1: Le point de vue doit être pas mal, effectivement. Très bien, alors vous avez parlé donc du tarif qui est un peu plus cher pour certaines nocturnes, mais le tarif sinon d'une visite normale de journée, c'est combien ?
0: Alors, on a un peu normalisé aussi les choses. Le tarif adulte en journée ou en nocturne est à 10 euros, voilà, pour faire simple. Et le tarif enfant, alors là, c'est là où on a un petit peu changé. Donc, peut-être que des gens vont remarquer qu'on n'est pas tout à fait, on ne dit pas tout à fait les mêmes choses sur différents sites, mais le tarif enfant entre 7 et 14 ans, c'est 5 euros. Et en dessous de 7 ans, c'est gratuit, voilà. Donc, l'année dernière, c'était pas exactement comme ça. Donc là, on a harmonisé les choses. Donc, c'est valable en journée comme les visites de nuit. Après, pour les nocturnes ou avec l'animation, là, on est sur du 35 euros pour les adultes et 25 euros pour les enfants.
1: Et vous avez aussi une exposition, je crois.
0: L'exposition. Alors, en fait, dans le fort, on a une exposition qui plus ou permanente, qui est sur le système Sierra de Vierre. Donc ça fait partie des choses que les gens peuvent voir dans la partie musée. Donc la partie musée, c'est tout un casernement dans lequel l'association a collecté différents objets depuis plus de 60 ans qui sont exposés là. Donc bon, c'est pas vraiment de la vraie muséographie actuelle, contemporaine, didactique et des écrans, mais voilà, ça a quand même le lieu d'exister. Donc c'est une collection d'objets et de documents et de photos exposées que le public peut voir pendant les visites.
1: Très bien, et on a aussi l'occasion de croiser quelques moutons, je crois, sur le fort.
0: Alors oui, le fort...

0: puisque le site du fort du Liesec, c'est 22 hectares, et pas tout plat surtout. Donc du coup, depuis de nombreuses années maintenant, nous utilisons l'éco-pâturage pour nous aider dans l'entretien et l'absorption donc des volumes d'herbe. Donc on a des troupeaux de moutons qui sont répartis sur deux parties. La troisième est réservée pour les chèvres lorraines. Et donc tous ces animaux sont là sur une partie de l'année, arrivent à peu près au mois d'avril, repartent en septembre, octobre, en fonction des saisons. Et donc entretiennent, enfin du moins tondent les surfaces. Et la citadelle, enfin les membres de la citadelle n'ont plus qu'après à reprendre derrière pour couper tout ce que les moutons ne refusent de le manger. Mais bon, ça permet vraiment un bel entretien et d'avoir un site en saison qui ressemble un petit peu à ce que c'était à l'époque, puisqu'à l'époque, le site était quand même fauché régulièrement par les militaires.
1: Très bien. Et aussi pour ceux qui souhaiteraient faire un événement, c'est possible de louer l'espace de la batterie sud.
0: Alors, ça, c'est la grosse nouveauté 2026. Qu'on a un peu lancé en fin 2025, mais voilà, 2026, ça y est, c'est acté. Donc, la batterie sud, donc, c'est une partie du fort du Liesec, donc, côté sud du village. Donc, c'est une batterie complète qui est dans son état, dans son jus d'origine, c'est-à-dire en pierre de taille uniquement. Elle est aujourd'hui dédiée à la location. Donc, si vous cherchez une salle, tout simplement, pour faire un événement en journée ou en soirée, en semaine ou en week-end, contactez-nous. Il y a 300 mètres carrés intérieurs, 200 mètres carrés extérieurs en terrasse plein sud. Vous voyez, c'est sur certaines photos, sur les pages, la page internet, vous trouverez. C'est vraiment sympathique. En plus, quand il fait beau, c'est magnifique. Vous êtes bordé par une ligne de pins maritimes. Donc, vu que vous n'avez pas la vue plongeante, la vue est plongeante, mais quand même, il y a la forêt, vous imaginez. Donc, le vent dans les pins, et vous imaginez qu'en contrebas, il y a la Moselle. Donc, imaginez-vous la mer et vous êtes transporté dans un autre paysage. Donc, c'est toujours agréable.
1: Effectivement. Très bien. Donc là, on contacte qui pour louer?
0: Alors, vaut mieux se connecter sur le site internet. Vous avez l'adresse mail du fort, vous avez un numéro, le numéro de la personne qui s'occupe spécialement la batterie sud. Donc reportez-vous sur le site internet. Donc voilà, je l'ai dit, c'est une salle de 300 mètres carrés avec plusieurs alcôves, une terrasse extérieure et une cuisine équipée pour les traiteurs. Donc c'est vraiment voilà un bel espace, un bel outil qui est aux normes. C'est un peu ça qui faisait que l'année dernière, on a un peu patiner dans les temps, mais aujourd'hui voilà, elle est prête aux normes, tout allez faire un tour sur le site, voir les photos, et puis voilà, contactez-nous via les coordonnées qui sont sur le site.
1: Et très bien. Et donc vous l'avez dit en début d'interview, hein, que si des auditeurs étaient intéressés pour devenir bénévoles, ils étaient les bienvenus, et là aussi on se reporte sur le site pour contacter.
0: Oui, vous me contactez alors soit sur les réseaux sociaux en message privé, soit effectivement sur les différentes. Alors moi personnellement, vous pouvez me contacter sur la rubrique des visites nocturnes, mon numéro un peu partout d'ailleurs. Ciel Mougenot. Donc du coup, vous me contactez ou vous contactez l'autre coordonnée qui est sur le site ou carrément sur l'adresse mail du fort, on vous répondra sans problème.
1: Est-ce que vous avez une dernière chose à signaler à nos auditeurs?
0: Si je peux signaler, alors j'ai pas trop d'infos, mais le fort donc a généreusement prêté la batterie sud le 30 mai à une association de lutte contre le cancer du sein. C'est une association qui va organiser un concert caritatif. Donc je vous invite à y aller. Donc il n'y a pas de tarif d'entrée, vous venez ce que vous voulez. Il y aura un piano et trois voix. Voilà, ça se passe le samedi 30 mai à la batterie du fort du Liesec. Donc voilà, le fort prête l'endroit et c'est l'association même qui gère donc ce concert. Mais voilà, je vous invite à vous y rendre et à participer à cette bonne cause.
1: Très bien, on prend note alors. Je vous remercie beaucoup Cyril Mougenot, donc vice-président de l'association La Citadelle, pour avoir répondu à mes questions et avoir répondu peut-être aux interrogations des auditeurs par rapport aux visites du fort de Villers-le-Sec. Donc faut pas hésiter à venir le samedi ou le dimanche, et même faire aussi une visite de jour et une visite de nuit, c'est pas la même sensation aussi, et pas forcément le même parcours.
0: Oui, c'est très différent.
1: On n'hésite pas à venir découvrir ce très beau lieu. Merci beaucoup. Au revoir.
0: Merci Radio Déclic.
1: Bonne journée.
0: Bonne journée à vous. Au revoir.
1: Et on va s'écouter une chanson avant de revenir dans ce numéro de Ça vaut le détour avec un agenda assez conséquent pour les 15 jours à venir. Je ne vous dis pas tout ce qu'il peut y avoir sur le territoire car tellement d'événements en 15 jours, mais je vous en donne une petite sélection pour si vous avez envie de sortir un petit peu, profiter notamment des longs week-ends qui arrivent pour eh bien sortir un peu sur le territoire. Mais avant ça, on va s'écouter une chanson. Alors j'ai choisi une chanson que j'ai découverte donc il y a pas très longtemps qui vient de sortir. C'est un remix d'une chanson que j'appréciais tout particulièrement, qui est vraiment très jolie, San Francisco de Scott McKenzie. Donc là, c'était un remix joué par Sound of Legend, qui aime bien reprendre comme ça des chansons d'années 60-80 pour refaire un petit remix. Et ça fonctionne très bien. Donc je vous le fais découvrir si vous ne l'avez pas encore entendu. Et puis on revient juste après cette chanson qui fait aussi penser un peu, bah, c'est là, ça y est, c'est la période des festivals qui va bientôt approcher. Justement, je vous parlerai d'un festival dans l'agenda, évidemment le Jardin du Michel. On en parle dans quelques instants, donc juste après Sound of Legend.

Et c'était Sound of Legend avec sa nouvelle chanson San Francisco, qui est donc un remix de la chanson de Scott McKenzie qui était sortie en 1967. Et maintenant, on va parler un petit peu de sorties qu'on peut faire près de chez nous pour les jours à venir. Et je vous en donne quelques-unes. Alors déjà, pour ce long week-end, la mine de Neuve-Maisons est ouverte ce mercredi et ce jeudi de 14h à 15h30. L'association APCI qui rénove la mine de fer de Neuve-Maisons vous propose de la visiter, de vous mettre dans la peau d'un mineur. Le plein tarif est de 11€. Pour les étudiants, ce sera 6€. Et pour les jeunes de moins de 18 ans, ce sera 5€. Vous avez sinon le marché artisanal de printemps le 14 mai, le de 10h à 17h. C'est organisé par l'IME de l'OHS qui organise donc ce marché artisanal avec des producteurs locaux. C'est un événement unique en son genre puisqu'il réunit des créateurs en situation de handicap et des artisans locaux. Donc c'est l'occasion de faire une bonne action en leur achetant quelque chose. Il y aura une restauration et une buvette sur place et ça se passe donc à Flavigny-sur-Moselle. Si vous avez envie de faire un concert, il y en a un, notamment à la chapelle de Chaligny, Vol au vent, ça s'appelle, le 15 mai à 20h et c'est par Eclectique. Le plein tarif est de 8€ et c'est donc le duo Vol au vent qui revisite les classiques de la chanson française et d'autres mélodies accompagnées à la guitare acoustique. C'est un moment, un concert un peu intimiste et c'est une bonne action puisque 2€ par entrée seront reversés pour la réfection de la chapelle Notre-Dame du Fer. Vous avez plutôt envie de vous promener? Eh bien, il y a une promenade justement qui vous est proposé sur Orchidée Mon Amour à Allant. Le rendez-vous est donné devant l'église. C'est organisé par le Conservatoire d'Espaces Naturels de Lorraine et vous pouvez réserver encore en appelant le 03 87 03 00 97. C'est donc ce samedi à 14h et c'est gratuit. C'est une balade guidée par Nicolas Avril, animateur nature au Conservatoire d'Espaces Naturels de Lorraine. Plein feu donc sur les orchidées, de la pelouse calcaire et de ses environs. Le covoiturage est possible pour aller jusqu'au site et en prime vous aurez aussi la légende de la chapelle. Et vous pouvez aussi avoir un prêt de loupe à main ou de jumelles pour observer vraiment leur beauté sur toutes les coutures. On continue avec un vide-grenier qui vous est proposé le dimanche 17 mai de 8h à 18h à Chavigny. C'est organisé par le comité des fêtes de Chavigny. Buvette et restauration sur place sont prévues avec même un paiement par carte bancaire et il est encore possible de réserver un stand jusqu'au 15 mai pour les personnes qui souhaiteraient participer à cette brocante. C'est 10€ les 5 mètres. Ce même jour-là, le dimanche 17 mai, il y aura aussi la 40e randonnée vélo des Côtes de Toul. C'est organisé par l'amicale laïque Toul Cyclo et VTT de 7h30 à 16h à la salle de l'Arsenal de Toul. Les départs se font donc dès 7h30 et aussi un départ à 10h. Il y a différents parcours de VTT qui sont proposés, 25, 35 et 45 km, du vélo plutôt route, 35, 65, 90 km, gravel, 35, 65 km. Donc comme je disais, les départs se font à 7h30 jusqu'à 10h. Il y a des ravitaillements jusqu'à 13h aussi de prévu. Vous pouvez vous inscrire en avance, mais aussi vous inscrire tout simplement sur place si vous décidez seulement le dimanche de faire ce parcours. Il y aura aussi des food trucks, une tombola gratuite et un bidon collector est offert aux 500 premiers inscrits. Donc finalement, si vous voulez vous inscrire avant, vous avez ce petit avantage. Le plein tarif est de 8€. Pour les adhérents à l'amicale, ce sera 5€. Et pour les jeunes de moins de 18 ans, ce sera gratuit. Envie de faire une balade, visite guidée, mais en même temps en sophrologie? Eh bien oui, c'est possible au château de Haroué. Ce dimanche 17 mai à 10h30, rendez-vous donc au château. Le plat tarif est de 11€ par personne et c'est donc une séance bien-être sensorielle qui vous est proposée pour éveiller vos sens, une immersion au cœur des jardins du château. Une heure de sophrologie en plein air avec Christelle. Un moment pour relâcher les tensions et faire le plein d'énergie. Vous pouvez réserver encore jusqu'au 15 mai inclus en contactant le château d'Haroué. Et sinon, vous avez aussi le salon d'art de Messin qui est organisé du 22 au 25 mai de 10h à 18h à la salle Gilbert Garcan à Messin. Donc le salon d'art de Messin, exposition et peinture qui vous attendent. C'est organisé par l'association Peinture et Patrimoine Lorrain et c'est gratuit. C'est tout de même la 33e édition déjà. Une trentaine d'artistes seront présents aux côtés d'Anna Grouze qui est peintre animalière et de Laurent Yvelin, sculpteur animalier de la mer. Ce sont les invités d'honneur. Vous avez envie de faire un petit ciné? Eh bien justement,
également une ciné-rencontre aussi qui promet d'être très intéressante du côté de Tantonville, organisée par le foyer rural de Tantonville. C'est une ciné-rencontre sur le thème suivant de la résistance à la résilience. Le tarif est de 3 € et c'est donc 10 ans après le tournage de Qu'est-ce qu'on attend, qui a été projeté dans plus de 1000 cinémas. Retour à Ungersheim, championne internationale des villes en transition, la petite commune alsacienne a réussi son pari, atteindre l'autonomie énergétique, électricité, chauffage, etc. Donc ça va parler de tout cela, avec en plus la réalisatrice du film qui sera présente. Donc ça sera l'occasion de lui poser toutes les questions que vous souhaitez. Et puis il y a évidemment notre soirée de lancement aussi à laquelle vous pouvez assister. Venez à l'atelier à Toul de 17h à 19h pour une émission en direct avec nos administrateurs qui vont vous préparer une belle émission pour lancer nos 40 ans. Et oui, il y aura pas mal d'émissions spéciales et surtout un gros week-end de clôture le 27 et 28 juin pour nos 40 ans. Et oui, 40 ans déjà de radio. Donc là, pour cette introduction d'un mois d'animation, eh bien, ce sera l'occasion d'échanger, de témoigner, de partager vos souvenirs, parce que vous en avez peut-être aussi avec Radio Déclic. Eh bien, n'hésitez pas à venir donc à l'atelier à partir de 17h le 21 mai. Et puis, je vous parlais de festival. Il y a évidemment le Jardin du Michel aussi qui se prépare là pour les 22, 23 et 24 mai prochains, avec beaucoup d'artistes, des artistes locaux, mais pas que. Il y a aussi donc Meute, Offenbach, Louis Bertignac, Adèle Castillon, Yamé, Negmaron qui viendra aussi, Michel Hubert, Roland Cristal, Zélie, Sans Nom, qui seront donc présents. Vous pouvez retrouver toute la programmation. Ce que je vous invite aussi à voir, c'est la plus petite discothèque du monde de Jean-David Arboni, ou encore les karaokés qu'il proposera sur le camping. Voilà, ça promet encore d'être une belle édition pour le Jardin du Michel. Vous pouvez retrouver toutes les informations sur leur site internet. Et puis, pour terminer, je vous propose aussi un concert qui aura lieu le 22 mai. Mais là, ce sera du côté de Ville et Saint-Etienne, au Pavillon Bleu, de 20h à 23h. C'est gratuit et ce sera avec Julian The Drifter. C'est un concert de country blues folk. Et puis, évidemment, vous avez aussi le Fort de Ville-et-le-Sec à visiter les samedis et les dimanches. N'hésitez pas aussi à y faire un tour. C'est un fort très intéressant à visiter. C'est la fin de ce numéro de Ça vaut le détour. Je vous souhaite à toutes et à tous une très bonne journée sur Radio Déclic.

0: 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Bonjour à toutes et à tous et bienvenue dans cette nouvelle émission Handicap ou pas cap. Et aujourd'hui, on va s'intéresser notamment aux chiens d'assistance avec Monique Thivet. Bonjour.
1: Bonjour.
0: Alors, vous êtes présidente et créatrice d'ailleurs de l'association La Guinguette à Momo. Ça fait maintenant 6 ans qu'elle est créée, cette association. Vous faites donc des prestations musicales, notamment dans les EHPAD ou les hébergements de personnes en situation de handicap et d'autres lieu, et en même temps vous vous occupez aussi d'accueillir des chiens d'assistance. Alors j'ai déjà envie de vous demander comment vous est venue à l'idée de créer cette association La Guinguette à Momo.
1: Alors à vrai dire, j'étais directrice d'une société de propreté avec un agenda assez blindé, et quand je suis arrivée à la retraite, je me suis un peu angoissée en me disant qu'est-ce que je vais faire. La question c'était de dire bon, qu'est-ce que je sais faire, qu'est-ce que je peux faire et pourquoi le faire. Alors qu'est-ce que je sais faire? Ben, apparemment, je sais jouer de l'accordéon, puisque j'ai appris l'accordéon, j'avais 8 ans. Qu'est-ce que je veux faire? Ben, je veux en faire profiter des gens qui sont dans l'isolement, des gens handicapés. Enfin, je veux réunir des gens pour un peu créer de l'ambiance, etc. Et je me suis dit, pour qui? Et comme quand j'étais petite, j'avais toujours une personne déficiente visuelle qui passait devant chez mes parents, qui tenait un restaurant, et qui me disait toujours, tu vois, je suis dans le noir, ce que je comprenais pas, j'avais entre 6 et 7 ans, et je lui disais, pourquoi t'es dans le noir? Ben parce que je vois pas clair. Et je sais pas si c'est tout ça qui m'a un petit peu incité à dire, ben tiens, pourquoi pas faire des animations au profit de chiens d'assistance, que ce soit pour la déficience visuelle, pour le handicap, ou alors pour différentes structures de chiens d'assistance.
0: Très bien. Et alors, comment ça s'est mis en place?
1: Alors, ça s'est mis en place tout bêtement. Je travaillais globalement gratuitement dans un EHPAD et je faisais des prestations musicales tous les mois gratuitement, et l'animatrice me dit bon ben c'est gentil de faire ça tous les mois, mais tu pourrais quand même en faire une activité pour une cause. Et elle me dit, le problème, c'est qu'il faut que tu puisses facturer. Et nous, dans les EHPAD, il nous faut des gens qui ont des numéros Siret, RNA, et qui ont des statuts, etc. Donc, je me suis dit, ben, on va monter une association. Et donc, avec Sophie, qui est maintenant ma trésorière, on a monté la Guinguette à Momo, et ça s'est fait à distance et par internet, elle étant du côté de Mirecourt et moi Nancy, enfin à Vézelise. Donc on a monté ça, et la création on l'a fait par internet, il était 4 heures du matin, et c'est parti comme ça. On a envoyé tous les papiers à la préfecture et on a été publié au journal officiel en janvier 2020. Donc on a 6 ans d'existence.
0: Et quel est un peu le bilan de ces 6 ans?
1: Alors le bilan des 6 ans est que la première année, ben c'est toujours difficile quand on commence. J'ai eu la chance d'avoir une animatrice sur les pattes de Pulnoy qui a vu sur Facebook que je cherchais des animations dans le but d'offrir un chien aveugle, qui m'a contactée. J'ai commencé avec elle la première année, j'ai fait 13 animations, enfin peut-être 2 de plus, enfin diverses animations. La deuxième, d'autres EHPAD se sont ralliés à l'activité, j'en ai fait 45, la troisième 65, la quatrième 90, la cinquième 90, et on en est aujourd'hui à peu près 90 animations. Et je pense que pour 2026, on va dépasser les 100, voire peut-être 120, puisque on a déjà 90 animations de confirmées.
0: Effectivement, ça ne chôme pas.
1: Voilà, ça ne chôme pas.
0: Et vous êtes donc toute seule à aller sur les animations ou parfois vous êtes accompagnée ?
1: Alors, je suis seule souvent pour les EHPAD puisque les budgets sont très très tirés. Mais pour tout ce qui est repas dansant ou choses comme ça, j'ai une chanteuse qui vient d'un autre groupe qui s'appelle Husky Mandarine et qui a un groupe rock, funk, jazz et qui chante en plusieurs langues. Donc, qui s'est ralliée à moi pour faire des repas, des guinguettes et des animations diverses dans les CCAS, voilà.
0: Et parfois, vous avez aussi un chien qui vous accompagne.
1: Alors, quand j'ai la chance d'avoir un chien, qu'il n'est pas à l'école ou en stage, le chien m'accompagne partout, de l'âge de 2 mois jusqu'à sa rentrée à l'école, qui peut être la première est rentrée 11 mois, la deuxième est rentrée à 15 mois. Ça dépend aussi de l'aptitude du chien, du nombre de stages qu'il a fait et du choix de l'école pour le faire rentrer à tel âge ou à tel âge.
0: Alors justement, racontez-nous, comment ça se passe quand un chien vient chez vous ? Alors qu'est-ce que vous faites comme apprentissage ?
1: Alors déjà, on nous appelle en disant que notre chiot est arrivé, donc c'est un moment où on pleure dans la voiture, on sait qu'on va ramener un chiot, surtout quand c'est le premier. On arrive, on ne sait pas quel est le chiot qu'on va voir, s'il va être beige, brun, noir. On sait qu'il va avoir 2 mois, on ne sait même pas le prénom souvent, mais voilà, on arrive et on découvre notre chiot dans l'enclos des chiens guides, il attend là, et on le récupère et l'aventure commence, hein, c'est comme un enfant. Donc le chiot vient d'arriver de l'élevage souvent le matin, il a quitté sa mère, donc c'est je pleure, je m'ennuie, je pleure, qu'est-ce que je deviens ? On récupère ce petit chien qui refait avec moi 100 km hein, puisque l'école est à Metz, et on arrive chez nous, il découvre son tapis, le lieu où il va dormir, etc. Et il est dans les pleurs, les cris. Parfois, il peut être un peu angoissé. Donc, on est là pour l'éduquer, le rassurer, le chouchouter surtout, hein, l'aimer et puis le sociabiliser.
0: Et justement, on fait ça comment, tout ça ? Enfin, est-ce qu'il y a des procédures, des journées types, genre, aujourd'hui, il faut qu'on lui apprenne ça ?
1: Alors, on est assisté d'un éducateur spécialisé des chiens guides de voie pie. On a une éducation par semaine avec lui qui dure à peu près une heure et demie. C'est sur le centre-ville de Nancy. Par exemple, on va aller au marché couvert pour voir les odeurs, les poissons, les viandes, comment se comporte le chien. On va aller en ville, près des zones de travaux, voir s'il a peur d'un engin qui passe. On va lui apprendre à faire ses besoins au caniveau et les ramasser, bien évidemment. On va l'emmener, par exemple, au Saint-Sébastien, qu'il essaye l'ascenseur panoramique. On va l'emmener dans un autre lieu où il y a des tapis roulants. Et on a un programme un peu à respecter, à travailler. Si l'éducateur nous dit, attention, quand tu arrives sur l'escalier, le tapis roulant, faut détendre ta laisse. On travaille ça. Et pour la fois d'après, c'est vérifier si le chien a acquis ou pas l'indication qu'on lui a donnée sur différents thèmes. Voilà.
0: Et vous, du coup, vous avez dû suivre une formation en amont ou alors vous apprenez tout ça un peu sur le terrain ?
1: On apprend sur le terrain en même temps. En même temps, et puis on peut poser des questions et on a une application sur laquelle on valide le chien, et il y a aussi des vidéos qui vont nous montrer, par exemple, si on a un doute, les besoins au trottoir. Donc on va cliquer sur l'item besoin au trottoir et on va avoir la vidéo de la personne qui nous montre comment le chien doit faire au caniveau. Voilà. Il y a beaucoup de vidéos sur beaucoup de thèmes.
0: Oui, ça permet de bien apprendre, ouais. Effectivement. Et est-ce que vous êtes nombreux comme ça ? Enfin, est-ce qu'il faut avoir des chiens comme ça chez soi ? Est-ce qu'il faut avoir un environnement ?
1: Alors l'idéal, c'est de pas avoir de chien.
0: Hein. Ouais, voilà, c'est ce que
1: je cause du mimétisme, c'est mieux de pas avoir de chien. Par contre, moi j'avais des chats et des lapins, et ça pose aucun problème. Il faut sociabiliser aussi l'animal, le chiot à divers autres animaux. Hein. Moi j'habite la campagne, j'emmène voir les vaches, les chèvres, les ânes, etc. Il faut l'emmener partout, dans tous les contextes, hein, aussi bien j'emmenais mon chien à l'église, j'emmenais mon chien au cinéma, il faut les emmener partout, qu'ils connaissent toutes les situations possibles.
0: Et vous les laissez du coup partir en stage aussi des fois dans d'autres environnements?
1: Alors ils ont à peu près 3-4 stages, voire 5 je crois, je sais plus exactement, pendant tout leur cursus. Donc ils sont placés dans différents lieux, c'est-à-dire moi j'ai par exemple une maison avec beaucoup de terrain, je suis en plein pied et le chiot va aller après par exemple dans un appartement plein centre de Nancy, 4e étage où il n'y a pas de jardin. Voilà, il va connaître plusieurs contexte pour l'habituer, et on les habitue aussi à se détacher de nous, c'est-à-dire que le labrador, enfin c'est un chien qui, moi je dis pas que c'est un chien ingrat, mais c'est un chien qui est généralement bien dans ses pattes, il est adaptable, hein, il part avec les uns les autres sans problème, du moment qu'il est un tapis, des croquettes et des jouets, lui la vie est belle.
0: C'est bien ça. Voilà. On devrait plus s'inspirer du labrador.
1: Voilà.
0: Mais effectivement après du coup il part dans l'école. Et vous, après, vous ne le voyez plus après?
1: Alors, il part en stage, parfois chez son éducateur. Hein, parfois, il peut être mis aussi en famille relais, c'est-à-dire, si je pars en vacances une semaine, il va y avoir une autre famille relais qui va le prendre pendant la semaine où je pars en vacances. Donc, il y a les familles d'accueil qui vont prendre les chiots de l'âge de 2 mois à leur entrée à l'école, et qui sont à plein temps, hein, je dirais que c'est un plein temps, hein, aussi bien petit que grandissant. Il faut s'en occuper beaucoup. Et il y a les familles relais, ce sont des gens qui, elles, ne veulent pas ou ne peuvent pas prendre un chien comme ça à l'année et qui les prennent juste pour des absences des familles d'accueil.
0: Et là, vous avez un chien en ce moment qui est justement dans une école.
1: Alors, la chienne est rentrée il y a 15 jours à l'école, donc elle est en passage, c'est-à-dire qu'elle rentre à l'école le lundi, elle sort le vendredi. On va la rechercher le vendredi, c'est une adaptation. On va la rechercher le lundi d'après, on la récupère aussi le vendredi, et après on la ramène encore le lundi, mais on la récupère plus. Donc le chien pense que ça va être comme ça, qu'on va revenir, mais globalement on revient pas. Voilà, on les amène, on les récupère, on les amène, on récupère, on les amène, on récupère plus. Voilà, c'est un peu l'adaptation du chien.
0: C'est ça, oui. Et puis après, donc, il ira...
1: Alors après, il a d'autres familles, hein, c'est-à-dire qu'il rentre à l'école à peu près 9 mois. Il va avoir, il peut avoir une ou deux nouvelles familles. Il peut avoir une famille pour les week-ends. Et il va avoir une famille pour emmener à l'école. Donc c'est des gens qui sont à proximité de Metz, enfin de l'école, qui emmènent le chien à 8h30 le matin et qui viennent le chercher à 16h30. Voilà, et qui font ça toute la semaine. Ils peuvent être famille de semaine et de week-end, ou il peut y avoir deux familles différentes. Donc eux, ils continuent la sociabilisation, mais ils sont plus dans le chouchoutage et le repos du chien. Parce que le chien a travaillé toute la semaine à l'école, enfin, il travaille pas non plus 8 heures d'affilée. Hein. Faut qu'on s'entende bien, parce que il y a des gens qui m'ont déjà dit « Oh, les pauvres chiens, ils bossent comme des malades ». Non, ils bossent 1 heure, et après ils vont dans les parcs jouer avec d'autres chiens. Voilà, c'est pas l'école. Hein. Voilà, il y a des pauses. Et puis après, quand ils rentrent dans les familles, ils sont juste pour être chouchoutés, pour dormir, passer une bonne soirée.
0: C'est bien aussi ça.
1: C'est bien aussi.
0: Et puis après, donc, ils sont formés pour aller aider quelqu'un alors.
1: Voilà, ils vont être formés pour un déficient visuel. Alors là, il va y avoir plusieurs déficients qui vont être sollicités, qui sont en attente. Alors, il y a 2 sortes de déficients. Il y a ceux qui ont déjà eu un chien, et qu'il va falloir mettre en retraite le chien, hein, pas la personne, hein, parce qu'elle est souvent en retraite déjà. Voilà. Et donc le chien, quand il a guidé à peu près 8 ans, il va falloir le mettre en retraite, mais la personne déficiente a besoin d'urgence d'un chien. Donc ils sont déjà à la priorité. Hein, donc ils vont avoir un deuxième chien, un nouveau chien qui va avoir à peu près 2 ans, 2 ans et demi. Et puis il y a les gens qui attendent des chiens qui sont malvoyants ou vraiment non-voyants, et priorité déjà aux non-voyants, à ceux qui ont les handicaps les plus durs. Donc il faut tout au cours de l'année former des chiens, etc. Et c'est un combat, parce que des fois on a un peu de mal à fournir tout le monde, et il y a beaucoup de cas de déficience visuelle, même chez des gens très jeunes qui ont perdu la vue à l'âge de 30 ans, ou qui ont des maladies comme des rétinites pigmentées ou des DMLA, etc.
0: Donc, oui, il y a des listes d'attente, j'imagine.
1: Oui, il y a de l'attente. Mais il y a des priorités.
0: Et c'est pas trop dur pour vous de laisser partir le chien ?
1: Alors, moi j'ai un problème avec le départ du chien. Ma première chienne qui s'appelait Vénus, donc qui était rentrée à l'école à l'âge de 11 mois, ça m'a beaucoup peinée. Je pensais pas que c'était aussi difficile de voir partir son chien, même si je savais que c'était pour la bonne cause. Mais bon, après je me suis dit bon, allez, faut arrêter de penser à son petit cœur qui a mal. Pensons à ce qu'attend un déficient visuel qui lui n'a pas la vue. Je me suis dit aussi, eh ben arrête de penser à ton petit malheur et puis pense à celui qui voit pas clair de la journée et voilà, et fais-le pour ça. Donc après, mon chien est rentré à l'école des chiens guides, n'a pas aimé du tout. Au bout de 2 mois, elle a été réorientée. Elle n'aimait pas du tout le guidage. Elle a été réorientée vers l'école de la médiation, qui est une école qui travaille avec les chiens guides de l'Est. Et là, maintenant, elle est en formation pour travailler dans un centre d'enfants autistes. Et là, c'est la belle vie pour elle. C'est, je me lève les 4 pattes en l'air, je me fais caresser par les enfants et je n'ai que des câlins. Donc, elle avait compris l'histoire et elle est partie là-bas. Et ça se passe très très bien.
0: Et donc elle travaillera plusieurs années avant d'être elle-même du coup à la retraite.
1: Voilà, elle travaillera plusieurs années dans le centre d'enfants autistes ou un autre centre, mais ça peut être vers d'autres pathologies. Elle travaillera comme ça. Voilà, elle sera entourée par un référent aussi qui s'occupera d'elle.
0: Alors donc vous aidez donc en recevant des chiens chez vous, mais vous aidez aussi donc financièrement, puisque quand vous allez en prestation musicale dans les EHPAD, c'est pas pour votre poche, mais justement c'est pour des associations qui aident les chiens d'assistance. Il y a plusieurs des associations, je crois.
1: Alors bon, moi quand je vais dans les restaurants, les EHPAD, les mairies, c'est le but, c'est de collecter des fonds. Moi je suis bénévole, présidente bénévole et puis je fais ça vraiment de tout cœur pour faire avancer la cagnotte. Et une fois par an à l'assemblée générale, hein, puisque c'est une association 1901 à but non lucratif, eh bien on distribue les bénéfices. Enfin, peut-être pas tout à fait tous les bénéfices, parce qu'il faut quand même un fonds de roulement pour démarrer l'année, en cas de panne, de sono, choses comme ça. Et cette année, là, samedi dernier, on a donné 4 500 €. Alors, 3 000 € chien guide de l'Est, puisque je travaille en collaboration avec eux depuis longtemps. On a donné 500 € à Acadia. Acadia, c'est l'assistance des enfants diabétiques par un chien qui va détecter le diabète bien avant la crise et prévenir les parents en appuyant sur un bouton d'urgence. Par exemple, et annoncer que l'enfant va faire une crise d'épilepsie. Donc, ils sont dans la Drôme. Acadia leur a donné 500 €.
0: Ils le détectent comment ? C'est avec
1: le flair ? Par le flair. Ils sentent que l'enfant va pouvoir bientôt faire une crise de diabète, pas d'épilepsie, pardon, de diabète. Et ils détectent ça très rapidement et prévient sur un bouton d'urgence la famille, si c'est la nuit ou choses comme ça. Donc c'est un chien qui a beaucoup d'importance et qui peut redonner sérénité aux familles qui ne dormaient plus la nuit. Le chien gère. Voilà. Après, il y a Andy Chien qui est un chien d'assistance pour une personne en fauteuil roulant qui va être capable d'apporter la télécommande, d'ouvrir le placard, de récupérer un objet tombé et de faire d'ouvrir la porte, hein, tout attaché avec des ficelles. Il va être capable de gérer tout ça pour donner de l'autonomie à la personne en fauteuil roulant. Et il y a les chiens médiateurs qui sont les organismes, les associations qui récupèrent les chiens non validés par les chiens guides et qui peuvent faire autre chose. Parce que c'est pas parce qu'un chien ne veut pas ou ne peut pas guider qu'il n'est pas apte à faire bien d'autres choses. Et ils ont tellement de capacité à faire tant de choses qu'ils trouvent toujours une voie qui va leur convenir.
0: On peut dire qu'il y a différents métiers pour ces chiens, en fait.
1: Alors, si toutefois le chien n'est pas capable, pour une raison ou pour une autre, je parle d'un problème physique ou médical, ça peut arriver, hein. Il y a eu déjà des chiens qui ont des problèmes qui deviennent aveugles, c'est un con, mais ça existe. Des chiens qui ont eu des dysplasies de l'épaule, donc ils peuvent pas monter des escaliers. D'autres chiens qui ont des problèmes articulaires, etc., ils peuvent être mis à l'adoption. Et il est possible, en particulier, d'adopter un chien qu'on appellerait, on dit ça réformé, mais je dirais arrière-orienté, avec une pathologie qui convient pour un particulier et qui va bien. J'ai une amie qui a repris un chien qui avait le vertige, mais qui aujourd'hui est avec elle. Elle a un cabinet d'ergonomie à Mirecourt, d'ergo. Donc le chien, on dirait bien, fait le taf, quoi. Il est là, il accueille les enfants, il est en même temps le chien médiateur. Donc il y a une deuxième vie pour eux.
0: Alors c'est vrai qu'on l'a pas dit, mais les personnes qui reçoivent ces chiens aussi, ils le reçoivent, enfin ils sont prêtés et ça ne leur coûte pas un sou normalement.
1: Alors pour les déficients visuels, le chien est donné, enfin il est donné, ils ont un chien, mais il reste quand même propriété de l'association des chiens guides ou de la médiation, hein, si c'est un chien médiateur, pour que les chiens guides puissent veiller sur le bien-être du chien. Parce qu'il se peut que ça se passe pas comme ça doit se passer, où les recommandations des chiens guides n'ont pas été appliquées, et donc à tout moment les organismes, les associations peuvent retirer le chien pour une raison ou pour une autre.
0: Sinon un chien ça coûte 25 000 euros, c'est ça?
1: Alors un chien éduqué coûte 25 000 euros sur les deux ans, c'est-à-dire il y a l'achat du chien, il y a tout ce qui va bien avec, hein. Tout le monde sait quand on a un animal que les croquettes ça coûte cher, les soins vétérinaires coûtent cher, si on achète des petits jouets ça va vite à 10 euros, si on achète des petits bonbons comme on dit, des petits os, des petits machins, ça coûte cher aussi. Et donc on nous fournit, nous, famille d'accueil, le tapis du chien, les jouets du chien. On peut demander des os à mâcher pour le chien. On a les croquettes, on a tout. Et les frais vétérinaires aussi sont avancés par les chiens guides.
0: D'ailleurs, petit fait intéressant, quand on va chez le vétérinaire, c'est le nom du chien qui est donné, pas le nom de la personne.
1: Généralement, quand on arrive chez notre vétérinaire, dit quel est le nom du chien. Au début, ça m'a choqué. Je dis, va pas me demander mon nom. Vénus égale famille Tivet, par exemple, ou Vénus égale famille Marshall, ou je ne sais quoi. Donc, on est connu un petit peu par le nom du chien.
0: Et est-ce que vous allez reprendre un chien là prochainement alors?
1: Alors, je suis en attente d'un chiot. Bon, il y a aussi beaucoup d'attentes pour tout le monde, hein, parce qu'il y a des nouvelles familles d'accueil qui attendent aussi des chiots. Donc, moi, je suis en attente d'un chiot que j'aurai peut-être, je sais pas, peut-être juin, juillet, j'en sais rien. Mais en attendant, je suis famille relais. C'est-à-dire que je prends des chiens dont les familles sont ou en vacances ou ont un souci d'hospitalisation. Donc, je suis famille relais et j'ai différents chiens.
0: Vous le faites via une association, ça?
1: C'est toujours les chiens guides, oui, aussi. Toujours les chiens guides. Une famille dit, nous, on a envie de partir en vacances une semaine. Ça passe par les familles relais. Comme ça, il n'y a pas de contrainte de dire qui va garder de l'animal. C'est des familles qui sont formées, hein. C'est souvent des familles d'accueil qui sont passées familles relais, ou même des familles relais qui sont que familles relais, mais qui connaissent le langage qu'il faut appliquer avec le chien, parce que il y a un langage commun. Hein. Ta place, par exemple, c'est aller sur ton tapis, non pas ça, etc. On parle tous à peu près le même langage. Donc le chien qui arrive chez moi, qui vient d'une autre famille, va comprendre mon langage parce que je vais avoir le même langage que sa famille d'accueil.
0: Très bien. Et alors, pour revenir aussi sur la guinguette à Momo, vous êtes, donc vous avez dit, vous êtes deux, mais vous avez aussi d'autres bénévoles avec vous?
1: Alors, parfois, on a des bénévoles pour nous aider à monter ou démonter le matériel, mais souvent, on est deux, la chanteuse et moi, et puis, on a souvent de l'aide avec des chambres en jeune homme qui nous portent les sonos, etc. On a facile à demander un peu d'aide, mais généralement, on est maximum deux. Mais sinon, la plupart du temps, je suis toute seule.
0: Parce que est-ce que vous aimeriez qu'il y ait un peu plus de monde qui vous aide,
1: c'est très compliqué à part porter le matériel. On peut pas, personne ne peut brancher les fils à notre place. Hein, c'est un métier, les sonos, les tables de mixage. À part mettre le matériel dans la voiture quand tout est plié, il y a que ça à faire. On peut pas demander à des bénévoles de venir nous aider à prendre le matériel, à le déballer et puis de retourner chez eux, de revenir après. Ce serait pas possible. Donc bon, on le fait nous-mêmes. Et on a quand même de l'aide par les gens qui nous embauchent, hein, généralement, il n'y a pas de souci.
0: Oui, j'imagine. Ouais. Alors, justement, là, on a dit que tout à l'heure, vous étiez déjà presque full au niveau de l'année, puisque vous avez déjà au moins 90, voire peut-être, du coup, vous allez dépasser les 100, 120.
1: Je pense, oui.
0: Mais si jamais on a entendu, du coup, votre interview et qu'on se dit, bah, tiens, j'aimerais bien qu'elle vienne faire une animation dans mon établissement, comment on peut vous contacter?
1: Alors, on se dépêche déjà, hein, voilà. Parce que les plannings, on se dépêche. Parce que les plannings sont vraiment pas encore full, mais voilà, parce qu'il faut savoir aussi qu'en ce moment avec les élections, il y a beaucoup de communes qui ne donnent pas de date puisqu'ils savent pas quelle est la liste qui va passer, et donc on attend des dates, on attend que les élections soient passées pour des confirmations de dates entre guinguettes qui sont faites par les CCAS, entre des mairies, etc. Donc ça bloque un peu en ce moment. Mais sinon, on me contacte au 06 47 71 02 98. On peut même laisser un texto, parce que si on m'appelle, je suis en animation, je vais pas décrocher. Donc, on laisse un texto, je rappelle, je fais un devis, et puis après, ben, on convient d'une date qui puisse encore aller. Hein, dans les plannings, ça va, tout n'est pas full encore, mais c'est déjà bien engagé. Voilà.
0: Mmh. Oui, j'ai l'impression. Enfin, vous pouvez pas vous dédoubler, donc.
1: non, mais on pourrait dire, ben, la chanteuse va avec ses bandes son dans un EHPAD et moi j'en fais un autre. On pourrait. Oui. Faire aussi ça, mais c'est pas pareil.
0: J'imagine, effectivement. Et puis si du coup on est intéressé aussi pour devenir famille d'accueil pour un chien guide, là aussi on peut se tourner vers vous pour avoir des réponses ou directement vers les associations.
1: Alors là, si vous voulez devenir famille d'accueil, il faut vous connecter sur le site des chiens guides de l'Est à Voipy. Vous regardez dans Google, hein, vous allez trouver chien guide de l'Est, et puis vous envoyez un petit message. Et surtout, ne pas oublier la grande fête des chiens guides qui est le dernier dimanche du mois de septembre, où là vous allez avoir une multitude de chiens qui seront là, les chiens en famille d'accueil, les chiens en famille relais, les déficients visuels, et plein de stands de sensibilisation, d'information, très intéressant. Vous pouvez même faire le parcours avec les yeux bandés. Il y a aussi des ateliers sensitifs, et là il y a des déficients visuels qui vous expliqueront un peu leur contexte de vie et qui vous sensibiliseront aussi à la déficience visuelle. Quand on voit un aveugle sur un trottoir, quoi faire, comment l'aider à traverser si toutefois il n'a pas de chien ou qu'il a une canne électronique, hein, parce qu'il faut savoir aussi, on fournit aussi les cannes électroniques qui sont des objets connectés et qui détectent les obstacles à distance.
0: Ça fait un bip quand il y a un obstacle ou ça vibre
1: Ça vibre. La personne, si elle veut un chien guide, il faut déjà qu'elle maîtrise la canne électronique. Donc, si vous voulez devenir famille d'accueil, vous vous connectez sur le site des chiens guides de l'Est ou famille relais et vous posez votre candidature. Sachant qu'il ne faut pas habiter à plus d'une heure, une heure dix, hein, on n'est pas 10 minutes de l'école de Voipy, parce qu'il va falloir y aller une fois par mois en séance collective.
0: Effectivement, sinon ça fait des frais.
1: Voilà. Oui, ça fait des frais, sachant que les frais sont pas remboursés et que généralement c'est déductible des impôts. Donc pour un chien comme en un an, moi par exemple, j'ai fait 3 250 km l'année dernière pour l'éducation du chien et 8 600 pour la guinguette à Momo. Voilà.
0: Il y en a quand même plus.
1: Il y en a plus, oui.
0: Vous parcourez
1: sachant
0: vraiment
1: que le chien a participé à toutes les animations.
0: D'accord. Et d'ailleurs, oui, pour la guinguette à Momo, c'est quoi la limite géographique?
1: Alors, j'essaie d'aller à 100 km maximum. Après, si vraiment il y a quelque chose de spécifique, il faut mettre un quart d'heure de plus. Mais parce qu'après, c'est quand même fatigant, ça fait des frais. Et puis, quand il faut rentrer le soir, qu'il fait nuit avec un chien dans la voiture, le matériel et tout, c'est un peu compliqué quand je suis toute seule. Ça pourrait devenir compliqué. Alors bon, l'été c'est différent, mais en général, jusque une heure de trajet pour aller, voilà, à peu près 100 km, 110, ça dépend.
0: Autour de Vézelise, quoi.
1: Ouais, autour de Vézelise, voilà, à peu près. Hein. Après, tout se négocie.
0: Bien sûr. Eh bien, merci beaucoup, Monique Thivet, donc, de nous avoir présenté la guinguette à Momo et de nous avoir parlé donc, des chiens guides, des chiens d'assistance.
1: J'espère que cette émission pourra nous aider à faire progresser la cagnotte des chiens guides et que les gens seront sensibilisés à la belle action que c'est pour nous fournir des animations. Voilà.
0: Eh bien, je vous le souhaite en tout cas et merci beaucoup de nous avoir partagé votre expérience.
1: Et merci à vous pour votre accueil.
0: Avec grand plaisir.
1: Voilà, à bientôt.
0: À bientôt, au revoir.
1: Au revoir.
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3: Bonjour à toutes et à tous, bienvenue dans cette nouvelle émission Tremplin. Je suis Marie-Justine Barra, chargée de mission insertion à la Maison de l'Emploi Terre de Lorraine. Et aujourd'hui, je suis en compagnie d'Hugo Hartmann, qui est responsable de site de l'antenne de la Cravate Solidaire, et de Virginie Henry, qui est étudiante en reconversion au sein de la Cravate Solidaire. Bonjour à tous les deux.
4: Bonjour Marie-Justine.
5: Bonjour Marie-Justine, merci de nous recevoir.
3: C'est avec un grand plaisir. Virginie, avant de démarrer l'émission, j'aurais voulu qu'on puisse vous présenter un petit peu plus, parce qu'aujourd'hui, semblerait-il que c'est vous qui allez présenter la Cravate Solidaire. Alors, est-ce qu'avant ça, vous pourriez nous dire, vous êtes étudiante dans quelle formation ?
5: Alors, je suis étudiante à la Faculté des Sciences Humaines à Nancy, donc dans une licence pro qui s'intitule IFIA, Intervenir en Formation, Insertion, Accompagnement. Donc, je l'ai effectuée dans le cadre d'une reconversion professionnelle pour justement travailler dans le domaine de la formation insertion après 20 années d'expérience dans le secteur bancaire finance, et je voulais redonner un élan à mon projet professionnel et trouver tout simplement du sens à ce que je faisais, et me voici donc à la Cravate Solidaire, une association dans laquelle j'effectue mon stage.
3: Super, merci Virginie. Justement, est-ce que vous pourriez nous présenter ce qu'est la Cravate Solidaire ?
5: Alors la Cravate Solidaire, c'est une association d'intérêt général qui œuvre pour l'égalité des chances et lutte contre toute forme de discrimination, accompagne les personnes sur un retour au marché de l'emploi, un accès vers l'emploi dans le cadre d'insertion professionnelle ou de réinsertion. Pour cela, donc, l'association, déjà, je vais peut-être en parler depuis sa création. Oui. Donc, l'association est née et a été créée à Paris en 2012, tout simplement par trois étudiants qui étaient en école de commerce. Et puis, dans le cadre de leur parcours, à un moment donné, ils se sont rendus compte que tout le monde n'avait pas forcément les moyens financiers de s'offrir une tenue pour effectuer un entretien de recrutement. Et de là est partie l'idée de se dire, on va mettre des choses en place pour collecter des vêtements et puis les offrir à des personnes qui n'en ont pas forcément les moyens. Donc l'idée est partie de cela. Et pour mettre leur projet en place, ils se sont entourés de bénévoles. Et puis l'association a été créée, le projet a grandi. Et à ce jour, en France, le réseau, parce que ça fonctionne sous forme de réseau, compte 16 antennes, un peu dans toute la France, en tout cas réparties dans toute la France. Sur la région Grand Est, l'implantation date de 2019 avec l'ouverture de l'antenne de Metz. C'est poursuivi en 2022 sur le secteur de la Moselle-Est avec l'ouverture de l'agence de Faré-Bersvillers. Et pour finir en 2024 avec la création de l'antenne locale en novembre, donc sur le site de Vendeuvre-les-Nancy, dont je détaillerai un petit peu plus l'organisation après.
3: Justement, est-ce que vous pouvez nous parler de l'antenne de Vendeuvre, de quelle manière elle est structurée, comment elle s'organise ? Vous avez parlé tout à l'heure de réseau de bénévoles, quel type d'action, d'atelier on peut retrouver ?
5: En fait, au sein de Vendeuvre, déjà la structure elle est organisée autour de principalement deux personnes. On a le responsable du site, donc qui est vraiment le responsable opérationnel de la Cravate, qui est Hugo, donc qui est ici aujourd'hui. Donc lui est chargé en fait du développement de la Cravate Solidaire. Il a été chargé de mettre en place les partenariats au sein du département de la Meurthe-et-Moselle, de développer l'activité, de rendre lisible la structure, et puis ensuite d'organiser la mise en place de tous les ateliers. Au sein de cette activité, il est idée d'une personne qui est en service civique, qui va charger en fait d'organiser les ateliers. C'est un petit peu la chef d'orchestre de la Cravate Solidaire, et puis appuyer également, en tout cas pour cette année 2025-2026, par moi-même en tant que stagiaire. Donc ça, c'est vraiment les personnes qui sont donc Hugo responsable et Ilona, à l'heure actuelle, qui est en service civique. Ce sont les deux personnes, on va dire, qui ont une place structurelle, enfin en tout cas qui sont permanentes dans la structure. Et pour animer et mettre en place tout ça et faire vivre les ateliers, ils sont aidés par toute une communauté de bénévoles.
3: Merci Virginie pour ces explications. Et est-ce que vous pourriez nous préciser quel type d'atelier vous organisez au sein de l'antenne de Vendeuvre ?
5: Alors, on a plusieurs types d'ateliers, mais je vais déjà vous exposer un petit peu le principal. C'est notre atelier identitaire à la cravate solidaire. Il s'agit de l'atelier coup de pouce. Donc, c'est un atelier qui dure à peu près 2 heures. On accueille des participants du mardi au jeudi par groupe, donc soit le matin, soit l'après-midi. Et c'est un atelier qui se décline en 4 étapes. L'objectif de cet atelier, c'est d'accompagner des personnes sur un retour à l'emploi et de les préparer justement à ce retour à l'emploi. Donc les 4 étapes, on commence déjà par un accueil où on va créer les conditions pour tout simplement mettre à l'aise les candidats avec un café, un thé. On va échanger de façon informelle, de manière à les rassurer. Et ensuite, chaque personne va partir de façon individuelle. Donc dans un premier temps, vers un coaching image. Donc là, c'est un coaching qui va durer à peu près 45 minutes. Ils vont être accompagnés avec un bénévole qui va choisir avec eux, au sein d'un dressing, une tenue qui va correspondre déjà à la personnalité du bénéficiaire et qui va correspondre à son projet professionnel. Donc cet atelier-là, cette partie-là dure à peu près 45 minutes. Une fois qu'il a sa tenue, il la conserve et il la porte pour finir l'atelier. La tenue lui est offerte. Et en condition, il va se rendre vers un atelier, ce qu'on appelle nous le coaching RH, où là, il va être accompagné par un bénévole également, mais un bénévole qui va être un spécialiste du recrutement. C'est-à-dire que soit il peut être responsable de service et il pratique lui-même du recrutement, ça peut être un DRH, ça peut être un dirigeant d'entreprise, donc quelqu'un qui a cette expertise-là. Et voilà, pendant ce coaching-là, il va réaliser en fait une simulation d'entretien. On va lui donner les codes pour apprendre à se présenter, travailler sur sa présentation orale lors d'un entretien professionnel. Et pour finir, dernière phase de l'étape, ça sera un petit shooting photo, donc c'est pour ça qu'il a sa tenue tout au long, et on va faire une photo professionnelle qui pourra booster son CV ou tout simplement qui conservera pour avoir un souvenir de son passage à la cravate. Donc ça, c'est l'atelier principal. Et puis on pratique aussi, on réalise également des ateliers collectifs. Donc actuellement, je vais pas tous les citer parce que ça, et puis les expliciter parce que ça pourrait être un peu long. Mais on peut parler de l'atelier numérique, ça permet effectivement d'accompagner des personnes qui peuvent être en fracture numérique pour les aider à avoir les codes de comment on postule sur Internet, comment réaliser un CV sur Internet. Il y a l'atelier, que je me trompe pas, c'est le bien-être. L'atelier socio-esthétique, donc là c'est un atelier qu'on propose, donc on travaille soit avec des groupes d'hommes ou de femmes, mais des groupes d'hommes aussi, c'est pour redonner confiance en soi, travailler sur l'estime de soi, donc sur la peau, le maquillage, etc. On travaille en collaboration avec une socio-esthéticienne. On a des ateliers qui... par exemple pour les primo-arrivants, donc donner les codes du travail, du monde du travail en France pour des personnes qui peuvent être réfugiées, qui arrivent en France et qui connaissent absolument pas notre culture et les codes. On a un atelier pour les codes professionnels, donc sur les jeunes, pour préparer un entretien, un pitch pour l'entretien de recrutement. Enfin, on a divers ateliers collectifs qu'on propose là sous forme de petits groupes et qui sont également animés par une communauté de bénévoles.
3: D'accord. Merci beaucoup Virginie pour cette belle présentation et un large panel d'ateliers au sein de la cravate solidaire. En tout cas, vous en parlez vraiment avec passion. Vous en animez vous-même des ateliers ?
5: Oui, effectivement. Donc, tout au long de mon stage et de mon parcours au sein de la cravate, c'est vrai que j'ai été...

0: vers un retour à l'emploi. Est-ce que justement vous pourriez faire un focus sur ces candidats, comment ils peuvent participer à ces ateliers, à qui c'est destiné?
1: Oui. Alors, ce sont des candidats qui nous sont prescrits par nos partenaires. Donc, soit j'en parle maintenant, ou je peux en parler un petit peu après des partenaires, si on fait un petit focus sur les candidats, le public que l'on accompagne. Oui. Alors, les candidats, donc les personnes que l'on accompagne, ce sont des hommes ou des femmes, je dirais à partir de 16 ans. Et tout type de public, c'est-à-dire on a des profils qui sont vraiment variés, diversifiés. Donc ça va être des personnes donc qui sont en insertion ou en réinsertion professionnelle. Ça peut être des personnes qui sont éloignées de l'emploi ou des personnes qui peuvent être tout simplement, comme moi je l'ai été, en reconversion professionnelle ou en formation. On accompagne également des étudiants qui peuvent être soit en recherche d'emploi, de premier emploi ou de stage dans le cadre d'une formation. Ça peut être des personnes primo-arrivants, hein, donc des personnes réfugiées qui arrivent sur le sol français et qui sont accompagnées par d'autres structures, des personnes en situation de handicap ou des personnes qui font partie de chantiers d'insertion. Donc on a vraiment un public assez large. Ces personnes-là nous sont prescrites par nos partenaires. Alors, petit focus sur nos partenaires, hein. On a des partenaires qui sont principalement des partenaires institutionnels, donc des acteurs du domaine de l'insertion, de la formation professionnelle sur le secteur. Donc on peut parler par exemple, alors je ne les citerai pas tous, mais on va parler par exemple du conseil départemental, de la région Grand Est. On a également donc l'école de la deuxième chance, les missions locales, des structures des chantiers d'insertion, voilà, dans tout ce micro, cet écosystème-là, donc ce sont ces partenaires-là qui, eux, accompagnent sur, on va dire, un parcours un petit peu plus sur du long terme.
0: Accompagnement socio-professionnel.
1: Voilà, qui sont sur un champ d'accompagnement socio-professionnel. Et dans le cadre de ces parcours-là, ils nous sollicitent pour participer à des ateliers qui viennent compléter les parcours.
0: Peut-être qu'on pourrait reparler aussi des bénévoles, hein. On l'expliquait tout à l'heure que la cravate solidaire est vraiment se constitue d'un réseau de bénévoles. C'est aussi des bénévoles qui animent ces ateliers. Si nos auditeurs qui nous écoutent, des experts, hein, ce que j'ai pu comprendre pour les entretiens RH, des experts des ressources humaines, comment être bénévole à la cravate solidaire?
1: Ça, c'est une très bonne question. Et d'ailleurs, c'est ce qui m'avait interpellée quand j'ai intégré la cravate solidaire, puisque moi-même, j'ai été surprise de voir le nombre de bénévoles importants qu'il y avait. Et je m'imaginais pas que autant de personnes avec des profils tellement divers pouvaient comprendre comment ils pouvaient s'engager au sein d'une structure associative, alors même qu'ils ont un emploi à côté, qu'ils n'ont pas de contrepartie financière, quoi. Donc, des bénévoles de tous bords. Donc, comment déjà on devient bénévole à la cravate solidaire? En fait, il existe des plateformes sur des sites dédiés, hein, donc je veux aider.gouv par exemple. Donc, s'il y a des personnes qui ont une appétence là, ils peuvent déjà rechercher, s'inscrire sur le biais de ces plateformes là. Donc ça, c'est le premier axe, point d'entrée. Ensuite, il y a aussi de la communication qu'on fait, hein, donc on fonctionne énormément par réseau. Donc il y a la communication qui est faite au travers de présentations que Hugo peut faire dans le cadre de son développement, de la communication qu'on réalise également au travers de forums. Puis après, c'est de bouche à oreille. Et quand les bénévoles sont là, donc on présente la structure, on les intègre du mieux qu'on peut, donc ils font une immersion, il y a un entretien, on leur explique ce qu'on fait, et puis ça les intéresse, et puis ils commencent en fait à entrer, à participer de ce point-là. Puis après, il y a comme un système de parrainage, hein, le bouche-oreille, tout simplement. Nos bénévoles qui sont actifs au sein de la structure, qui en parlent autour d'eux, et d'autres qui viennent et qui intègrent, un système un petit peu de parrainage. Il y a aussi un autre point d'entrée que j'ai constaté, c'est aussi des jeunes étudiants qui, dans le cadre de leur cursus universitaire, doivent effectuer des heures et s'intégrer auprès de structures pour faire du bénévolat. Donc ça incite aussi. Puis je pense que la spécificité de la cravate solidaire plaît également. Donc les bénévoles, ils arrivent par ce biais-là. Et puis nous, au sein de la structure, on essaye de mettre en place des actions pour leur rendre leur mission intéressante. Et puis des mouvements un peu plus, on va dire, ludique, un peu plus

0: positive pour leur donner aussi envie de revenir tout simplement. Quoi.
1: Merci Virginie. Effectivement, beaucoup de bénévoles de divers horizons. Vous auriez un chiffre clé comme ça? Combien de bénévoles l'année dernière au sein de la Cravate Solidaire?
0: Ouais. Alors pareil, je vais donner des chiffres parce que bon, on est là pour promouvoir quand même la structure de Vendeuvre. Alors au sein de la structure de Vendeuvre, on compte à peu près, on va dire, 55 bénévoles au sens large, oui. Mais 35 qui sont... alors après, tu me corriges Hugo si je me trompe sur les chiffres, mais on a un vivier entre guillemets de bénévoles à peu près de 55 personnes, mais 35 réellement actifs. Donc on va dire que sur les personnes actives, il y a à peu près 20 personnes plus actives au niveau du coaching image.
1: D'accord.
0: Donc là, c'est simplement, on demande pas de profil particulier, mais que les personnes aient simplement l'envie, puis peut-être aient une appétence pour la mode, les dress codes, et puis vraiment une quinzaine de bénévoles actifs sur la partie coaching RH, et qui co-animent également des ateliers collectifs. En parallèle.
1: Vous auriez d'autres chiffres du coup à présenter? Combien de personnes vous avez accueillies au sein de la Cravate Solidaire?
0: Alors, on va parler des chiffres qu'on a pu recenser sur une année, donc sur l'année 2025. Donc, on a, sachant que la structure a ouvert en novembre 2024. Donc, 2025, c'était suite au lancement.
1: Donc, sa première année.
0: Sur une année complète, voilà, c'est ça, c'est la première année. Donc, on a donc accompagné 527 personnes en atelier coup de pouce. On a accompagné, et c'est vrai que j'en avais pas parlé, mais 95 personnes en atelier hors les murs. Donc, petit focus aussi, puisque j'en ai pas parlé tout à l'heure, j'en ai pas parlé précédemment. Donc, l'atelier hors les murs, c'est exactement la même chose qu'on fait sur l'atelier coup de pouce, qui est l'atelier en quatre étapes. Mais là, on se déplace chez le partenaire parce que, effectivement, il peut avoir des personnes qui ne puissent pas se rendre à Vendeuvre pour des problèmes de mobilité, tout simplement. Donc là, on se déplace chez eux avec notre matériel, avec les bénévoles, et on fait cette animation-là chez le partenaire. Donc on a eu 95 personnes sur l'atelier hors les murs, et on a 41 personnes pour l'atelier collectif. Voilà les chiffres synthétiques pour l'année 2025.
1: Une très belle année de démarrage, en tout cas. Et moi, si je peux me permettre de rebondir sur les ateliers hors les murs, c'est vrai qu'au sein de la Maison de l'Emploi Terre de Lorraine, en partenariat avec le service territorial insertion Terre de Lorraine du département de la Meurthe-et-Moselle, on a pu vous solliciter pour décliner ces ateliers hors les murs sur les quatre communautés de communes Terre de Lorraine au sein de différents partenaires. Il y a eu la résidence Aristide Briand à Neuve-Maisons, la GAFAB. Nous sommes allés sur plusieurs chantiers d'insertion, notamment dans le Saint-Ouen, le chantier d'insertion intercommunale à Colombey. Nous avons eu un partenariat avec la mission locale, avec l'école de la deuxième chance, et c'est vrai que ce sont des ateliers hors les murs qui ont vraiment plu sur le territoire, et on en redemande puisque cette année on en a déjà à nouveau déployé, et on tient à vous remercier parce que c'est vrai que c'est un réel bénéfice pour les personnes, notamment des personnes qui sont dans des parcours d'insertion, et comme vous le disiez tout à l'heure Virginie, c'est aussi une étape dans leur parcours, c'est en plus de leur accompagnement socio-professionnel. On a eu vraiment de belles réussites, et puis des personnes, je repense à un petit exemple à l'école de la deuxième chance, l'atelier qui a pu avoir, un jeune qui a été vraiment métamorphosé avec sa tenue professionnelle, et puis des retours des formatrices en disant l'entretien, le coaching RH lui a permis vraiment de se projeter en tant que professionnel et d'avoir les codes et d'avoir une posture plus professionnelle au sein de l'école de la deuxième chance. Et ça, vraiment, on vous remercie, et ça montre à quel point vos ateliers sont bénéfiques.
0: Je dirais même merci à vous, en tout cas merci de nous faire confiance au sein de la Cravate Solidaire, puisque comme vous venez de le dire et de le préciser, c'est un partenariat qui se développe, qui est initié avec le conseil départemental de la Meurthe-et-Moselle, avec vous Marie-Justine et Delphine, qui font office de relais pour accueillir des candidats des différents partenaires qui coordonnaient toutes les actions. Et bah voilà, c'est une belle réussite. Et effectivement, on s'est déplacé récemment à Toul, à l'école de la Deuxième Chance. Et c'était une belle matinée où on a réalisé l'atelier hors les murs avec des candidats. Et on est satisfait, nous, de donner ce petit élan-là et de voir les personnes qui ressortent un petit peu grandies avec le sourire, en tout cas.
1: Merci, Virginie. Et sur ces belles paroles, je vous propose qu'on fasse une petite pause musicale. Alors, Virginie, quelle chanson avez-vous choisie et pourquoi ?
0: Ah, ça, c'est une bonne question. Alors, voilà, l'idée, c'était de choisir une chanson qui soit un petit peu raccord avec la cravate solidaire ou le thème. Alors, bon, c'est difficile d'en trouver une spécifiquement raccord, mais j'ai choisi France Gall Résiste. Pourquoi ? Parce que les paroles montrent que il faut résister, il faut lutter, il faut trouver sa place dans un monde qui est actuellement difficile et qui risque de le devenir un peu plus. Donc, je trouvais qu'elle avait du sens.
1: Et c'est parti. Merci.

0: retour après cette belle pause musicale. Nous sommes toujours dans l'émission Tremplin en compagnie d'Hugo et de Virginie. Est-ce que pour clôturer cette émission, est-ce qu'il y a un focus que vous voudriez faire ?
1: Oui, merci. Bah pourquoi pas parler d'un projet en fait qu'on est en train de mettre en place à la Cravate solidaire. C'est un atelier collectif qui s'intitule La fresque de la non-discrimination. Et en fait, c'est un atelier, en plus ça me tient à cœur d'en parler puisque ça a été un petit peu le fil conducteur de mon projet lors de mon stage au sein de la Cravate solidaire, puisque je devais effectivement le mettre en place, travailler dessus pour initier une procédure et puis une présentation. Et c'est en fait un atelier collectif que nous allons proposer là pour le coup auprès de professionnels du recrutement. C'est-à-dire que au sein de la Cravate, on propose des ateliers où on travaille, on sensibilise les candidats. Et là, finalement, pour compléter, on a mis en place un atelier collectif, participatif, collaboratif autour du thème de la discrimination, tout simplement pour aller sensibiliser les personnes qui recrutent. Hein, ça va être des managers, ça va être des DRH, etc. Et l'atelier a pour but de les sensibiliser en fait à la discrimination. Pourquoi ? Parce qu'en fait, on a tous une fois dans notre vie peut-être discriminé ou été victime de discrimination et sans le savoir. Et le but, c'est d'agir peut-être. On va pas révolutionner les pratiques de recrutement. De toute façon, c'est pas notre objet, c'est pas notre but. Mais l'idée, c'est de les sensibiliser tout simplement, peut-être à recruter différemment ou à conscientiser en fait des biais ou des problèmes, des attitudes que l'on a. Et donc, j'aimerais faire un petit focus justement pour ça parce qu'on va le mettre en œuvre et on va le déployer dans les temps à venir. Donc ça, c'est un sujet qui me tient particulièrement à cœur parce que j'y ai beaucoup travaillé.
0: Et comment ça va se matérialiser ?
1: En fait, on va faire de la communication auprès d'entreprises. Je sais que Hugo a déjà quelques pistes pour les présenter au sein de structures. Là, on va travailler sur de la prestation de service. On va communiquer là-dessus, le mettre en place et puis le présenter. Puis après, on espère que cet atelier fera sens et qu'on pourra le déployer à une échelle plus importante.
0: D'accord, parce que c'est vraiment propre à l'antenne de Vendeuvre.
1: Non, c'est en fait un atelier qui a été mis en place par la tête de réseau qui est Paris.
0: Hein. D'accord.
1: Donc, c'est un atelier qui a été conçu par la structure de Paris et qui a ensuite été déployé dans les différentes antennes. Donc on a un cadre, on a une fresque, mais après l'animation, chaque antenne avec sa spécificité a une certaine liberté tout en respectant quand même le cadre qui est donné pour l'animation en fait.
0: D'accord, donc c'est adapté aux réalités de chaque territoire.
1: Exactement.
0: Est-ce que vous pourriez nous en dire peut-être un tout petit peu plus en quoi ça consiste cette fresque ?
1: Oui, dans les temps de la fresque, au niveau de l'atelier, il y a plusieurs temps. Donc déjà, on va commencer par un petit jeu ludique qui va sensibiliser les personnes à la discrimination dans le sens où le sentiment d'appartenance à un groupe, l'exclusion, l'inclusion. Donc on va travailler autour d'un jeu ludique qui va faire apparaître, on va dire, ces cheminements-là. Et puis, au travers d'exercices également ludiques, on va travailler sur les 26 critères, on va travailler autour du cadre légal qui vont poser les 26 critères de discrimination qui ont été instaurés par la loi. Donc on va comprendre, on va apporter un apport sur le cadre légal. On va également aborder les conséquences de la discrimination. Quelle est la conséquence pour la personne qui est discriminée ? Quelle est la conséquence pour l'entreprise ? Et on va également aborder le thème des origines, d'où vient les discriminations. Donc là, on va faire un apport sur tout ce qui est biais cognitif, représentation, etc.
0: Complet.
1: Exactement. Puis on finira par un atelier qui va permettre par groupe aux personnes d'apporter des solutions ensemble. Quelles solutions on pourrait apporter pour éviter de discriminer. Tout l'atelier va tourner autour de ces différents points. Et l'idée, c'est de conscientiser et de réfléchir ensemble pour les participants.
0: D'accord. Eh bien, merci beaucoup. On vous vous souhaite un franc succès pour l'essaimage de cette fresque. Et puis Virginie, peut-être pour finir, qu'est-ce qu'on peut vous souhaiter à vous ?
1: Bah déjà, je tiens à vous remercier également de nous avoir reçus, de m'avoir permis de m'exprimer. Pour moi, c'était un exercice qui n'était pas simple, puisque c'est la première fois, mais en tout cas, une belle opportunité. Qu'est-ce qu'on peut me souhaiter ? Bah, d'obtenir ma licence professionnelle et puis me souhaiter un bel avenir dans ce domaine-là de l'insertion, de la formation qui est vraiment un domaine dans lequel je souhaite m'exprimer et continuer à me souhaiter bonne chance pour l'avenir en tout cas.
0: Virginie, merci beaucoup. C'était pas un exercice facile, vous en êtes sortie pourtant avec brio, vous en parlez avec passion et rien que pour ça, voilà, vous renvoyez une très belle image de la cravate solidaire, donc rien que pour ça, bravo. On vous souhaite le meilleur pour votre poursuite professionnelle.
1: Je vous remercie.
0: Eh bien, nous arrivons à la fin de cette émission Tremplin. Merci à vous Virginie Henry, vous qui êtes étudiante en reconversion au sein de la cravate solidaire, et merci à vous Hugo Hartmann qui était là en backup auprès de Virginie. Donc vous êtes responsable de l'antenne de Vendeuvre pour la cravate solidaire. Et chers auditeurs, si vous êtes intéressés par ce que propose la cravate solidaire, que ce soit en tant que candidat ou bien de les rejoindre en tant que bénévole, n'hésitez pas à vous rendre sur leur site internet ou de les contacter au 07 69 98 47 24 et je suis certaine qu'ils vous feront un très bon accueil. En attendant la prochaine émission, je vous souhaite une excellente journée. Au revoir Hugo, au revoir Virginie.
1: Merci Marie-Justine, au revoir.
2: Merci.
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4: Vous reconnaître, j'espère.
5: Si on se... 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Si c'est pas...

Bonjour et bienvenue sur Nancy Web TV, mais également Radio Déclic pour une nouvelle diffusion en direct sur le web et également en audition via la radio de Radio Déclic. Alors aujourd'hui, on va accueillir une charmante chanteuse country que j'ai connue en artiste sous son propre nom, d'ailleurs je le prouve, j'ai le CD à la main, c'est le premier CD qu'elle a sorti. Alors ce CD, il était plutôt dans une mouvance, on va dire, singer-songwriter, Americana. Aujourd'hui, c'est beaucoup plus country, vous allez le découvrir avec nous, parce que moi je connais pas tout le contenu du concert. Et pour ce faire, le nom a un petit peu évolué. Et elle a partagé avec ses amis musiciens, donc ce sont les Romies. Donc on va les laisser nous présenter ce magnifique show. Et bien sûr, comme à chaque fois, à la fin, on aura une interview. Donc je vous laisse avec mes amis et charmants musiciens, les Romies. Please welcome on Nancy Web TV, the Romies.

Merci, merci. Bonjour, bonsoir à tous, en fonction du moment où vous écoutez ce petit live. Nous, du coup, c'est les remises. C'est la première fois qu'on vient ici, donc on est trop contents d'être là. J'espère que ça va vous plaire. Et du coup, la prochaine chanson, je pense que vous la connaissez, donc j'en dis pas plus.

Merci. J'espère que vous êtes toujours avec nous. La prochaine chanson, elle provient de mon premier EP, qui a été montré d'ailleurs tout à l'heure. Et cette chanson s'appelle Me End. Et elle fait partie du coup de cette EP, c'est la toute première. Et elle parle du fait de s'aimer soi-même et d'apprécier sa propre compagnie. Come on, boys.

0: Merci beaucoup, Japonique.
1: Merci, merci beaucoup. Alors, j'ai une petite histoire à vous raconter pour la prochaine chanson, histoire de se mettre un petit peu dans le contexte. Déjà, il faudrait s'imaginer probablement au Texas, première chose. Et c'est l'histoire d'un mec qui avait faim. Mais ce mec, il avait qu'un dollar en poche. Et donc le serveur lui dit, mais pour un dollar, vous pouvez avoir une boulette de viande. C'est tout. On va vous raconter son histoire.

le temps que je me désarnache. On espère que ça va toujours de votre côté. On va vous faire une petite balade. Enfin, balade finalement, on s'entend. Ou décide.

Alors, la prochaine chanson est très, très, très spéciale. Pour vous dire, c'est la première fois qu'on la joue. Voilà. Et elle sort tout droit de notre prochain projet. J'en dirai pas plus pour l'instant, mais en tout cas, c'est un nouveau single. Il s'appelle « Goner ».

0: m'excuse, on a un petit souci de guitare. Vous inquiétez pas, je joue vraiment, hein, je fais pas du playback. C'est peut-être mes piles, voilà, mais on en saura plus à la fin, donc faites genre avec moi. Il suffisait que je le dise, en fait.
1: Très capricieuse.

Ça va les gars? On a chaud. On a chaud, mais ça passe vite quand même, puisqu'on arrive à la fin du set. Et pour la fin, on voulait vous réserver quand même ce qu'on peut appeler notre single, notre grand single, notre tube. Ouais. Parce qu'on a fait un clip et tout, enfin voilà, c'est la totale celle-là. Elle s'appelle Any Drink et elle fait partie de notre dernier projet, du coup, Romy by the Romies. N'hésitez pas à boire un petit coup chez vous, parce que ça parle vraiment de whisky et d'un mec dans un bar. Donc,

0: restaurant.
1: Un grand merci aux remises pour ce fantastique show, un show qui mêle à la fois les reprises et les compositions de Romy. Alors bien sûr, bon, on va quand même faire une question au public. Est-ce que vous êtes chaud pour un rappel ?

0: Alors, pour le rappel, Romy, il y a la possibilité de jouer les morceaux précédents de tes compositions que tu avais fait à la guitare qui ont été faibles. Parce que comme c'est pour ta promotion, ça serait bien qu'on les entende avec la guitare qui rugit, quoi, entre guillemets. Donc, notamment, je pense à Make You Cry, et c'était des super, super morceaux. Donc, t'as la porte ouverte pour jouer deux ou trois de tes compositions avec la guitare en rappel, quoi. Parce qu'on a le temps, on va pas déborder non plus trois heures, mais on a le temps de reprendre avec la guitare au moins trois de tes compositions, quoi.
1: Ok. Et ben, je vais discuter avec mes musiciens. On se concerte.
0: Conciliabule.
1: Je vais me réharnacher du coup.

Merci, merci, merci. Bon, on va quand même pas. Oui. On va pas vous laisser sur ça quand même. On va réveiller un peu tout le monde histoire de. Parce qu'on est que le milieu d'après-midi. Hein.

0: Bravo, un grand merci aux remises. On les applaudit encore une fois, c'était les remises.
1: Merci, merci. Merci beaucoup.
0: Alors, restez en ligne et restez aussi connectés sur Nancy Web TV parce que maintenant, on va passer l'interview à un moment toujours intéressant pour découvrir les groupes. Et je vais donc commencer à poser une question à Romy, la chanteuse. Comment s'est faite la migration de ce Romy solo en Romy's groupe?
1: Alors, ça s'est fait... fin 2023, si je dis pas de bêtises, aux alentours de septembre 2023. Et ben moi, ça faisait un moment en fait que je voulais avoir mon propre groupe. Et j'avoue que ça commençait à être, puisque moi j'ai fait des trucs au début, je démarrais en karaoké, donc là j'étais vraiment toute seule avec une bande son. Après, j'ai appris à jouer à la guitare, donc je m'accompagnais à la guitare toute seule. Mais je savais que ça allait être quand même autre chose d'avoir des musiciens pour m'accompagner. Et comme j'avais aussi un souhait de compo. J'avais envie d'avoir une équipe autour de moi pour pouvoir écrire aussi avec tout le monde, voilà. Et puis ben après, comment ça s'est fait, l'ancien guitariste qui a été remplacé depuis, il y a eu des petits changements entre temps, mais je le connaissais déjà. Je suis partie avec une personne que je connaissais déjà. Et ensuite, au fur et à mesure, déjà j'ai lancé une annonce sur Zik Inf, et c'est comme ça que j'ai trouvé Adrien et Ted. Voilà. Et Antoine est venu un petit peu plus tard, des connexions de gens qui se connaissent. Voilà. C'est comme ça que ça s'est créé, quoi.
0: Et donc, ça fait à peu près deux, trois années maintenant que ce groupe, sous cette forme-là, il existe, quoi, en fait.
1: Ouais, exactement.
0: Mais tout à l'heure, Ted m'a dit qu'il y avait même un deuxième guitariste, quoi. Il y a un cinquième musicien aussi.
1: Oui, effectivement, il y a deux guitaristes normalement. Là, on est en effectif réduit aujourd'hui.
0: D'accord. Alors, ce qui marque ce show, c'est qu'il y a, bien sûr, qu'on apprécie beaucoup sur le plateau de Nancy Web TV, c'est les compositions. Alors, il y a un mélange subtil entre des reprises et des compositions. Alors, comment se passent les compositions? Qui compose? Est-ce que c'est Romy qui compose ou est-ce que c'est les Romys qui composent?
1: Alors, on est en plein dedans, c'est-à-dire que au fur et à mesure, je pense qu'on essaye de comprendre un peu comment les uns et les autres fonctionnent. Mais ce que je peux dire, c'est que c'est quasiment toujours moi qui écris, en tout cas tout ce qui est paroles, histoire, parce que l'anglais c'est moi. Donc moi, je leur fais les traductions en français pour qu'ils sachent de quoi on parle. Et ensuite, ça va dans tous les, enfin, ça peut partir de tous les côtés, c'est-à-dire soit j'arrive souvent on compose avec Antoine. Souvent, soit j'arrive avec un truc déjà écrit un petit peu à la guitare, quelques accords, lui essaye d'élaborer quelque chose dessus, ou alors je donne un texte, une idée, et puis là c'est Antoine qui élabore un peu le truc. Mais on essaye de prendre aussi des idées de tout le monde. Là, on est en train de, je vais pas trop spoiler, mais on est en train de bosser un truc que Ted, enfin une idée que Ted nous a donnée aussi. Voilà. Et pour moi, c'est important de prendre un petit peu les idées de tous les musiciens. Enfin, c'est l'intérêt d'être en groupe, je trouvais, de pouvoir composer en groupe. Voilà.
0: Ah oui, c'est très important, effectivement. Alors, je montrais tout à l'heure en direct à la présentation. Donc, ce premier EP qui est sorti, ça remonte bientôt à 2-3 ans. C'est quand je vous ai rencontré au show avec les Moody Blues à Pulnoy. C'est une vieille histoire. Et ça s'appelle « Liars of Me ».
1: Oui.
0: C'était un EP, donc 5 titres, que je le dis pour les auditeurs qui écoutent 3G Vision Country, on en écoutera 2 titres cette semaine, quoi. On va le réécouter. Mais on a un peu l'eau à la bouche parce que il y a des compositions nouvelles. Alors ça va déboucher, si j'ai tout compris, par déjà un single 2 titres alors.
1: Alors en fait, depuis cet EP que vous avez dans les mains, il y a un autre EP qui est sorti, le premier EP des Romys. C'est de là que viennent Any Drink, Make You Cry, qu'on a joué aujourd'hui.
0: Donc il y a déjà il faudra me les envoyer pour que je puisse les diffuser même en digital.
1: Absolument.
0: Ça serait bien, quoi.
1: Les versions physiques arrivent très prochainement, mais vous pouvez d'ores et déjà les écouter sur les plateformes de streaming, trouver tout ça sur les réseaux sociaux.
0: D'accord.
1: Et donc là, le Goner, dont je parlais, c'est la suite, quoi. C'est le nouveau projet qu'on est en train de construire, et voilà.
0: Oui, parce qu'il y a dans les nouveaux Make You Cry, c'est un nouveau morceau, ça.
1: Eh ben ça, c'est dans le notre EP à nous, donc
0: ah oui,
1: le EP d'après.
0: J'ai mal regardé. Oui. Il était magnifique ce
2: mais
0: morceau-là.
2: Mais pas celui-ci. Le suivant.
0: Ah, il y en a encore eu un autre.
2: Oui.
0: Ah ouais, alors je suis en retard. Il va falloir que vous complétiez ma discographie pour que je puisse faire plus de promotion encore pour vous, quoi, parce que j'aime bien ce que vous faites. Et donc, ça va déboucher quand cette année sur un album vinyle.
1: Alors la version, oui, en gros l'EP qu'on a sorti en tant que remise, qui est sorti fin 2025,
0: d'accord,
1: qui est déjà disponible sur les plateformes de streaming. Celui-là, il est déjà sorti depuis un moment, et du coup, on va sortir des versions physiques pour que les gens puissent avoir aussi les petits. Voilà.
0: D'accord.
1: Ça prend un peu de temps parce que forcément, on fait ça comme on peut avec les moyens du bord. Du coup, ben là, le projet Gunner, j'en dis pas plus pour l'instant, c'est en cours, mais ça devrait sortir sans trop tarder. Voilà.
0: Ce qui veut dire que vous avez quand même, comme on dit, sous le coude, quelques chansons d'avance, quoi.
1: Ah oui. Oui, on en a.
0: Ça compose jour 5, et 6. Nuit, alors c'est.
1: 5-6.
0: C'est très.
1: 5-6.
0: Ouais, d'accord. Ouais.
2: J'ai encore 2-3 à proposer.
1: Ah, même bah nous, on n'est pas au courant.
0: C'est super. Bah, le Ted, là, il a ça fume là quand il joue. Donc, à mon avis,
1: le computer
0: est à fond là. Donc, il va encore y en avoir des nouvelles ce soir, quoi. Alors, parmi les là pour la composition, un petit peu l'échéancier pour les gens qui voudront acheter soit en digital, soit après en physique les albums. Alors, en digital, vous avez un site où vous êtes sur des plateformes particulières pour pouvoir accéder à ces musiques.
1: Alors, franchement, je pense que je peux pas être plus partout. Je suis partout. Vous me trouvez sur Facebook, sur Instagram, sur TikTok. Donc ça, c'est pour les réseaux sociaux.
0: Ouais.
1: On a aussi un site internet maintenant.
0: D'accord.
1: Qui s'appelle byromi.com, si je dis pas de bêtises. Donc là, vous retrouvez toutes les dates de concert à venir. Les liens de streaming aussi pour les chansons. Vous les avez sur YouTube, Spotify, Deezer, Apple Music. Enfin, franchement, je pense que tout le monde peut trouver son.
0: C'est total, il y a du travail derrière tout
1: ça.
0: Donc c'est bien, moi. Ouais. Alors, vous m'avez fait plaisir parce que dans ce show, il y a des artistes que j'aime bien. Il y a une magnifique version que vous avez fait, et c'est ta voix, excuse-moi, je suis obligé de te mettre en avant sur ce coup-là. T'as une voix magnifique sur une reprise de Calvin Russell, One Meatball.
1: Alors là, ça me fait plaisir que vous parliez de celle-là.
0: Parce que Calvin Russell, moi, c'est un de mes chouchous, hein, je l'ai toujours suivi, et il nous a malheureusement quittés. Mais c'est avec plaisir que je le rediffuse encore. Et c'était vraiment un outlaw du Texas. Et c'est super de l'avoir repris de cette manière-là, quoi. Et comment t'es venue cette idée ? Est-ce que tu écoutes beaucoup Calvin Russell ou c'est un hasard que t'es tombé sur ce morceau ?
1: C'est absolument pas un hasard et ça vient des styles musicaux de ma maman. C'est elle qui écoutait Calvin Russell en fait, et c'est elle. One Meatball, c'était dans ma voiture quand j'étais petite, toute mon enfance en fait. Et quand j'ai commencé à réfléchir au setlist, je me suis dit tiens ça, c'est peut-être un peu niche, mais du coup ça me fait plaisir que vous m'en parliez parce que je pense que enfin pas beaucoup de gens en connaissent en tout cas. Je l'ai fait découvrir à mes musiciens, je crois, quand on l'a fait aussi. Et moi j'adore et je voilà.
0: Ah ouais, c'est magnifique, c'est magnifique. Il faut aller puiser dans le répertoire de Calvin Russell parce que il est classé soit rock, soit blues, etc. Il peut même être classé dans de la country moderne, mais c'est vrai que il avait beaucoup d'inspiration et puis c'est quelqu'un qui était on va dire reparti de zéro hein, quand il a quitté les États-Unis. Et puis moi je connais bien son histoire et puis je travaillais avec son label hein, New Rose qui l'avait Patrick Maté qui nous a quitté d'ailleurs lui aussi. Et donc c'est toujours agréable de réentendre les musiques de Calvin Russell. Alors un autre artiste aussi que je connais bien, je suis même allé me promener du côté de Sedan, Charleville-Mézières pour aller le voir en live, c'est Chris Stapleton.
1: Charleville-Mézières, Chris Stapleton,
0: j'ai oublié. Ah ouais, parce que là-haut, il y a un redoutable, il y avait un lieu qui s'appelait le Maeva qui faisait régulièrement des concerts blues, rock, country, etc., qui a fermé, c'est aussi le lot de tout ce qui a suivi le fameux Covid. Et donc, il y a un club de à Charleville, il y a également un club de blues. Et donc, ils ont fait venir, c'est peut-être une des rares dates françaises, parce qu'ils sont à la limite de la Belgique, là où ils sont pas très loin, et donc ils peuvent choper des, entre guillemets, des artistes qui jouent de l'autre côté de la frontière, et donc c'est comme ça que j'ai eu la chance de voir Chris Stapleton en live, quoi. Et ce morceau, I'm in Love, comment t'avais écouté avant de Chris Stapleton, comment t'es arrivé à lui?
1: J'en écoute énormément. C'est un des artistes que j'ai découvert my country journey. moi, j'adore que ce soit ses chansons, ses textes, sa voix, évidemment. Et on en joue une autre, d'ailleurs. Là, cette fois, elle était pas, mais on joue You Should Probably Leave aussi. Mm. Je l'aime beaucoup. Et puis, moi, si ça tenait qu'à moi, on en aurait au moins 5-6 de lui. Mais bon, j'essaye de varier un petit peu quand même. Mais j'adore Chris Stapleton, vraiment.
0: Alors, pas encore inscrit sur la liste, il y a une reprise étonnante, hein, et là-dessus, vous êtes très forts tous les quatre. Hein, c'est la fameuse reprise de Proud Mary, de Creedence Clearwater Revival, façon Tina Turner, avec Tina Turner. Et là, elle sonne bien celle-là, hein, il faut se la garder pour terminer les shows, elle est super, quoi, en fait. Hein.
1: Ouais, c'était l'idée, c'est la première fois qu'on la faisait, là. En fait, on a...
0: C'est vrai, ben là, oui. Là, il faut la... Vous allez avoir le CD, il faut en profiter pour le diffuser, nous on le diffusera également, quoi. Non, c'était, elle était bien sentie celle-là. Parce que bon, c'est vrai que il y a toujours un peu l'excuse de dire, ben non, on n'a pas dévié de la country parce que Tina Turner, elle a fait les albums country, quoi. Donc voilà, quoi.
1: Moi, j'aime bien pas nous mettre de limites dans ce qu'on choisit au niveau des musiques, et je cherchais, parce qu'avant on avait une autre chanson pour clôturer nos shows. Et moi, je me lasse quand même assez vite, je dois dire, des chansons. Enfin, voilà, on l'a bien joué. Je pense qu'elle avait fait son temps, l'ancienne chanson. Et du coup, c'était une de mes nouvelles idées. Je la voyais bien, effectivement, en fin de concert. Et pour l'énergie aussi qu'elle apporte. Et pour tout vous dire, j'avais vu Lainey Wilson le faire en live, elle. Ah ouais. Et c'est comme ça que je m'en suis inspirée. Sinon, je sais pas, honnêtement, si j'aurais eu l'idée. Mais j'ai vu le faire et j'ai dit, elle peut le faire, on peut le faire aussi. Voilà.
0: Alors, il y a un petit peu un mixte entre des compos et puis des reprises. Hein. Bon, sur un show qui a pratiquement duré une heure, on peut pas non plus jouer tout. Je pense que vous en avez en réserve aussi en reprise. Il y a d'autres artistes qu'on connaît bien que vous reprenez, country ou dans les musiques voisines, comme on vient de parler tout de suite.
1: Oui, il y a même des chansons en français quand même. C'est vrai qu'aujourd'hui, on n'en avait pas. Mais quand on fait une setlist un peu plus longue, il y en a. Mm-hmm. Et c'est un peu mon défi d'essayer d'inclure des artistes français comme ça qui passent bien dans notre idée artistique du show. Du coup, il y a Tiefen sur Malox Texas Blues, pour ceux qui connaissent. Pareil, hein, ça c'est mes parents qui écoutaient ça, j'ai rien inventé. Paul Persson.
2: Ouais, je me taille.
3: Eddie Mitchell.
1: Ouais, on l'a eu. Johnny.
3: Ouais, c'est ça. Oui, c'est ça. Alors, tu joues la mémoire, là, ouais. En fait.
1: Et tu peux dire peut-être Ted, celle qu'on est en train de bosser en ce moment aussi.
3: Ah, ouais. Bah, ça va rendre un peu jaloux Richard, vu qu'on a joué il y a un mois, je sais plus, à un Daran. Cette fois, je rentre dans les vrais morceaux de Daran. Donc, j'en dis pas plus, mais il y en a un qui est assez country de Daran.
0: Daran les chaises, vous reprenez un morceau.
3: Le premier album de Daran les chaises, il y en a un en particulier.
0: Ah, je les avais vus, moi. Ils ont dû passer à l'autre canal, je sais plus à quel lieu ici dans la région.
3: Pardon, chez Paulette.
0: Ah, c'était chez Paulette. Effectivement, c'était chez Paulette. Oui, c'était chez Paulette. Alors, tu nous as dit, Romy, que t'as quand même été chanceuse, pour une amoureuse de la musique, d'avoir des parents qui écoutent la musique et qui t'ont finalement entraîné à te lancer dans cette carrière. Est-ce que c'est un job à temps complet ou est-ce que pour l'instant c'est un plus, quoi, dans ta vie que de faire de la musique, quoi?
1: Maintenant, c'est mon job full-time. Je fais 2-3 petits trucs à côté pour compléter, mais c'est l'idée, vraiment. C'est les remises, d'ailleurs, c'est mon projet. Voilà, mon projet principal. Et voilà, c'est ce que j'ai toujours voulu faire. Donc, on y va, hein. On y croit.
0: Alors, il faut pas hésiter à foncer. Alors, c'est vrai que dans les arguments, il faut pas non plus abandonner la chanson anglophone, parce que rares sont les chanteurs et chanteuses en France qui ont cette qualité de voix et cette diction, quoi, parce que c'est toujours notre par rapport à nos voisins, que ce soit les amis belges, allemands ou luxembourgeois, etc.
1: Un fléau.
0: Et donc, qu'est-ce qui t'a donné cette facilité? Est-ce que tu as fait des études en anglais ou comment ça s'est passé?
1: Donc moi, j'ai toujours... Bah, en vrai, c'est quand même relié à la musique, quoi qu'il en soit, parce que mes parents écoutaient toujours beaucoup d'artistes anglophones. Et du coup, je pense que j'ai entendu déjà la sonorité de la langue. Après, moi, j'ai écouté mes propres artistes quand j'ai écouté ma musique toute seule. Et voilà. Et après, moi, j'ai toujours aimé parler anglais. Effectivement, j'ai fait aussi une licence d'anglais. Voilà, pendant 3 ans. Donc je bosse avec l'anglais tous les jours. J'écris en anglais. Je regarde.
0: Ouais, ça aide beaucoup. Il faut regarder la télé, il faut écouter la radio. C'était mon cas.
1: Les séries Yellowstone, tout ça.
0: Et côté instrument, cet après-midi, tout du moins, tu as joué un petit peu de guitare, un petit peu d'armo. De quels instruments tu joues régulièrement?
1: Ouais, c'est un peu ça. Je tape sur la cymbale d'Adrien de temps en temps. Non, après, dans un autre cadre où je donne quelques cours, je touche à la basse, mais je le dis pas trop parce que ça reste entre nous, quoi.
0: Parce que tu donnes des cours de musique, alors?
1: Oui, en fait, je suis en école de musique et je m'occupe d'un groupe dans une école de musique.
0: Donc au niveau chant ou en général?
1: En général. Je monte un projet, quoi, avec des élèves, des musiciens, une chanteuse aussi.
0: Intéressant, ça. Ouais.
1: Des petits cours de chant aussi, de temps en temps. Voilà.
0: Et pour les instruments, tu es une autodidacte ou tu es passé par une école de musique?
1: Non, j'ai fait tout toute seule. Bon, je me considère pas l'as de la guitare, mais en tout cas, je peux m'accompagner. Et puis, au fur et à mesure, j'essaye aussi, maintenant que j'ai des musiciens avec moi, de prendre des petits conseils par-ci, par-là et de bosser aussi de mon côté. Mais sinon, non, j'ai démarré comme ça. Mon papa jouait de la guitare.
0: D'accord.
1: Donc c'est lui qui m'a passé la première guitare.
0: Il avait un groupe?
1: Non. Il a jamais. Oh, on va dire qu'il avait un petit duo avec un de ses meilleurs amis. Je sais qu'il jouait pas mal, donc je pense que ça a aidé. Mais pendant plusieurs années, il m'a présenté la guitare. Ça m'intéressait pas du tout. Je trouvais ça trop compliqué. Ça faisait mal aux doigts. Je dis non. Et puis j'y suis revenue plus tard de moi-même, quoi.
0: Ah ouais, c'est formidable. Enfin, nous ici sur le plateau de Nancy Web TV, on est là pour encourager justement des gens comme vous, parce que et en plus dans ce créneau, la country music, c'est là. Moi, j'ai une émission radio. On en parlait tout à l'heure. C'est là que j'ai le plus de mal de trouver des artistes français, même. Hein, c'est même pas. On va pas aller dans le local. Alors le local, il y en a très peu et qui composent. Il y en a pratiquement pas, parce qu'il y en a quelques-uns qu'on connaît encore mais qui jouent de moins en moins, et puis autrement ils sont tous dédiés à la country, à la line dance, donc c'est pratiquement que de la reprise, il y en a pas qui composent, donc c'est vrai que ça c'est une niche qui est exclusive pour vous actuellement, donc profitez-en. J'espère que il y a des gens qui nous regardent et qui nous écoutent, et qui sauront transmettre le message, parce que vous mériteriez d'être suivi par rapport à ça. Donc c'est vraiment très bien, quoi.
1: Merci. Les musiciens disent merci.
3: Merci beaucoup.
0: Alors on va terminer maintenant avec le futur. Ben le futur, on va parvenir sur la musique, puisque elle est en pleine gestation. Il y a des supports physiques et digitaux qui sont sortis ou qui vont sortir, mais il reste la partie scène. Alors est-ce que tu as des dates de concert à nous annoncer et des choses intéressantes?
1: Oh que oui. Non, cet été, franchement, je pense qu'on a mis les bouchées doubles pour se trouver des dates un petit peu par-ci par-là. Et franchement, je suis plutôt contente. C'est assez varié. On va faire festival, brasserie, guinguette, bar. Franchement, là, si vous voulez nous retrouver cet été, vous avez le choix. La prochaine date, c'est le 30 mai. On fait un festival à Gérardmer.
0: Un festival de country, non? Pas
1: c'est
0: spécialement.
1: Non, pas encore. On a testé, mais on n'est pas encore assez... Ouais, on a testé par-ci par-là, mais pas pour l'instant. Mais bon, les festivals aussi s'ouvrent quand même à la country, donc ça c'est cool.
0: Ah, tout à fait, c'est très bien. Ouais. Parce que les festivals country dans la région, il y en a eu un très éphémère, il a dû durer qu'une seule fois à Villers-Nancy. Il y en avait un à Chaumont, c'est un fantastique festival hein, qui qui a tombé et puis là qui est tombé pardon et là récemment je crois que je vais pas dire de bêtises mais je crois que c'est à Dieuze qui a un festival à venir et bah tant mieux j'aimerais bien qu'il dure hein, un petit peu sur le modèle de Chaumont parce qu'en fait sur deux jours ils vont allier la culture cowboy avec un petit peu de rodéo de plein de choses comme ça et des groupes ils en ont invité 7 ou 8 je crois j'espère que j'irai faire un petit tour c'est début juin 5 et 6 juin quelque chose comme ça les dates quoi si je suis Steinbourg, me dit Michel à côté de moi, si je suis en pleine forme, j'irai faire un petit tour parce que ça manque la country. Moi, je suis un amateur de country. Eh bien, est-ce que vous avez d'autres messages à faire passer à nos amis internautes et aux auditeurs de Radio Déclic ? Vous pouvez le faire. L'antenne est ouverte.
1: Ben, ce que je peux dire, c'est déjà merci. Merci de nous avoir accueillis ici. On n'avait jamais fait encore ce format.
3: Que d'émotion.
1: Non, c'était très cool et c'est un nouvel exercice aussi pour nous. Donc ça, voilà, c'est toujours bien de tester. Et puis ben sinon, ce que je peux dire, venez sur les réseaux sociaux. C'est là que on poste toutes les dates, notre site internet. Allez écouter notre EP pour voir ce que ça donne. Si ça vous plaît, venez nous voir en concert. On vous attend de partout. Il y a le Grand Est.
3: C'est en boucle le clip, en boucle.
1: Ah oui, le clip. On a fait un clip qu'on a réalisé chez Moonshine Spirit à plus de mois pour les amateurs de country. J'imagine que vous voyez ce que c'est. Donc voilà, n'hésitez pas à venir nous voir et puis pour la suite. Ouais, merci à l'équipe aussi qu'on vous voit là-bas. Je vous voyais pas tout à l'heure avec les lumières, mais je vous fais coucou. Je fais coucou aux gens pour ceux qui écoutent. Voilà. Merci pour tout et puis ben à bientôt.
0: À bientôt. Bah oui, on va vous laisser travailler sur les prochaines sorties et puis. Essayez de voir peut-être pourquoi pas l'année prochaine faire un genre de release party de toutes vos sorties, ça pourrait être sympa quoi. Donc il suffira de recontacter Claude pour reprendre une date quoi.
1: On note. Antoine, tu notes.
0: Alors on les applaudit encore une fois. C'était les Remises. Pour ce live show donc des Remises, bien sûr Claude, le webmaster qui dirige la vidéo, l'image, on va l'applaudir. N'hésitez pas à aller sur le site de Nancy Web TV la semaine prochaine puisque vous y retrouverez le podcast de cette émission et puis moi rapidement avec Claude j'en mettrai en radio donc en 3G Country Show ce concert en audio et puis la semaine prochaine aussi une diffusion je l'ai promis de 2 titres du premier EP et peut-être après si vous m'envoyez le numérique on pourra en refaire une la semaine d'après. Alors on avait Flavio qui accompagnait Claude. Michel qui est à la caméra centrale. Alain était au son. Et puis il reste lui, le Laurent H. Ouais.
3: Il reste quand même une personne, il reste quand même toi Jean-Jacques. Il faudrait applaudir pour toi comme Jean-Jacques.
0: Je ne m'auto-présente pas. Quoi. Et donc, un grand merci à vous, amis internautes, de nous suivre régulièrement sur toutes ces captations de concerts et puis à Radio Déclic, avec ce partenariat qui nous accompagne. C'est toujours un plus pour nous et puis aussi, bien sûr, pour le groupe. Alors, rendez-vous la semaine prochaine pour un nouveau concert, toujours sur Nancy Web TV et Radio Déclic.

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0: Voilà. On a pas mal, mais voilà. Bonjour à tous, c'est le ML Show, l'émission de radio de la mission locale, l'émission des jeunes. Moi, c'est Charles, donc du coup, conseiller à la mission locale. J'ai une belle brochette de jeunes. On est une quinzaine, une vingtaine dans le studio. Bonjour à tous, bonjour à tous nos auditeurs. Du coup, on a une petite émission, on a un beau petit tour de table. Pareil, une heure et demie de direct, j'espère que vous allez profiter. On a plusieurs sujets, on a fait comme la dernière fois, vu qu'on est de plus en plus nombreux, on fait plusieurs tablés. On a une première table avec Julie. Salut Julie.
1: Hello.
0: Bien dans le micro Julie, vas-y.
1: Ouais. Pardon.
0: Voilà, super. Tu vas bien Julie?
1: Ça va très bien.
0: Ça va, super. Nous avons Pau avec nous.
2: Bonjour.
0: Salut Pau, ça va?
2: Ça va bien et toi?
0: Ouais, deuxième émission pour toi. La deuxième fois que tu viens, hein. Julie, c'est ta troisième, mais si je me souviens bien.
2: Non, deuxième aussi.
0: Deuxième aussi? Oh, bah, tu vois, je te voyais plus souvent. Amandine, la pilier, t'es l'une des plus anciennes ici. Je crois qu'il y a Brian qui te double un petit peu dans les présences, je crois.
3: Je sais pas. Ah. Ça va, les petits loups?
0: Salut Amandine, tu vas bien?
3: Ça va.
0: Nous avons Juan, salut Juan.
4: Salut.
0: Talia?
5: Bonjour.
0: Première fois autour du micro, là. Ça va?
5: Me stresser.
0: Non, t'inquiète pas, ça va bien se passer.
5: Faut pas.
0: Oui, faut pas, ça va bien se passer. On discute, on oublie les micros, on oublie qu'on est en direct, qu'on a des millions d'auditeurs, on oublie tout ça. Et Léa, bon, salut Léa.
6: Salut.
0: Tu vas bien?
6: Oui, toi?
0: Bien, 4, 5, 6, bientôt 3e. Oh là, tu vois. Non. J'ai l'impression de t'avoir vu plein de fois, mon Dieu. Et autour de cette table, nous avons encore toute une tablée de jeunes qui viendront au fur et à mesure autour des micros. Bonjour à tous. On dit bonjour aux auditeurs quand même, tout le monde.
7: Salut.
0: Un petit coucou. 1, 2 et 3. Et bah voilà.
3: Wow. Wow. Wow.
0: C'est super.
3: L'ambiance générale. L'ambiance.
0: Là, voilà.
5: Ils disent bonjour de la tête.
0: Ouais, ils disent bonjour. Ils font coucou de la main. Ouais. Ils ont pas compris qu'on est à la radio.
3: Ouais, voilà.
0: Il faut la caméra.
3: Il faut un cache-cache.
0: Du coup, on a une émission d'une heure et demie, donc du coup, on va parler du JDM, on va parler de l'avenir dans 20 ans, on va parler Coupe du Monde, c'est dans 29 jours, et on va faire une petite coupure musicale entre tout ça, et on finit par un petit jeu, on aime bien s'amuser, on se marre. Est-ce que vous êtes prêts? Vous êtes la première équipe là autour du micro, donc on va parler du JDM, est-ce que vous êtes prêts? On est bon, on y va?
3: Ouais,
0: allez. C'est parti. Du coup, vous avez choisi JDM, puisque c'est sur le territoire, c'est très bien, je pense qu'à vol d'oiseau, on doit être à 800 mètres du site. Franchement, on doit être juste à côté.
3: Ouais.
0: C'est quoi le JDM? C'est quoi pour vous le JDM? Et c'est la combienième édition et tout ça? Allez-y.
3: Alors, c'est la 21e émission. Ouais.
0: Édition.
3: Édition, ouais, c'est la même chose.
8: C'est un festival de musique, typiquement.
0: Voilà. Festival de musique.
8: Où il y a à peu près tous les goûts musicaux qui se mélangent. Et voilà, quoi, c'est funny, en fait, venez.
0: En effet, festival de musique, Julie, t'as un peu des trucs dessus?
1: C'est un festival qui sert aussi de tremplin,
0: ouais,
1: pour des groupes locaux. Ou...
0: Bien dans le micro.
1: Pardon.
0: Vas-y.
1: Donc pour des groupes locaux, ou pas forcément, mais qui au moins peuvent faire une première fois sur
0: une première scène. En effet. Vous connaissez aussi le... Parce que est déjà passé le Jardin du Michel d'hiver. Du coup, c'est vraiment justement vraiment aussi des locaux très thématiques rock quand même.
3: Alors, le JDM d'hiver, c'est quand même nouveau. Ça fait c'est la deuxième fois qu'ils le font là, parce qu'ils ont commencé l'année dernière. C'est nouveau, le JDM d'hiver. Hein. Avant, on n'en parlait pas. Hein.
0: On n'en parlait pas, mais il y avait.
3: Oui, mais c'était pas... Ils l'affichaient pas, quoi.
0: C'était souvent, en plus, le petit casting pour trouver qui sera justement du local, oui, pour vraiment monter sur scène. C'est un petit festival, un petit concert de musique. Maintenant, c'est organisé à l'Arsenal, pardon.
3: À l'Arsenal, voilà. Oui.
0: À l'Arsenal, du coup, c'est un truc assez sympa quand même. Ça y est, ça commence à prendre un peu de l'ampleur. Mais là, on est sur le JDM, c'est dans on est le combien?
3: C'est
0: le 13.
3: Dans 2 semaines.
0: Ouais, c'est dans moins de 2 semaines, dans 10 jours, ouais, un peu moins de 10 jours. On en parle aussi un petit peu parce que la mission locale, on y sera. Qui sera présent là, sur le stand de la mission locale?
3: Moi.
0: Alors les mois, c'est on a Julie, on a Pau, on a Amandine, on a Juan, on a Brian qui est autour de la table aussi, on a le Elmira qui sera là également. Antoine, t'es avec nous aussi sur le JDM. Ibra, t'es avec nous sur le JDM aussi, ouais, c'est ça. Donc, et ça y est, je crois qu'on a fait. Donc vous, déjà, vous êtes 2, 4, 6, 8 à présent qui seront sur le JDM. Du coup, est-ce que vous pouvez nous présenter un petit peu le JDM? Alors, on a parlé que c'était la 21e édition, on a parlé que c'était sur Toul, festival de musique. Alors, moi, je vais un peu aller contre ton truc. C'est un peu connoté quand même, très reggae,
3: oui.
0: Très rock,
3: oui, mais
0: et un peu rap quand même.
3: Ouais, mais sinon, en soi, il y a...
0: Il y a un peu d'électro maintenant aussi.
3: Ouais, il y a aussi de la techno maintenant.
0: Ouais, c'est vrai.
3: À la fin, ouais. Souvent, les fins, la fin de journée, enfin, la soirée de JDM, il y a électro et techno qui passent.
0: DJ un petit peu, ouais.
3: Ouais. Mais ouais, sinon, il y a quand même un peu tout.
0: Ouais, il y a un
3: soi,
0: peu tout.
3: En global, quoi. Ouais.
0: Mais ils avaient une étiquette un peu. Il fut un temps, ouais, c'était quand même très reggae rock. Ouais. Un peu.
3: Bah, ma mère, quand l'année dernière, je lui ai dit que j'allais au JDM, elle m'a fait tu feras gaffe, là-bas, il y a des gens qui fument et tout. Regarde, je lui ai dit maman, c'est plutôt maintenant, on n'est pas avec un truc.
0: Et puis, oh, ça n'a jamais été ça. Hein. C'est de la stigmatisation, ça. On n'est pas
3: non,
0: d'accord.
3: Non, c'est ma mère. Hein,
0: Du coup, on a qui au programme? Vous avez un peu la
3: oui.
0: fiche?
3: Oui.
0: Vas-y.
3: Alors, si j'enlève pas le truc. Le vendredi, sur la scène du Michel, donc la grande scène.
0: Ouais, il y a les grandes scènes. En fait, ouais, faut explique un petit peu comment ça se passe.
3: Ouais, alors il y a une grande scène où il y a les gros groupes qui passent, une moyenne scène, on va dire entre guillemets, où il y a des groupes connus, pas connus, enfin les deux qui passent, et il y a une toute petite scène où des fois c'est réservé juste aux campeurs et des fois c'est pour tout le monde. Et du coup là c'est vraiment des petits groupes qui passent,
0: tout à fait.
3: Pas excessivement connus. Donc du coup, sur la grande scène, vendredi de 19h à 20h, on a Neg Marron qui passe. De 20h45 à 21h45, Magic System. 22h45 et 23h45, Sniper. Et de minuit 45 à 2h, on a Meute qui passe le vendredi, toujours. Okay. Ensuite, sur la cabane, donc la moyenne scène, de 18h15 à 19h, on a Las Baclavas qui passe.
0: Las Baclavas.
3: Voilà. Ensuite, de 20h à 20h45, Tracy de Sass.
0: Tracy de Sass.
3: Ouais, Tracy un truc comme ça.
0: Tracy de Sass. En plus, on s'y connaît un petit peu. Avec Juan, on s'y connaît un petit peu. Pour notre stand, on a fait un petit montage. On s'y connaît.
4: Là, je vois le prochain qui arrive.
3: Ah ouais, c'est notre préféré, celui-là. De 21h45 à 22h45, Michel Hubert.
0: Ah, le fameux Michel.
3: De 23h45 à minuit 45, BitTorrent.
0: BitTorrent.
3: Voilà.
0: Pardon, je te coupe. BitTorrent, c'était pas un logiciel de téléchargement avant? Hein, c'était pour télécharger un peu ça. C'était un truc illégal un peu, non? Hein, on est d'accord? C'est ce qui a après. C'était l'après-imul. Ouais, il y avait un truc pour ouais.
3: Et ensuite, sur la toute petite scène, donc, qui s'appelle la Michela.
0: Neus. Michela Neus.
3: Ouais, c'est un peu compliqué, il y a trop de lettres. De 21h à 1h, on a la Zintri vs Midness vs. Contact Prod.
0: Ouais.
3: C'est très. Trop de gens.
0: C'est trop de gens.
3: Et ensuite, de 2h à 4h, DJ Pon. Donc, c'est de l'électro.
0: C'est de l'électro. Ouais.
1: Et s'il faut, je peux donner des informations pour la. De 22h à 1h, ça, c'est la Silène Party. Et en fait, ouais. J'ai vu que. En gros, ce sera sur une scène. Il n'y aura pas de musique, sauf dans des casques. Et donc, les gens pourront danser tous ensemble. Avec la musique qu'ils veulent, avec le DJ qu'ils veulent.
0: Dans les casques.
1: Dans les casques.
0: Okay.
1: Donc ils danseront tous ensemble, mais pas
0: sans
1: avec
0: musique.
1: La même musique. Et on entendra. Si on n'a pas de casque, on n'entend pas, donc ils dansent juste.
0: On va regarder des gens danser, on va dire ils sont complètement fous.
3: Ça doit être super drôle de l'extérieur.
0: Et en plus, il y en a un qui va danser sur Vivaldi, c'est l'autre qui va danser sur. sur Jul. Et ça sera très original. Et on pourra faire un jeu qui danse sur qui et deviner.
3: Ah ouais, faudrait le faire ça. On le fera. Si on voit du stand ce qu'ils font,
0: ouais,
3: on le fera.
0: On fera des paris. Non, c'est pas vrai. Attention, c'est dangereux pour la santé.
3: Le samedi, donc sur la grande scène de 18h10 à 19h10, on a Yannis Ouda. Ensuite de 20...
0: Au doigt, c'est... Attends, j'y vais pour lui, moi.
3: Oui, bah écoute, j'espère, parce que vraiment c'est un peu compliqué là.
0: Après, alors là, tout le monde, ouais, il y a qui après?
3: Il y a Adèle Cassion de 20h à 21h. Ensuite.
0: Yamé.
3: Je peux pas faire de son.
0: Après, il y a Yamé.
3: Après, de 22h à 23h, il y a Yamé.
0: Ouais.
3: De minuit à 1h, il y a Bigalinx. Ça, c'est pour Charles. Donc, ça, c'est sur la grande scène. Sur la moyenne scène, donc la cabane, nous avons de 17h30 à 18h10, Sans Nom. Ensuite, nous avons de 19h10 à 20h Zélie. Ensuite, de 21h à 22h Louisa.
0: Louisa, ouais.
3: Ouais. Ensuite, de 23h à minuit, Roland de Cristal.
0: C'est pour Juan, ça.
3: Et ensuite, sur la Michelaneus,
0: oui.
3: Donc le premier, ça sera exclusivement pour les campeurs, ouais. C'est Big Karaoke Orchestra.
0: Tout à fait. Donc quand c'est réservé aux campeurs, en fait, ceux qui campent sur le site,
3: ils peuvent y aller.
0: En fait, ils ont une entrée un petit peu avant. Ils ouvrent les portes un petit peu avant pour les campeurs et en fait ils font de l'animation pour les campeurs. Et donc du coup ceux qui ne comprendront pas, vous aurez pas cet accès au Big Karaoke. Mais voilà, si vous voulez accéder à ça, il faut faire le camping dans la nuit du vendredi au samedi pour pouvoir venir entrer un petit peu avant et rentrer pour aller faire le Big Karaoke.
3: Et ensuite nous terminons j'ai rien dit, avant dernier de 21h30.
0: Ouais, mais il triche, DJ Quenta il est là et après encore.
3: Ouais, de 21h30 à 23h c'est DJ Quenta VS EDS VS Systématique.
0: Ouais.
3: Et ensuite et encore DJ Quenta de 1h à 3h30.
0: Ça fait.
3: Et le dimanche sur la grande scène de 17h30 à 18h nous avons Zawi. De 19h15 à 20h15, Louis Bertignac.
0: Téléphone, un classique.
3: Oui. De 21h15 à 22h15, Lily Wood and the Prick.
0: And the Prick, ouais.
3: Je parle pas anglais. Hein. Et de 23h15 à minuit 30, Offenbach.
0: Offenbach.
3: Offenbach. Ouais, Offenbach. Bah, ils ont même qu'à mettre un K.
0: Alors, c'est de ma génération, c'est pour ça que je connais.
3: Ouais, je me doutais. Ensuite, à la cabane, de 16h à 16h45, le spectacle Breakdance.
0: Oui.
3: De 18h30 à 19h15.
0: Attends, j'en profite tout vite. Le spectacle Breakdance, c'est fait par la MJC de Toul. C'est les jeunes et les résidents de Toul qui sont à la MJC, qui font du breakdance, qui viennent faire un petit spectacle au JDM. Faut mettre ça en avant quand même, c'est la MJC.
3: Oui, c'est beau. Et du coup, de 18h30 à 19h15, nous avons Ice Bean. Ensuite, de 20h15 à 21h15, Vernis Rouge. De 22h15 à 23h15, Saint Graal. Ensuite, nous allons sur la petite scène, donc réservé aux campeurs de 11h à 13h, Crête et Moustache. Ensuite, ça sera pour tout le monde, même les visiteurs.
0: Tout voilà, à fait, pour tout le monde.
3: Ouais, pour tout le monde. 16h45, n'importe quoi. 17h30, Des Pieds et des Mains.
0: Ouais.
3: Ensuite, 20h30, 23h30, DJ Laba VS DJ Mendes VS Pinky Bloody Mary. Bloody Mary plutôt.
0: Ouais. Bloody Mary.
3: Ouais. Et de minuit 30 à 2h30, DJ Vadim Fit Gmail. Je pense que ça se dit comme ça.
0: C'est ça.
3: Et Charles, on a une petite information.
0: Oui.
3: Maël, il nous écoute.
0: Maël, il nous écoute. Allez, vas-y.
3: Donc là,
0: il t'a harcelé le message.
3: Juan, je t'attends. Juan, je t'attends. Prépare ton appareil photo, s'il te plaît.
0: Ah, la vache. Allez, vas-y.
3: C'est bon ?
0: C'est bon, tu peux faire ta dédicace.
3: Coucou, mon petit Maël, ça va ?
0: Bon, s'il n'avait pas cette dédicace, alors il a écrit à Amandine depuis 10 heures.
3: Ouais.
0: Je vous écoute, je vais vous écouter. Tu fais une dédicace. Il a réclamé cette dédicace. Donc, du coup,
3: Hier soir, j'ai parlé et il m'a dit si tu me fais une dédicace, j'aurai de la reconnaissance à vie envers toi.
0: Ah, voilà.
3: Et du coup, j'ai fait, je vais vraiment le faire.
0: Donc, tu as une reconnaissance éternelle.
3: Voilà, j'ai une reconnaissance éternelle.
0: Maël,
4: toi quand même.
3: Bah, je sais qu'il se fout de moi, ouais. Je sais, j'ai l'habitude avec lui.
0: Du coup, on revient sur le JDM. Salut Maël. Tiens, j'en profite, tu fais une dédicace. C'est le dernier jour et je crois qu'elle m'écoute parce qu'il est avec. C'est la maman de mon meilleur ami. Elle part en retraite aujourd'hui, c'est son dernier jour, et du coup il va la voir, il va boire son café avec elle.
3: Oh.
0: Il fait la petite surprise d'être venu avec des fleurs et tout.
3: Oh.
0: Donc, du coup, Bernie, si tu m'entends et si tu m'écoutes, je te fais des gros bisous et bonne retraite.
3: Bonne retraite, en fait.
6: Profite bien.
0: Voilà, c'était tout. Retour au JDM. Du coup, JDM, on est sur le territoire, on a ça, la programmation et la mission locale. Vous êtes, tiens, il y a Pau, Julie, Juan, Amandine. Vous y allez, vous avez déjà fait le JDM. Enfin, vous avez déjà fait les actions du JDM. Donc, on attend deux secondes, je vais vous questionner un petit peu après. Est-ce que Léa, Talia, vous avez déjà fait le JDM?
9: Non, ça va être la première fois.
0: C'est la première fois, tu y vas cette année? Première fois que tu y vas?
9: Ouais.
0: Ok. Léa?
10: Pareil.
0: Première fois aussi, tu y vas? Vous y allez pourquoi? Vous allez voir quoi en particulier? Oh non, avec modération.
10: Non, à Delcastion et à Yamé.
0: Yamé adaptation, ouais. Donc tu fais le samedi du coup.
4: Ouais.
0: Ok. Léa, tu vas voir qui toi en particulier?
6: Plutôt Magic System du coup.
0: Donc le vendredi toi, tu, ouais, tu seras le vendredi.
6: J'ai été invité pour le vendredi.
0: Donc, ok. T'as été invité?
6: Ouais.
0: Comment t'es invité toi?
6: Par le Crédit Mutuel.
0: C'est pas mal ça. Arrête, Crédit Mutuel, ils ont des places pour le JDM.
3: On va tous aller au Crédit Mutuel.
0: Ah, j'y suis, ils m'ont pas invité, moi, les fumiers. Hein.
6: Bah, oh, la vache. Comme ça, on gagne 60 euros chacun.
3: Ouais, mais moi, je suis bénévole là-bas, donc ça sert à rien.
0: Le petit placement. Non, ok, ah, donc, t'as... ok, trop bien, invitation, bah, super.
6: Parce que c'est mon anniversaire, et du coup, ils ont dit, bon, bah...
0: Ah, mais c'est la banque de la famille, c'est à tonton, la banque.
6: Ah, non.
0: Non ? Attends, parce que moi, j'ai eu plein d'anniversaires quand j'étais en banque, ils m'ont jamais offert un truc, hein.
6: Non, c'est juste qu'on est des bons clients.
0: Ah, tu sous-entends que je suis pas un bon client.
3: Charles, tu es nul comme client, chez Crédit Mutuel.
0: Je suis un très très bon client, je suis un panier percé, moi, donc je suis un très très bon client, moi. Oui, même.
9: Le banquier, toi, il est heureux, bizarrement, parce qu'il a fait sa journée, tu vois. Il a le grand sourire.
0: C'est ça. Non, du coup, alors, invitation. Donc t'as payé ta place du coup, Tania?
4: Moi j'ai payé avec, okay, le pass culture.
0: Ah, on pouvait payer avec le pass culture.
3: Oui, on peut payer avec le pass culture.
0: Trop bien. Et ça vous revenait à combien?
4: Bah moi j'ai payé pour ma pote aussi, donc 90
0: okay.
4: euros.
0: Ok, mais au prix normal avec ton pass culture. Alors explique un petit peu c'est quoi le pass culture, tu peux? Tu vois un peu près ce que c'est?
4: Bah de 15 à 18 ans, on gagne à chaque fois notre anniversaire, on gagne de l'argent.
0: Ouais. Pour accéder, justement, c'est pour se payer des événements culturels qui peut être. Donc tu, ouais, peux, voilà, avoir des places de cinéma. Tu peux avoir des concerts, des spectacles, c'est ça, hein?
4: Ouais.
0: D'accord. Et t'as combien de des livres? T'as combien dessus? Tu sais combien tu as?
4: Je peux regarder.
0: Combien vous avez? Vous savez combien vous avez sur le pass culture au départ?
3: Alors attends, ça date, je me suis pas connecté, donc à tout moment, je me suis déconnecté du truc.
6: À 18 ans, on a 300 euros.
0: Vas-y, Mathéo.
3: Mais ils ont réduit, hein?
10: C'est.
3: Ouais.
0: Vas-y, Mathéo, vas-y.
10: 300 à 18 ans, je crois encore, non?
0: À 18 ans.
10: C'est descendu à 150 à 18 ans. Et je sais qu'ils l'ont fait à moins 50% dessus.
0: Okay.
3: Ils ont réduit à mort, hein, pour les 18 ans, parce que moi je vais avoir 18 ans cette année.
0: À 16 ans, vous aviez 300 euros, à 17 ans, vous aviez 300 ouais. euros.
3: Alors là, à venir, du coup, pour mes 18 ans, j'aurai 150 euros.
0: Okay.
3: Et actuellement, j'ai 58 euros.
0: Ok, donc tu l'utilises un petit peu aussi pour te payer des
3: alors,
0: choses.
3: Alors là, exemple, je vais voir pour exemple, il y a un open air qui m'intéresse, mmh. un concert open air qui m'intéresse. Ouais. Je vais voir pour payer une partie avec le ouais. pass culture si je peux, et du coup payer avec le reste avec ma carte okay. pour que ça me coûte moins cher.
0: Bah oui.
3: Donc ça nous permet d'avoir des réductions de ouf. Quand
0: du coup, le pass culture vous permet d'accéder ouais. à des concerts, festivals,
3: ouais.
0: comédies.
3: Ouais, bah, l'année dernière, la place, ça m'a coûté 45 euros pour le JDM.
0: Ouais.
3: Donc j'ai payé ma place et la place de ma sœur, je l'ai payée avec ma carte. Du coup, parce que j'avais plus assez ouais. sur mon compte, mais ça m'a coûté une place. Quoi, en gros.
0: Bah ça vous prend une place, quoi, ça ouais. vous prend. Donc vous avez 300 euros, vous en faites ce que vous voulez. Livre, spectacle, cinéma, ça marche aussi. Hein.
3: Oui, cinéma aussi, ouais. oui.
6: Moi j'ai acheté mes
11: matériel créatif aussi avec le pass culture.
0: Matériel créatif
12: peinture, feutre.
0: Ok. Ah, c'est bien ça. En vrai, c'est trop bien.
3: On a des spectacles, des visites, des sorties, ouais. la musique, la lecture et le cinéma.
0: Ok, trop bien. Donc du coup, on va en profiter. Donc t'en as profité pour payer le JDM du coup ouais. avec. Ok. Je reviens sur ma première question. Ceux qui participent au JDM, est-ce que déjà vous êtes déjà allé au JDM?
3: Oui.
12: Non.
0: Alors Julie, Pau, non. Amandine, oui.
13: Oui.
0: Oui. Alors parce que t'étais venue l'année dernière sur le stand, mais avant t'avais déjà fait ou pas?
13: J'avais fait une fois en bénévole.
0: T'avais fait en bénévole, ouais. Ok. T'as jamais autour? Vous avez déjà fait JDM?
14: Non.
0: Non. J'ai des petites moues là. Je vois des petites moues. Pierre, il me dit non. Ibra, t'as déjà fait JDM?
15: Pierre.
0: Non. Alors Ibra, il vient sur le stand en plus. Brian, oui, t'as déjà fait. L'année dernière avec moi, et t'avais déjà fait avant?
14: Non.
0: Non, t'avais jamais fait, ok. Aileen, déjà fait? Jamais. Noach?
16: Oui.
0: Déjà fait, ouais, ok. Antoine, JDM, c'est la première fois?
17: Jamais.
0: Déjà fait? Gwen, déjà fait. Mathéo, t'as déjà fait?
18: Quand j'étais petit.
0: Petit, ok. Et jamais. Ok, Franck, JDM? Oui. Je t'ai même pas présenté, Franck.
3: On l'a oublié, Franck.
0: Je t'ai même pas remercié, Franck.
3: Franck, tu fais partie du décor maintenant.
0: Mais non, mais j'ai clairement. Pardon, merci pour l'accueil, Franck.
19: Mais tu es ici chez toi, Charles.
3: en fait, c'est tellement évident que Franck soit là que du coup, on oublie de le présenter.
0: Je m'en excuse, mes plus plates excuses.
3: Tu nous en veux pas, Franck?
0: Et encore merci à Radio Déclic de nous accueillir dans le studio. Du coup, donc jamais fait. Qu'est-ce qu'on va faire sur le stand du JDM, du coup, à la mission locale?
13: On va être complètement raptard.
0: Non, bah non, non, non, non, absolument pas. Parce que la consommation est interdite avec la mission locale.
13: Mince alors.
0: Tout à fait. Et puis toi, en plus, tu es mineur. Donc,
13: mince alors.
0: Encore plus. Et à consommer avec modération, bien sûr. Du coup, qu'est-ce qu'on va faire sur le stand? Est-ce que vous pouvez raconter un petit peu ce qu'on va faire? Parce que c'est dans, on peut un peu briser un peu le silence. Et dans 10 jours, on a tout préparé, on a tout monté, tout mis en place. Qu'est-ce qu'on va faire du coup?
3: On va faire un petit blind test.
0: Alors, ça fait partie. Ouais. Qui se lance pour la petite animation? Qui y va?
9: Pourquoi vous me regardez là?
0: Bah, t'as beaucoup parlé, toi. Allez.
9: Oui, bah justement. Oh, avec quelqu'un d'autre.
0: Vas-y, Julie.
14: On fait aussi des quiz sur les artistes, sur le JDM.
0: Ouais.
14: Ou du coup aussi sur la mission locale pour découvrir ce que c'est la mission locale.
0: Ouais, tout à fait. Pour expliquer un petit peu, on vient faire de la promotion quand même de la mission locale, montrer et présenter la mission locale. Mais après, en effet, on est sur le festival. On essaie de faire un truc un peu cool. Donc en effet, on fait un blind test. On a monté un truc, Juan. Tu peux nous dire, on a passé des minutes et des heures à monter et écouter des
13: musiques.
15: L'oublie pas les paroles, oui.
0: Ouais, on complète les paroles, on fait un petit jeu où il faudra compléter les paroles de l'artiste que vous venez écouter. Donc ça peut être assez rigolo. Et aussi, on a. Tiens, Antoine, c'est toi qui as le micro volant, Antoine?
16: Ah, il est là.
0: Que tu nous as fait des beaux tableaux. Pourquoi on fait des tableaux, du coup, tu sais, vous savez? Ah, Amandine aussi, t'as fait un beau tableau, oui, pardon, ça va.
9: J'ai fait quasi les deux. Hein.
0: Oh,
9: lui, il a juste fait les petites étoiles. Hein.
0: Bah, c'était le plus dur. Là, il s'est embêté le plus. Tu te souviens, donc on a fait des beaux tableaux. Pourquoi on a fait des beaux tableaux colorés, si beaux?
20: Juste parce que la lumière attire les insectes.
0: La lumière attire les
20: insectes. Forcément, on a fait des beaux tableaux pour attirer aussi du monde,
0: ouais.
20: Du public.
0: Et ils vont servir justement à mur d'expression.
20: Ouais. Donc chacun va dire ce qu'il pense vouloir faire dans le futur.
0: Ouais, tout à fait. On a deux thématiques. On aura les loisirs, nos passions et le futur, quelque chose comme ça. Mais on va un peu un petit mur d'expression, un petit jeu, donc ça va se transformer en petit jeu de loi un petit peu. Hein, Julie, vous avez monté, vous avez créé un beau plateau de jeu. Donc vous venez au stand, nous on vient juste, on vous accueille. Alors ce sera des jeunes de la mission locale, des conseillers de la mission locale. Vous lancez, vous venez participer au petit jeu, vous lancez des dés, on vous avance, on tourne la roue, ça sera la roue magique, et vous tombez sur un petit quiz, un petit jeu. Oui, voilà, vous devrez répondre, participer, échanger. Voilà, nous notre objectif c'est de rencontrer, échanger, parler de la mission locale, que les jeunes de la mission locale parlent de la mission locale aussi. Et aussi, ça nous permet, nous, on est contents quand on voit Julie, Pau, Brian avait fait avant, non, Rouen n'avait pas fait avant forcément en mode festival, tu avais fait bénévole. Mmh. Voilà, nous, ça nous permet aussi de vous faire découvrir un événement culturel qui est sur le territoire. Donc, pardon, Talia, tu as dû payer ta place, mais l'année prochaine, on sera encore là, normalement, si tout va bien. Et du coup, tu pourras participer avec la mission locale.
21: Bah, je viendrai.
0: Avec plaisir.
14: Et en argument, venez au stand parce qu'on a des goodies.
0: Ouais, à fond.
3: Et les tableaux, ils sont magnifiques, ok?
9: Donc venez voir les tableaux, en fait.
0: Venez nous voir, on va échanger. En effet, en passant nous voir, vous repartez avec un petit souvenir. On a plein de petits goodies cette année. On s'est un peu fait plaisir. On remercie la RML qui nous a aidés surtout à financer ces goodies. Vous ne pourrez pas nous le manquer, on sera de toutes les couleurs. Vraiment, donc ça, c'est un truc...
3: On sera trop, trop beau, en fait.
0: Tout à fait.
3: On sera les stars du JDM. Allocation, en fait, c'est nul.
0: Non, je pense pas. Je pense que les gens ils vont venir un peu plus pour Magic System que pour nous, quand même.
9: Ils vont nous ignorer totalement.
0: Ouais. Vous venez voir qui, vite fait, là? Qui va au JDM et vous venez voir qui?
14: Adèle Castillon.
0: Adèle. Bon, tu vas voir qui en priorité?
22: J'ai pas forcément de préférence, mais Adèle Castillon.
0: Adèle, ouais.
3: Moi, à la base, je voulais aller voir Adèle Castillon.
0: Bah ouais, du coup. Bah du coup.
3: Bah du coup, je verrai juste Magic System. Et j'entendrai juste Adèle Castillon, je la verrai pas.
0: Non, t'as des temps. Alors elle dit
3: non,
0: ça parce
3: que... Non, j'ai pas de temps.
0: Mais si, tu verras. T'as pas fait encore, tu verras. En fait, on a aussi des missions, avec la mission locale, on a aussi mis des jeunes en bénévolat. Parce que les jeunes se sont positionnés sur du bénévolat, tout simplement, on n'a pas fait grand-chose. Mais du coup, voilà, il y a des bénévoles, Amandine sera bénévole. Donc vous risquez de la voir, elle risque de vous aider à stationner.
3: Je serai sur les parkings, vous me ferez des petits coucous, des petits clins d'œil, vous inquiétez pas.
0: Et du coup, mais tu verras que t'as des temps pause où tu peux aller regarder l'artiste.
3: Il y a intérêt.
0: Juan, t'as en particulier?
15: Adèle.
0: Adèle, ouais. Talia, tu...
21: Adèle aussi.
0: Adèle aussi. Tu nous as dit Magic System. Oui. Autour de la table, là-bas, là derrière, il y a du monde qui...
18: Ibra, tu vas voir qui, toi?
2: Magic System.
18: Magic System. En plus, bah, tu seras avec moi, toi, le vendredi soir, en plus.
7: Oui, ouais, on sera tous. Je serai avec toi aussi, moi.
18: Donc, du coup, en fait, je serai tout seul sur le stand, en fait, à Magic System, je crois. Tout le monde va y aller.
7: Bah, ouais, moi, ma mère, elle m'a dit, faut que t'ailles voir Magic System, en fait. Donc, c'est un ordre de ma maman.
18: Ah, voilà. Okay.
7: Donc, j'y peux rien.
21: C'est comme le samedi, il y aura personne pour Adèle Castillon. Ouais. Tout le monde sera au concert.
18: Ouais, il y a des chances que je sois encore tout seul.
23: Heureusement que j'ai payé la place pour ça. Ça, je vais pas être sur le stand.
18: Ça marche. Ok. On rajoute un petit truc sur JDM, donc c'est la 21e édition. Il reste des places où vous avez un peu l'accès à...
23: Il reste que les places les plus chères, là, les Last Chance, à 45 euros.
18: Les Last Chance, ouais. Les Last Chance, pardon. Ouais. Donc il reste encore les dernières places. Du coup, venez nombreux, hein, ça fait vivre un truc. Je voulais qu'on parle tout vite, je sais, Franck, je sais. Je voulais qu'on parle tout vite. Vous avez vu un petit peu la polémique Sniper? Ça vous
7: non,
18: a...
7: du tout,
21: non, ça me dit rien.
18: Non. Julie, t'as vu, on en a parlé.
21: On en a parlé, donc du coup, j'ai un petit peu regardé.
18: Ouais.
21: Donc en fait, Sniper, dans ses chansons, il fait des fois. Il dit des paroles qui sont dites anti-républicaines.
18: Ouais.
21: Et du coup, bah, y a certains partis politiques qui ont voulu dénoncer ça et demander du coup à ce que le département et la région ne financent pas pour...
18: pour la venue Sniper.
21: Ouais.
18: Ouais.
21: Et sauf que du coup, la région a du coup retiré ses financements, mais le département, elle, a voulu garder...
18: Ouais.
21: Les financements pour dire c'est la liberté d'expression.
7: Ouais.
21: On peut pas censurer
18: un artiste
21: et qui va en plus s'entacher sur tous les autres artistes puisque c'est le financement.
18: Oui, tout à fait. Ouais.
21: Le JDM.
18: Tout à fait. Donc du coup, en fait, était décrié, c'était la chanson. Alors si vous connaissez Sniper, ils ont fait en 99 un album et dans cet album il y avait la chanson La France. France, pardon, sur le titre France, où dedans il critiquait un petit peu, mais voilà, d'une manière artistique, en tout cas sur du rap, et sur un texte de rap, il dénonce un petit peu. Il me semble qu'en 2003 ou en 2004, Monsieur Sarkozy, qui était ministre de l'Intérieur à ce moment-là, a fait un procès hein, sur ce sujet-là. Et en fait, il y a eu deux fois, ils ont mis sur ce sujet je ne sais plus comment c'était le terme exact, mais ils ont été en procès. Il y a eu deux fois non-lieu, donc vraiment pas sanctionné. Donc ça a été jugé. Il n'y a rien eu derrière. Et là, derrière, donc, c'est un parti politique qui a dénoncé que mise en avant du groupe Sniper avec ce titre France, c'est pas normal. Et le JDM, alors, moi, je trouve ça très bien, et c'est personnel. Je n'engage pas la mission locale là-dessus, c'est vraiment purement personnel. Que JDM ait dit, non, c'est un artiste, c'est un groupe d'artistes qui ont une liberté d'expression, ils ont fait un titre. En plus, il n'y a pas eu de sanction, puisqu'il y a eu un jugement et c'est de la liberté d'expression artistique et que JDM ait maintenu sa programmation en ayant un peu l'épée de Damoclès en disant 93 000 euros de risque de subvention en moins. Alors c'est JDM vit sur des subventions, hein, des ventes et tout ça, mais la programmation se fait sur les subventions. Moi je trouve ça très bien personnellement, à titre perso, oui. Que le JDM ait dit non, on maintient Sniper et du coup, comme tu disais Julie, finalement le département a reversé le complément de... C'est la région. C'est finalement la région a versé. Finalement la région a craqué, comme dit Franck, et a versé finalement ces 90 000 euros de subvention pour le JDM. Donc moi je trouve ça très bien. En plus, ça permet. Et je pense que Sniper est quand même une grosse tête d'affiche. En effet, ils l'ont mis le premier soir à 22h. Donc ils ont vraiment décidé que c'était leur tête d'affiche. Donc c'était dur pour eux d'annuler. Mais c'est bien. Moi je trouve ça bien d'avoir dit c'est de la liberté d'expression. Allez-y. Je sais pas si vous en pensez quoi.
7: Moi, je suis totalement d'accord avec toi, hein, parce qu'il y a plein, je connais plein d'artistes qui, quand t'écoutes leur musique, ils critiquent la République ouvertement, quoi. Donc, je vois pas ça change quoi, en fait. Ils disent ce qu'ils veulent, tant que c'est bon, ils n'insultent personne non plus ouvertement, quoi.
18: Ouais, il y avait de la critique, en effet, mais il y a un jugement qui a été passé deux fois, et non-lieu, quand même.
7: Oui, donc ça a été jugé, quoi.
18: Donc moi, je trouve ça très bien, mais voilà. Je voulais mettre ça en avant, parce que bravo le JDM d'avoir eu le courage de maintenir, et puis je suis content, Sniper, c'est de notre époque, hein, c'est bien, ça. Ok. Et ben justement, on se met une petite musique justement. Et si on se mettait un petit Sniper, tiens. Allez, on se retrouve dans 5 minutes.

0: Et c'était Sniper, du coup, à graver dans la roche.
1: Du coup, on enchaîne avec le deuxième thème. Je voulais un peu imposer celui-là, mais voilà, c'est pas grave. On va parler d'avenir, on va parler dans 20 ans. Vous l'imaginez comment? On va essayer un petit peu d'échanger là-dessus. Alors il y a les AJC, c'est un sujet des AJC qui sont surtout là dans. C'est bientôt, c'est la semaine prochaine, hein, ça commence, je crois.
2: Oui, pour info, c'est les Assises de la jeunesse et de la culture, et ça commence. Bah c'est la semaine prochaine, oui, ouais. C'est du 18 au 22. Ils arrêtent avant le JDM quand même. Non, ouais, bah 22, c'est le
1: JDM. C'est le JDM, c'est ça.
0: Bien sûr, monsieur.
3: Il y a quand même en complément le jeudi soir un concert de Diotima. Okay. Donc les Assises de la jeunesse et de la culture, ça fait un an que le collectif donc des services mairies, des assos, travaille sur ce thème, en tout cas. Donc vous avez peut-être croisé à Toul et plus largement des animations, des choses en lien avec ce thème. Et le point d'orgue, il y a effectivement la semaine prochaine, du mardi 19 au jeudi 21, il y a du coup des animations pour les écoles principalement. Le mercredi, une demi-journée grand public. Tout ça à l'espace Dedon à Toul. Et le 22, il y a eu un travail des orchestres. Tout un travail des orchestres à l'école, en tout cas, qui a été fait avec le quatuor Diotima. Qui sont nationalement, voire même, je crois, internationalement reconnus dans leur domaine. Je ne m'avance pas parce que je ne sais plus le style. C'est plutôt musique classique. Voilà. En tout cas, ça va être une belle semaine. 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Voilà, en tout cas.
1: Et c'était Aurélien. Merci Aurélien. Bonjour Aurélien. Et bravo parce que t'en as plein la tête là, des 40 ans, et tu as réussi à trouver toutes les dates et tout. Merci beaucoup.
3: C'est de plus en plus difficile de trouver les dates et les horaires.
1: Du coup, on parle un petit peu avenir, et ça tombe bien parce que nous, avec la mission locale, on bosse la jeunesse, on bosse votre avenir, vos projets. Du coup, question simple, vous vous voyez où et vous vous voyez comment, et vous voyez comment l'avenir dans 20 ans, allez, on tape loin, dans 20 ans, vous l'imaginez comment? Vas-y Mathieu, tu me fais des petites moues là.
4: Écoute, je sais pas encore, je sais même pas ce que je vais manger demain, donc dans 20 ans,
1: ouais.
4: Je sais pas encore. Et j'espère un avenir radieux.
1: Ok.
4: Et puis écoute, une vie bien quoi.
1: Une vie bien.
4: Bah ouais.
1: Et tu l'imagines tout. Alors toi, tu t'imagines dans une vie professionnelle, en van lifer,
4: ouais,
1: tu te vois comment?
4: Une vie professionnelle bien. Ok. Faire le métier que j'aime bien, le métier de mes rêves et tout ça.
1: Ok. Ok. Ça marche. Pierre, tu t'imagines comment? Je vous ai pas représenté, du coup, on refait vite le tour de table. On a Mathieu qui est là, on a Pau qui est de retour, toujours autour de la table, Amandine, Driss qui vient de se mettre devant les micros également, salut Driss, Aileen, on a fait un petit coucou là tout à l'heure au loin, c'est ta première fois autour de la radio?
5: Oui, c'est ma première fois.
1: T'inquiète pas, on va oublier qu'on est enregistré, on va juste discuter entre nous. Ça marche?
5: Oui.
1: Et Pierre aussi, première fois à la radio?
6: Ouais.
1: Ouais. Voilà. Salut Pierre, salut Aline, salut Driss et Mathieu, salut. Du coup, Pierre, l'avenir, tu le vois comment? Les 20 ans, dans 20 ans, dans 20 ans.
6: Honnêtement, moi, personnellement, je suis assez optimiste. Après, j'avoue que tout ce qu'il y a autour, c'est-à-dire la société, etc., il y a énormément de sujets qui, j'avoue, m'effraient un peu. Et je me pose aussi la question de, ah, ok, j'ai mes projets, mais comment ça va être justement dans 20 ans?
1: Ouais. C'est quoi qui t'effraie aux yeux?
6: De toute façon, on peut parler de plein de choses, hein. Ouais. Aussi bien les guerres que la santé, que l'écologie, ou même le fait que moi, mes projets, c'est de l'entrepreneuriat, et en France, on sait tous que c'est assez complexe, malgré qu'on a plein de dispositifs qui nous aident, on est un pays qui est quand même assez taxé, et on peut, enfin, c'est assez légitime, je trouve, de se poser la question de, ok, je veux m'installer en France. Bon, par contre, il y a des choses qu'il va falloir prévoir au niveau financier, parce que je vais me prendre dans la gueule, quoi.
1: Tout à fait. Ok, merci. Bon, on va rebondir sur tout ce que tu as dit un petit peu. Aileen, comment tu vois, comment tu imagines toi l'avenir, ton avenir ou même l'avenir en règle générale pour toi en France surtout, peut-être à l'étranger. Comment tu imagines l'avenir toi?
5: Là, sur le coup, je sais pas trop. J'essaye de rester positif en me disant que j'essayerai juste d'avoir un avenir où je serai heureuse, ouais. Où je pourrai avoir une vie stable.
1: Ouais.
5: Mais c'est vrai que je rebondis sur ce qui vient d'être dit, mais c'est un peu compliqué de se projeter dans un avenir que positif. Quand on voit déjà ce qui se passe maintenant, on se dit plus tard, il y aura peut-être pire.
1: Ouais.
5: Donc c'est assez compliqué.
1: D'accord, ouais. Donc c'est quoi un peu qui te fait, là en ce moment, qui te fait peur un petit peu par rapport à l'avenir?
5: Pareil, les guerres, ouais. L'écologie, mais c'est surtout un peu tout ce qui est au niveau des boulots.
1: Okay.
5: On a souvent un job de rêve en tête, sauf ouais. Que ça devient de plus en plus compliqué d'y arriver. Même s'il y a de plus en plus de portes qui s'ouvrent, c'est jamais facile. Et quand tu vois comment ça avance avec le temps, y a à la limite des jobs qui vont disparaître. Et il y en a d'autres où ils seront très limités, d'autres, c'est c'est compliqué.
1: Ouais, j'entends tes inquiétudes et je comprends, ok. On reviendra un petit peu dessus. Driss, comment tu vois toi un peu, comment tu l'imagines dans 20 ans, comment tu vois l'avenir, ton avenir, comment tu vois tout ça? Bien dans le micro. Hein.
7: Dans 20 ans, déjà on sait pas ce qui est fait demain.
1: Ouais. Donc t'as du mal à projeter?
7: Un petit peu. Avec ce qui se passe tout ça dans le monde,
1: ouais.
7: Les guerres.
1: Ok.
7: Aussi tout ce qui est niveau ce qui se passe aussi en Iran, tout ça.
1: Ok, ouais.
7: Les guerres.
1: Voilà. Ouais. Ça, c'est un truc qui t'as du mal à te projeter en sachant.
7: Même les boulots, des boulots qui vont disparaître peut-être dans 20 ans.
1: Ouais.
7: On aura pas les mêmes boulots que dans plus tard.
1: Ouais. On va nous l'IA va nous voler des
7: ouais.
1: jobs.
7: Ouais, je pense aussi.
1: Je pense. Ok. Amandine.
8: Moi, honnêtement,

0: Alors ça, c'est tes choix de vie. De
1: ouais, non, moi,
0: il y en a qui vivent très bien en appartement.
1: Ah moi non. Déjà, je marche des talons, donc mes voisins vont me dire en fait typiquement.
2: Mettre en rez-de-chaussée.
1: Eh, ça coûte cher le rez-de-chaussée, c'est galère à trouver. Hein. Non, bah en vrai, bah je me vois heureuse dans ma vie, épanouie, okay. Travail, et puis bah en fait. On espère, je ferai des démarches pour adopter un enfant, hein, d'ici là, parce que j'espère adopter un enfant, en fait. Okay. J'espère pouvoir adopter un enfant.
0: D'accord.
1: Et puis je me vois avec tous mes petits animaux et puis mon copain actuel, quand même.
0: Ok.
1: J'espère. Ok. Voilà, je croise les doigts. Et puis bah voilà, quoi.
0: Ok, donc tu vois un avenir radieux, simple.
1: Ouais, je suis dans le monde des bisounours, moi. Okay. C'est positif, quoi.
0: C'est très bien, heureusement, il faut un peu. Ok. Oh. Comment tu vois le...
3: Dans 20 ans, dans 20 je me vois avec une maison dans la campagne, si possible.
0: Ouais.
3: Des animaux, un travail épanoui, heureuse, et si possible. Que le monde ait changé, et la vision des choses aussi, qu'il y ait plus de paix dans le monde, moins d'injustice.
0: Ok.
3: Et puis être heureuse, et voilà. Avoir un travail qui me plaît, puis profiter de la vie.
0: Ok, ok, Mathieu, tout à fait. Alors, tous vous y mettez. Alors, autour de la table, ça va, vous imaginez qui est chaud là
4: Noah est chaud.
0: Noah, il n'est pas chaud du tout. Est-ce que vous avez un. Il y en a qui ont les mêmes points de vue, il y en a qui ont un point de vue complètement différent de ce qui a été dit là?
4: Oui.
0: Ouais. Non. Non, ok. Donc, personne n'a un point de vue différent. Ok, ça marche. Vous émettez tous des inquiétudes suite à donc à aux guerres, suite au. Alors t'as parlé santé, t'as parlé boulot, vous avez parlé tous boulot un petit peu. Donc vous voyez tous bosser dans une. Donc vous voyez un parcours professionnel tous, entrepreneuriat, mais sinon tous vous êtes dans votre job de rêve et tout ça. C'est quoi aujourd'hui? Alors on entend, je vous avais dit que j'arriverais à glisser. Hein. Aujourd'hui, on entend le nouveau Covid, l'antivirus. Est-ce que c'est un truc qui vous fait peur? Est-ce que c'est un truc qui vous pense que vous allez changer la façon de voir l'avenir? Parce que le Covid, on a déjà parlé, ça vous a un peu déjà formaté. On vous disait que justement ces relations à distance virtuelles. Vous avez été marqué par le Covid. Est-ce que cet antivirus ou est-ce que maintenant qu'on a vécu le Covid? C'est un nouveau virus, voilà. C'est des choses qui vous font peur, ça aussi, qui vous formatent un peu, qui non. Vous préparent à vous formater là-dessus. Bah,
3: pour moi, tant qu'il n'y a pas eu de vraie vérification par des professionnels et des chercheurs, pour moi, c'est juste des infos qui passent en coup de vent, quoi.
0: Ok.
3: Après, c'est vrai qu'on a tous un peu mal vécu le confinement. Pour ceux qui habitaient en campagne, c'était un peu plus simple, mais pour ceux qui étaient en appartement, ils l'ont plus mal vécu, quoi. Et je serais pas trop chaud de refaire un deuxième confinement alors ouais. Que j'ai des projets en tête. Enfin voilà, on a de quoi s'occuper en campagne, on peut aller se promener en forêt, mais c'est vrai qu'au bout d'un moment donné, rester enfermé pendant un mois avec sa famille autour, c'est compliqué, surtout dans les moments de conflit.
0: Ouais.
3: Enfin, voilà, quoi.
0: Ok, donc ça, c'est pas un truc. Le nouveau virus là, où on en parle un petit peu, c'est pas un truc qui vous effraie, ça pour l'instant.
1: Ah, non,
0: c'est plus les guerres qui. C'est plus les guerres, du coup, ouais. Ouais, ok.
1: Bah après, je pense parce que aussi mentalement, la guerre, ça fait plus peur qu'une maladie, étant donné on a déjà eu le Covid avant.
0: Ouais.
1: Le Covid, honnêtement, mis à part l'histoire du PQ, ils n'ont pas plus paniqué que ça, les gens, hein, vraiment.
0: Il y a quelques morts, quand même.
1: Oui, il y a eu des morts, oui.
3: Il y a des gens qui ont encore des séquelles. Hein.
1: Oui, voilà, bien évidemment. Mais en globalité, moi, personnellement, j'étais une gamine de 12 ans. Je venais à peine de rentrer au collège. Enfin, j'étais même. Ah ouais, non, mais moi je suis. Ouais, mais en plus, je suis une fin d'année, donc ça n'aide pas. Quand ça a commencé, j'étais en CM2. Ouais. En CM2, t'es encore en primaire, t'es un peu effrayé par ce genre de choses. Mm-hmm. Moi, je voyais juste les gens sous respirateur à la télé. J'étais un peu en mode. Bah, ils ont quoi? Pourquoi ils sont comme ça?
0: Ouais.
1: Voilà, mais quand on a annoncé le confinement, personnellement, je faisais partie des gosses qui étaient la plus heureuse. Hein. Vraiment, j'étais vraiment en mode. C'est pas des quoi. Comme ça, quoi. Enfin, voilà, même au collège, je l'ai super bien vécu. Enfin, mentalement, ça allait, bon, mis à part avec ma famille, parce que j'ai de traquer du cerveau aussi. Donc voilà, mais sinon, je l'ai super bien vécu. Donc en fait, l'antivirus, honnêtement, je suis vraiment en mode, bah, au pire, ça fera un deuxième Covid.
0: Ok.
1: Désolé pour les gens qui sait jamais, enfin voilà, quoi. Mais.
0: Donc ça, c'est pas un truc qui t'inquiète, toi.
1: Moi, personnellement, je vis hyper.

0: hyper bien, quoi. Je suis hyper sereine mentalement.
1: Pierre, t'as...
2: Non, moi j'étais juste en train de penser, en fait, finalement, l'antivirus, je pense que ce qui fait beaucoup parler, c'est parce que, justement, on a vécu un épisode Covid, ouais, où c'était dramatique, où on a eu un confinement, etc. Et là, l'antivirus, c'est sur un bateau, c'est paumé au milieu de nulle part, il y a des décisions qui ont été prises en mode de faire débarquer tout le monde alors que, bah, on a potentiellement des cas positifs. En fait, c'est tout ça qui fait parler, mais je pense pas particulièrement qu'on veut savoir partir sur un deuxième,
1: ouais,
2: Covid.
1: Ouais.
2: On verra, de toute façon, il n'y a que l'avenir qui nous le dira.
1: Tout à fait.
2: Et puis après, concernant le confinement, moi j'avoue, j'ai un peu... genre, il y a un peu un blanc sur l'année-là.
1: Ah ouais ?
2: C'est-à-dire que... Mais j'ai remarqué, il y a certaines personnes qui parlent de ça, c'est qu'en fait, pour la période Covid, il y en a beaucoup, en fait. C'est comme si c'était passé d'un coup, très vite, et ouais, qu'en fait, on avait manqué un peu une année de vie. Et psychologiquement, genre, on a du mal un peu à se situer, quoi.
1: Ok. Et alors c'est vrai que
2: un peu mon cas,
0: ouais, c'est vrai que ouais, cette période-là, ouais, souvent je suis vraiment. Mais attends, le Covid, c'était quand déjà? C'était.
2: Il y a vraiment un blanc. Il y a eu une coupure à un moment, ouais, donné.
1: Et est-ce que tu penses que ça vous a formaté sur les personnes que vous êtes maintenant? Et donc du coup, est-ce que ça vous formate sur... On parle de l'avenir. Est-ce que ça vous formate sur votre vos projets à venir un petit peu? Ou
2: je pense que c'est sur l'aspect santé mentale, ouais.
0: Ouais.
1: Ouais.
2: Carrément, ouais, ouais, ouais. Que ça soit des troubles vis-à-vis. Des interactions sociales, etc. Ouais. Je pense que vraiment, ça, pour certains, ça nous a mis cher. Je, okay, m'inclus dedans, parce que ouais, justement, ouais, mais ouais, c'était quand même quelque chose d'assez particulier, quoi.
1: Ok. Julie, tu as acquiescé. Vas-y.
3: Ouais, c'était parce que l'aspect mental, c'est ça que je rebondissais.
1: Ouais.
3: Moi, je sais que le confinement, je me suis donné beaucoup sur mes devoirs, et avec, en plus, c'était la galère avec. C'était mon bureau numérique, je crois que ça s'appelait à l'époque.
0: Ah ouais. Oh ouais, mon NBL.
3: Où ça marchait jamais. Du coup, moi, à 7h, je me mettais pour prendre mes devoirs et je les déposais à 22h le soir. Et je sais que j'ai fait, à la fin, j'en pouvais plus. J'ai fait un jeune dingue, je pouvais plus me lever de mon lit. Ouais. Donc, l'aspect mental à cause de la pression, puis aussi de plus voir mes amis.
1: Ouais.
3: Tout ça, je sais que ça m'a beaucoup, après, mis en difficulté dans mon... à l'école, parce que j'arrivais plus à retravailler autant que j'ai travaillé à cette époque-là. Mais... Puis voir ses amis, quoi.
1: Et tu penses que ça t'a formaté, justement, pour là, aujourd'hui, et que pour l'avenir?
3: Ouais.
1: Ouais. Tu es dans un truc de... Par exemple, toi, tu le vois comment ton avenir... Tu vois, j'en profite. Tu le vois comment ton... Dans 20 ans, tu vois comment le monde, et toi, tu te vois comment dans ce monde-là?
3: Le monde me fait peur, oui, bah... Pareil pour les guerres, économiquement, écologiquement aussi.
1: Ouais.
3: Où, bon, bah, on voit bien que tout se dégrade. Mmh. Mais après, bon, bah, on faut pas non plus s'arrêter de vivre. Donc, on avance et puis on fait avec ce qui se passe.
1: Donc, vous êtes un peu dans l'idée, on avance avec des œillères et on voit comment ça se passe, du coup, un petit peu. Avec, ouais, des projets de, vous voulez tous avoir le métier de vos rêves, hein, vous en avez parlé un petit peu, un métier qui me plaît, ou voilà, votre vie de famille, il y en a beaucoup, on parlait avoir les animaux, voilà. Donc, vous avancez un peu avec des œillères en vous mettant des étapes, en fait. C'est comme, ouais, ça, c'est comme ça, si je résume un,
0: ouais,
1: petit peu.
0: Ouais, en fait, on veut avancer étape par étape pour ouais, prendre le temps quand même de faire les choses. Et du coup, si jamais il y a quelque chose qui bloque, bah, se dire, bon, on va trouver un plan, mais du coup.
1: Ok.
2: Après, je trouve ce qui est compliqué dans le fait de se projeter comme ça, c'est qu'on est, soumis à des politiques aussi.
1: Mmh.
2: Et en fait, il y a énormément de décisions qui parfois nous semblent un peu insensées,
1: ouais,
2: je pense. Enfin, je parle beaucoup, enfin, je dis nous, mais je parle aussi un peu pour moi plus. Mmh. Mais du coup, c'est compliqué. Enfin, en fait, on se projette sur des trucs, mais l'année prochaine, c'est les présidentielles, on sait pas ce que ça va donner. Mmh. Là, comme tu dis, il y a des guerres, on sait pas ce que ça va donner. L'Europe aussi, enfin, l'Union Européenne prend aussi des décisions où des fois, ça peut sembler discutable.
1: Ouais.
2: Enfin, bref, on est un peu dans un truc où même si on prend une décision aujourd'hui, même si on commence à se projeter, bah, peut-être que dans 2 ans, en fait, il y a quelque chose qui va totalement changer.
1: Il faudra rétro-pédaler.
2: Totalement caduque. Et, voilà, quoi.
1: Donc ouais, vous êtes un peu dans un truc de je sais pas où je vais, je tâtonne, je me mets des étapes, j'aimerais arriver à un objectif et à voir ce que ça donne au final, quoi.
0: Ouais.
1: Et en se disant, je peux à tout moment rétro-pédaler parce qu'il peut y avoir un truc sanitaire, un truc guerre, un truc écologique, économique. Tu parlais économie un petit peu, politique. Donc vous savez pas trop, vous savez pas en gros. Si on se résume, on sait pas trop où est-ce qu'on va, mais on y va.
0: Ouais, on fait, en fait, ouais, on prend ce qui vient, quoi.
1: Ok.
2: Alors, rien que l'aspect écologique en fait.
1: Ouais.
2: Genre on nous dit de faire des trucs et puis en fait, enfin moi personnellement mon frère il est ingénieur dans une usine où il brûle des déchets.
1: Des déchets, ouais.
2: En fait lui il voit clairement la différence entre ce qu'on nous dit de faire en tant que particulier et eux ce qu'ils font. Ouais. Mais en fait on est à des, enfin on se dit mais on nous marche sur la tête quoi.
1: Ouais.
2: On demande vraiment de faire des choses. Alors c'est super important, je le nie pas. Mais en fait peut-être que avant de commencer à demander à une certaine population de faire des choses, peut-être commencer par les industries qui potentiellement ont plus d'argent, ont plus de ressources pour mettre des choses en place, et ensuite commencer à faire changer des choses. Enfin, j'ai l'impression qu'on zigzague, même au-dessus d'où ils savent pas trop où ils vont, qu'est-ce qu'ils font, comment le faire. Et voilà,
1: alors,
2: quoi.
1: Tu veux très drôle ce que tu dis par rapport à petite anecdote perso. Je suis allé à McDonald's. Et je dois citer d'autres marques ou pas? J'ai pas d'obligation.
4: Tu dois pas citer McDonald's.
0: C'est trop tard.
1: Pardon. Je suis allé dans un fast-food avec un. À l'époque, il y avait un clown qui faisait coucou.
0: Très traumatisant d'ailleurs le clown.
1: Avec mes enfants et mon grand aime faire les poubelles. Enfin, faire les poubelles. J'ai jeté le plateau.
0: Oui.
1: Il adore ça. Il dit, je veux faire. Ils se battent pour le faire. Et c'est mon grand qui me dit, mais t'as vu papa? On demande de. C'est deux poubelles différentes, mais c'est le même sac. Et
0: va expliquer ça à ton gosse après.
1: C'est mon fils. Je dis oui, bah, tu vois, ça c'est la poubelle pour le plastique et comme à la maison, et ça c'est le poubelle pour les déchets. Bah non, c'est le même sac. Et oui. Et je ne savais pas quoi dire à mon enfant.
0: Bah oui, parce que c'est vrai.
1: Donc à la maison on fait et il a l'habitude de ça, mais du coup il se dit mais c'est le même sac.
0: Bah dans ce cas-là tu le regardes, tu fais oui mais en fait c'est parce que en fait après ils coupent les sacs en deux.
1: Ouais,
0: faut que t'inventes un truc.
1: Je sais plus ce que j'ai inventé.
0: Moi ma mère c'est ce qu'elle avait fait, elle arrivait, elle a fait en fait c'est parce qu'ils coupent les sacs en deux.
1: Ouais.
0: Après en fait ils ont des ciseaux et ils coupent les sacs en deux, c'est pour pré-séparer le sac et tout.
1: Je crois que je lui ai dit que dans le sac il y avait une séparation, je crois.
0: Ouais, non mais ma mère elle a inventé un truc pareil et j'ai cru toute mon enfance et quand j'ai su la vérité, prom duck, ça m'a brisé le cœur, j'étais vraiment mode.
1: Mais donc, tu vois, je reviens à ce que tu disais. En effet, on nous demande. Mais tu vois, c'était la petite anecdote, mais je l'ai vécu il y a 10 jours avec mes enfants.
0: Ouais. Ah, ma petite sœur, elle me l'a pas encore fait.
2: Mais c'est comme les véhicules. On peut citer par contre des youtubeurs ou des créateurs de contenu. Par exemple, si vous prenez Sylvain Live, donc anciennement Vilebrequin,
1: oui.
2: Il a fait une vidéo sur les véhicules électriques. Et en fait, il nous montre juste que aujourd'hui, on fait de plus en plus de véhicules électriques. Mais en fait, c'est des véhicules électriques. On cherche à retrouver des véhicules thermiques dans les électriques, ce qui fait qu'on a des véhicules censés être plus verts, mais en fait qui sont
0: pareil,
2: aussi pires que des voitures thermiques.
0: Ouais.
2: Quoi.
0: Ouais.
2: Et bon, après, il y a plein d'autres choses au niveau.
1: Oui, les batteries et tout, la batterie lithium, voilà. Et tout ces
2: Du coup, c'est des questions à se poser. Quoi. On nous fait faire des choses, mais pourquoi?
1: Pourquoi, en effet?
0: Et là, je vais faire ma boucle de service, comme quoi le thermique, c'est toujours mieux.
1: Alors, je citerai, comment il s'appelle, le monsieur de Kaamelott? Astier, qui disait que la première voiture a été électrique, hein, et que il disait que le fait de tourner était beaucoup plus facile. Et d'un coup, il y a un gars qui s'est dit, bah viens, on va injecter de l'essence, on va créer des explosions, des micro-explosions pour faire avancer un véhicule qui fonctionne déjà par une dynamo.
0: C'est tellement mieux.
1: Et du coup, il dit, on aurait déjà. Lui, il estime, il dit, je retrouvais peut-être l'émission, il dit, on est passé d'un truc électrique de base, sur un truc de roulement, à un truc d'injection et d'explosion pour faire avancer quelque chose.
0: C'est bien, ça fait boum.
1: Ouais. Je sais pas si c'est bien. En fait.
0: Ouais, c'est bon.
1: Écologie, on va en parler un petit peu après, parce que juste après, on va parler de la Coupe du Monde. Et on en reparlera. Donc ceux qui sont là, on pourra en parler encore un petit peu. Mais ça marche. Moi, je peux. Juste petit tour à tous ceux qui sont autour de la table. On parle dans l'avenir. Vous voulez regarder dans 20 ans, vous voulez regarder ce que vous avez fait. Vous vous retournez et vous dites là de aujourd'hui à dans 20 ans. Qu'est-ce que vous voulez qu'on vous dire? J'ai réussi ça. J'aimerais avoir fait ça. Vous avez un petit objectif là dans 20 ans. On se retourne, on fait un rétro, on regarde. Il dit Charles nous a posé la question. En effet, j'ai réussi à faire ça. Je sais pas. Mathieu, qu'est-ce que tu aimerais te dire dans 20 ans sur ton de aujourd'hui à dans 20 ans?
5: J'espère que t'as trouvé la paix et le bonheur.
1: Te dire ça?
5: Ouais.
1: Ok. Po, vas-y.
6: Merci de ne pas avoir abandonné et d'avoir été jusqu'au bout malgré les difficultés que tu as pu rencontrer quand tu étais plus jeune.
1: Ok, c'est joli. Ok. Et tu te parles à la troisième personne?
0: Moi, j'espère que j'aurai un giga bibi. Non, je rigole.
1: Du coup, qu'est-ce que tu aimerais dire? J'ai réussi ça, j'ai fait ça.
0: J'espère avec ton amoureux, ça a marché en fait. J'espère qu'il t'a passé la bague au doigt.
1: Ah, ok.
0: Voilà, j'espère qu'il a tenu sa parole. Et puis, j'espère que t'as 4 chiens.
1: 4 chiens ?
0: 4 chiens.
1: Ok.
0: Driss, sans compter le mari.
1: T'aimerais te dire quoi dans 20 ans que t'as réussi, t'as
4: fait ? Retrouver mon chemin.
1: Ok.
4: Mon avenir et de la prospérité.
1: Prospérité, ok. Aileen, qu'est-ce que t'aimerais te dire dans 20 ans que t'as fait ?
7: Je pense juste pouvoir être fière de moi et me dire que je peux enfin être heureuse.
1: Ok, ça marche. Pierre ?
2: J'en ai aucune idée.
1: C'est vrai ?
2: Ouais, non, vraiment, j'ai écouté tout le monde parler, j'étais en mode, je sais pas, que je sois cool, enfin, que ça soit...
0: Voilà, okay, en fait.
2: Non, mais...
0: Que je sois vivant.
2: Que je puisse vivre mes passions et voilà, c'est déjà énorme.
1: C'est déjà énorme, en effet, tout à fait, ouais. Peut-être créer ta boîte.
2: Bah, ça va avec, ouais, du coup.
1: Ça va, ok.
2: Ouais, carrément.
1: Ok.
8: Ouais, j'espère que t'as la Civic.
1: J'espère qu'on a la Civic.
8: Ouais.
1: La Honda.
8: Ouais, j'espère que tu l'as.
0: Okay. Bah, alors dans ce cas-là, si on y va, moi je fais ma bouffe de service. J'espère que t'as 3 Porsche dans ton garage. Alors,
1: c'est le rêve de Mathieu et en fait c'est une petite private joke. Il a fait un CV audio. De son CV audio, il parle de sa fameuse Honda Civic. Et c'est quoi le... on aura un article.
0: C'est quoi le hantavirus?
1: Eh ben tu sais quoi, on va laisser le hantavirus et on reviendra plus tard.
0: Ouais. Mais moi c'est Pramdeck, je veux vraiment avoir une Porsche dans mon garage quoi.
1: Okay.
0: Une Porsche
1: 9. Dans 20 ans tu peux te dire que t'es ça.
0: Ouais, j'ai des 3 RS roses avec une Hello Kitty dessus genre.
1: J'en profite, Franck, t'aimerais te dire quoi dans 20 ans?
2: Alors là, bonne question, j'y ai pas réfléchi du tout. Force, force et honneur.
1: Ok, ça marche. On se refait une petite musique et on merci en tout cas pour cet échange dans l'avenir. En tout cas, c'est alors au début c'était hyper joyeux, puis au final c'est très incertain. Mais au final, vous voyez dans plein de choses quand vous dites ce que vous souhaitez dans 20 ans. Au final, ça on finit sur une note joyeuse, donc c'est cool. Mis à part Pierre.
0: Pierre, il est où Pierre?
1: On se fait une petite musique et on enchaîne avec.
0: Attends,
1: Adèle.
0: Il va dire un truc.
1: Ah oui, dis-moi.
6: Moi, je dis le positif, attire le positif.
0: Bien évidemment.
6: Même si il y a beaucoup de problématiques en ce moment, faut toujours garder la tête haute et puis voilà, parce que comme je dis, derrière chaque nuage, il y a toujours un petit rayon de soleil.
1: Il y a le soleil derrière.
6: J'ai la flemme de te dire, allez, bouge-toi le cul, ça va aller.
1: Bah oui, non, mais t'as raison.
0: Comme dirait une grande écrivaine, plus égale plus.
1: Plus égale plus. Enfin, allez, on s'écoute Adèle, votre chouchou du JDL.

0: Et on est de retour sur le ML Show. Et du coup, merci pour ces échanges sur l'avenir. Alors, on a eu un petit off juste à la fin. Il y a quelqu'un qui nous a annoncé l'écrasement d'une météorite d'ici 20 ans. C'est ça, hein, Brian, hein, il y a des scientifiques qui ont annoncé, c'est
1: ça?
0: Donc, on enchaîne du coup avec le dernier sujet d'aujourd'hui. Vous avez choisi de parler de la Coupe du Monde. On est à 29 jours du début de ce lancement de cette Coupe du Monde 2026 aux États-Unis, Mexique, Canada. Du coup, vous vouliez en parler. On en parle de quoi? Vous voulez parler de quoi? Parce que alors, je suis un footeux. Je suis un amoureux du foot, mais j'ai plein de raisons de boycotter cette Coupe du Monde, donc que finalement je n'arriverai pas. Hein. Mais du coup, pourquoi vous vouliez parler de la Coupe du Monde? Dites-moi, Antoine, dis-moi, c'est toi qui voulais en lancer le sujet, dis-moi tout.
2: Principalement pour retirer les critiques.
0: Qui sont autour. Vas-y.
2: On indique qu'on vient pas qu'il y a la guerre en Iran. C'est en Iran.
0: Oui.
2: Il y a la guerre en Iran. On indique qu'on vient pas qu'il y ait tous ces problèmes et tout. Tant qu'on peut nous donner du plaisir à nous.
0: Ouais.
2: Les fanatiques de football, au monde entier aussi. C'est un mode de divertissement.
0: Ouais.
2: Ça permet au monde de s'évader un peu. Donc, franchement, ça sert à rien de porter polémique.
0: Tu trouves qu'il y a beaucoup trop de polémiques par rapport à un événement?
2: Abusé, je dirais.
0: C'est vrai?
2: Ouais.
0: Et tu penses pas que ces polémiques peuvent être fondées?
2: Sûr.
0: Sûr? Oui. Ok, on va en échanger un petit peu. Oui. Noach. Bonjour Noach.
3: Bonjour.
0: C'est la première fois à la radio?
3: Oui.
0: Ouais? Donc t'inquiète pas, ça va bien se passer.
3: Ah oui.
0: Alors, pourquoi toi tu voulais parler de la Coupe du Monde, dis-moi?
3: Bah, parce que j'aime le foot.
0: T'aimes le foot? Ok, on est à 29 jours.
3: Et comme Antoine, il y a des polémiques... C'est pas recevable.
0: C'est pas recevable? Ok.
3: Ça dépend lesquels.
0: Autour de la table, on a aussi Talia, on a Amandine, on a Driss, on a Mathieu. Il y a plus de place, donc il se retrouvait autour de la table. Driss, toi, tu t'en cognes un peu du foot? Ibra, t'es pas autour de la table. T'es là, ça marche.
4: Moi, je trouve sur les polémiques, par exemple, pour les Coupes du Monde, tout ça, il y a certaines polémiques, on va dire. Il y en a, il faut en parler.
0: C'est tiré par les cheveux, tu trouves les autres? Certaines?
4: Ouais. Par exemple sur la guerre, les conflits, tout simplement.
0: Ouais.
4: On ne doit pas mêler le foot,
0: ouais.
4: Les amoureux du foot,
0: ouais.
4: Et la politique.
0: Ok. Et c'est ok, ça marche, on va en reparler aussi. Talia?
5: Moi je sais pas parce que je suis ici.
0: D'accord, ok. Tu suis Coupe du Monde? Tu t'en fous complètement?
5: Non, complètement.
0: Ok. Amandine?
6: Moi je déteste ça, donc c'est simple, j'ai une haine envers les footeux, donc.
0: Haine envers les footeux.
6: Ah oui, non mais c'est hard, j'ai déjà failli me battre avec un mec qui aimait le foot. Hein.
0: Mais pourquoi?
6: Mais parce que en fait, il voulait me forcer à regarder un match de foot. Je dis non, j'aime pas ça, je sais pas. Et il forçait, il tombait, si c'est trop bien le foot et tout. Au bout d'un moment, j'en suis devenue violente, quoi.
0: Ouais, non mais ça c'est pas les footeux, ça c'est un gars, tu vois.
6: J'aimerais bien que ça soit qu'un seul dans ma vie, quoi.
7: Peut-être son ex ou je
0: sais pas. Ouais, un truc.
6: Même pas, c'est un ami de ma mère. Okay.
0: Alors, quelles sont les polémiques? On y vient. Quelles sont les polémiques pour vous qui sont tirées par les cheveux et que vous trouvez qu'il faut remettre en place peut-être la place au foot et machin? Vas-y, je vous écoute.
2: Moi, je dirais principalement sur les finances.
0: Sur les finances?
2: Ouais, parce qu'il y a des polémiques qui sont du genre que comme il y a la guerre aux États-Unis et tout, que les États-Unis devraient utiliser l'argent qu'ils vont déverser pour l'événement à autre chose, je dirais, du genre les repas pour ceux qui n'en ont pas et un peu de l'ONU, quoi.
0: Ok.
2: Donc moi je dirais un peu sur les finances, sachant que l'année de la coupe qui a été faite au Qatar, ils ont dépensé près de 220 milliards d'euros. Donc, vous pouvez imaginer la somme. C'est 3 à 4 fois plus ce que les États-Unis vont dépenser. Donc, forcément, il ne faut pas poser polémique sur ça.
0: Parce qu'ils ont dépensé combien, les États-Unis, du coup?
2: Nous sommes dans les 3,7 milliards.
0: 3,7 milliards?
2: Oui, mais là, c'est les États-Unis, le Canada et le Mexique mélangés.
0: Tes sources sont bonnes?
2: Oui.
0: Parce que moi j'ai une source, je suis déjà à 11 milliards que les États-Unis.
2: Attends, je vais regarder.
8: Mais c'est énorme pour du foot, quoi.
0: Alors, mais parce que alors.
2: Bah oui.
0: Ça engendre beaucoup. Alors, c'est une Coupe du Monde, ça engendre. Alors, Moi, si vous voulez, je suis un footeux, je vais regarder parce que voilà, j'ai boycotté. J'étais en congé pad, j'avais beaucoup de temps et du coup, j'ai pas regardé tous les matchs déjà de la Coupe du Monde au Qatar parce que je trouvais déjà scandaleux de changer de date parce que ça a été en décembre. Il faisait 40 degrés, ils ont mis des clims dans des stades ouverts.
6: L'utilité quoi.
0: L'intérêt. Et là, déjà, il y a le côté pour moi écologique, économique. Qui est un peu impressionnant. Respect pour les sportifs, parce que on est passé à 48 nations sur 39 jours. Donc ça veut dire que les gars, ils font déjà 70 matchs à l'année, parce que t'as la moitié des joueurs qui vont jouer des demi-finales de Ligue des Champions, qui vont jouer un chien, qui vont jouer truc. Ils sont rincés comme pas possible, ils retournent sur une compétition où, donc on respecte plus rien, et on respecte plus. C'est le sport populaire, le foot. On peut jouer au foot avec un caillou, avec une bouteille, avec une canette, avec machin.
6: Avec un bout de bâton.
0: Tout à fait. Mais on ne respecte plus le supporter, parce qu'on met des places à des prix
6: exorbitants.
0: Mais non, mais c'est même plus chercher un terme au-delà d'exorbitant. Il y a une place pour la finale. On ne sait même pas quelle équipe sera en finale. Il y a une place pour la finale qui s'est vendue à 2 600 000.
6: Mais tu dis pas qu'il y a quelqu'un qui a acheté.
0: Bah si, elle s'est vendue à 2 600
6: 000. Oh, purée.
0: Et cette place-là. Est reversé aux États-Unis à l'organisation, mais aussi à la FIFA, qui est, pour ceux qui ne me voient pas sur la radio,
6: je
0: mets des gros guillemets, une association à but non lucratif, mais qui récupère 21 ou 22% de ce prix de ce billet.
6: Non, mais attends. Il y a un mec, il s'est dit, je vais acheter une place pour la finale à
0: 2 600 000.
6: Ouais, comme mais ça. Il a quoi à faire de sa vie, lui?
0: Alors, moi, déjà, c'est pourquoi déjà on met des places à ce prix-là? C'est le sport populaire.
6: Mais moi, un truc comme ça, je ne l'ai jamais suivi. Hein.
0: Vas-y, Ibra, je t'écoute.
1: Ouais, je voulais dire, s'ils vendent les places à ce prix, c'est qu'il y a des gens qui achètent.
0: Ouais, mais est-ce que tu vois, ça.
6: Est-ce que c'était mérité, genre?
0: Le sport populaire qui est le foot. Et en plus, alors attends, Ibra, éducateur sportif à tout le jeune citoyen, il entraîne des jeunes au foot. Est-ce que de tous tes jeunes, des parents des jeunes, de la famille de tes jeunes, il y a quelqu'un qui est passionné de foot? Comme on peut l'être Antoine, peut être Noah, peut être toi, peut être moi, peut être d'autres personnes autour de cette table, peut se permettre de payer cette place-là? Est-ce que ça ne met pas cette place-là à une élite?
1: Ah bah si, ça fait longtemps que c'est comme ça.
0: Et ça te dérange pas?
1: Ah bah si, je pense que ça dérange tout le monde, mais on pourra rien y changer.
0: Ouais.
6: Non mais c'est surtout que les places en soi, ils savent qu'elles vont dans tous les cas être prises. Donc dans tous les cas, en fait honnêtement, je vois pas pourquoi ils les mettent aussi chères, parce que dans tous les cas, ils savent qu'elles vont être prises. Ils le savent, étant donné que c'est un sport populaire. Mais oui, mais comme je dis, ça rapporte déjà de l'argent de base en fait. Encore, ça serait un truc de tennis. Bon, les places, ils sont pas sûrs qu'elles vont être vendues, je comprends.
0: Si, il y a du monde.
6: Mais oui, non, mais c'est une façon de dire, quoi. C'est comparé au foot, voilà, quoi.
0: En effet.
6: Le foot, tout le monde y va.
0: Ouais.
6: Genre.
0: Non.
6: Si, tout le monde y va. Genre, 95% de mon entourage va au foot.
0: S'intéresse un petit peu.
6: Voilà. Ouais. Donc, en fait, là, c'est quand même la Coupe du Monde. Ils savent typiquement que.
0: Ça va être suivi.
6: Ça va être vendu. Enfin, ils vont avoir de l'argent qui va être rapporté de la part des spectateurs, justement. Donc, en fait, genre, je vois pas l'intérêt qu'ils vendent les places aussi chères, genre.
0: Ouais, qu'ils se gavent, tu vois.
6: Ouais, en fait, là, c'est juste, ils se remplissent des poches, là. Ouais.
0: Vas-y.
9: Mathéo. Et moi, je vois totalement l'intérêt.
0: Tu vois l'intérêt?
9: T'es un patron. Tu veux de l'argent.
0: C'est du business.
9: C'est du business.
6: Mais là, c'est s'enrichir.
9: Patron, c'est quoi? C'est de vendre.
6: C'est aujourd'hui,
9: il y a un FIFA qui sort chaque année à 80 balles. Et il y en a qui achètent.
2: Il faut qu'on se dise la vérité, Amandine.
6: C'est s'enrichir inutilement.
2: Non, Amandine, qu'on se dise la vérité.
9: Amandine, tu n'aimes pas être riche.
0: Attends, doucement.
6: Si, mais je le fais de façon à ce que ça se convienne à tout le monde.
2: Non, merci.
6: Bien évidemment.
0: Alors, là, moi, où je peux rejoindre Amandine, et je suis le premier amoureux du foot, hein, vraiment. Là où je rejoins Amandine, c'est que ça perd de sa valeur, de sa splendeur du foot populaire qui était tout le monde a joué dans un coin de rue et garçon et fille
6: compris. Oui, voilà.
0: Ici, tout le monde a déjà mis un coup de pied dans un ballon avec son petit frère, sa petite sœur, son cousin. C'est le sport populaire qui est accessible à tous. On a besoin d'un truc pour taper dedans. D'un truc pour taper dedans, c'est le seul truc qu'on a besoin. Au tennis, il faut.
6: Tu prends le chien, Pierre.
0: Non,
6: on va éviter.
0: Surtout pas. Surtout
6: les enfants,
0: pas.
6: Ne faites pas ça.
1: Je veux dire que ça fait longtemps que c'est plus un sport populaire comme avant.
0: Ouais, oui.
6: Oui, mais ça reste toujours. Autant
10: juste avoir en club les prix des licences, c'est plus comme avant. Avant, t'avais une licence à 80 euros.
6: Certes, dedans, mais.
10: Elle a 250 euros la licence.
6: Moi, j'habite à la campagne, j'ai des enfants qui jouent en face de chez moi tous les jours. Quand il fait beau, bah, ils font quoi? Ils prennent un ballon et ils se font des passes. C'est pas vraiment du foot, mais ça consiste à la même chose, quoi. Ils se font des passes, ils courent après le ballon, ils sont contents, et puis voilà, quoi. Ils font pas le foot version adulte, mais ils le font à leur manière.
11: Moi, je suis d'accord avec Ibrahim, hein, quand il dit que ça fait longtemps que c'est plus comme ça. En fait, à partir du moment où tu passes pro, où tes joueurs deviennent des professionnels et tout, tu vois maintenant les joueurs, justement les pros, c'est des machines de guerre en fait. Ils sont, enfin, des machines de guerre entre guillemets, des machines de. Ah, oui. Ils ont un physique énorme. Oh, ils tiennent tout le match, tout ça, et justement pour ce côté enchaîner les matchs, le côté business et rapporter toujours plus à leur club, à la FIFA, à l'UEFA, je ne sais qui, enfin voilà, aux différents pays qui peuvent organiser les Coupes du Monde. Enfin, c'est.
6: Mais ça, c'est parce que c'est les riches juste qui veulent s'enrichir sur le dos des gens.
2: Mais désolé,
6: c'est tout.
2: Mais désolé, si
6: c'est
2: tu veux pas être riche.
6: Oui, mais non, mais alors, c'est pas une histoire de pas vouloir être riche.
0: Non, c'est moi ce qui me.
6: C'est que là, ils taxent les pauvres, là.
0: Moi, ce qui me dérange, c'est que c'est la FIFA qui est une association.
2: Oui.
0: Et qui s'en met plein les fouilles.
6: Ouais, voilà.
0: Tu vois, et comment c'est reversé derrière? Alors, en effet, ils vont reverser à des fédérations pour qu'après ça soit reversé à deux. Mais est-ce qu'il y a des licenciés au foot ici? Est-ce que tu vois beaucoup de clubs pouvoir payer des nouveaux ballons de foot à des enfants qui ont 6-8 ans par rapport aux frais que la Fédé a pu aimer? Parce que la Fédé française va prendre des millions dans cette histoire-là. Est-ce que tout le jeune citoyen, l'année prochaine, peut payer des nouveaux ballons à ces jeunes sur les subventions reversées à la FIFA, qui est reversée à la FFF, qui est reversée à la Ligue de Grand Est, qui est reversée au district de Meurthe-et-Moselle Sud?
10: Pas trop.
0: Tu vois, moi, tu vois, le problème, en fait, il est là. Tu vois, c'est plus ce côté-là. Même nous, qui sommes passionnés de foot et qui allons regarder, on doit payer 20 balles, be-in, si tu veux regarder tous les matchs. Ouais.
6: C'est un luxe maintenant, le foot. C'est devenu un luxe.
10: Bah oui.
6: Comme tout le sport.
10: Après, il y a Canal Plus, après, il y a DAZN.
2: Comme tout sport, il y a plutôt
10: après,
2: TV.
10: Y a Eurosport, après, il y a.
6: Le sport de base n'est pas censé être un luxe. Pourquoi sport, parce que c'est quelque chose qui est pour tout le monde. Le sport, tout le monde devrait pouvoir y accéder.
0: Ah. Moi, c'est ce qui me dérange, je suis assez d'accord.
6: Ouais, voilà, en fait, maintenant, c'est un luxe. Maintenant, si tu veux pouvoir faire du sport, il faut que tu aies les moyens.
2: Je n'en dis qu'on vient pas, tu vois, mais il faut parler peut-être de sport en termes local, pas du haut niveau. Parce que là, on parle de sport de haut niveau. Tu ne vas pas comparer un basketteur qui joue en NBA et un basketteur qui joue dans la rue.
6: Non, mais là, tu parles dans des extrêmes. Là, je parle dans tous les cas.
0: C'est une autre machinerie, la NBA.
6: J'ai envie de dire, même les joueurs de haut niveau, fut un temps, ils étaient au même niveau que nous.
2: Bah, ils ont travaillé.
6: Bah, ouais, voilà. Mais pourquoi? Parce qu'ils ont dû mettre les moyens.
2: Non, ils se sont butés. Il y a des gens qui l'ont. Il y a des gens qui sortent de familles extrêmement pauvres.
6: Je suis désolé de le dire.
2: Je prends l'exemple de Michael B. Jordan, de familles extrêmement pauvres qui n'ont rien eu, qui ont quitté de zéro jusqu'à maintenant.
6: Je suis consciente, c'est bien évidemment, tu te butes au sport, je suis tout à fait d'accord, mais il faut aussi les moyens par derrière, parce que tu peux te buter à 2000% et ne rien avoir.
2: Quel moyen? Tu parles de quel moyen? Les médias.
6: Bah, financiers, du coup.
2: Non.
0: Attends, tiens, on a Mathéo qui voulait dire un truc, vas-y. Bien dans le micro, Mathéo.
12: Dire qu'il y a une grosse différence.
0: Bien dans le micro, Mathéo.
12: Regardez. Et vouloir jouer au foot.
0: Oui,
6: dans tous les cas.
12: Comme l'a dit Charles, on peut jouer au foot avec une canette, avec une bouteille de verre dans la rue. Vouloir regarder un match.
6: Oui, mais un passionné.
10: C'est mal, quand même.
6: Oui, mais.
12: Là, il y a des places qui se sont vendues vraiment très chères, mais ça reste regarder.
6: Oui, mais même rien que de regarder, ça coûte extrêmement cher.
0: Mais il y a aussi de s'y rendre. C'est sur trois pays. Donc il y a 4000 km entre les deux stades les plus éloignés. Il y a 4000 kilomètres. Il y a trois pays. Il y a aussi toute cette empreinte carbone. Moi, qui me dérange un peu, hein, toute cette empreinte carbone. On veut y aller. Il faut aller au Canada. Puis après, il faut aller au Mexique. Puis après, il faut aller aux États-Unis. Entre chaque, il faut prendre 5 avions, 8 avions, 10 avions. Le nombre de personnes qui vont s'y rendre. Enfin, moi, j'ai du mal aussi avec ce côté États-Unis, Canada, Mexique. Pourquoi trois pays? Les États-Unis, c'est pas assez grand déjà pour gérer.
6: Bah ouais.
0: C'était pour diviser les frais entre les nations, mais derrière les nations se gavent en plus. Alors il y a l'exemple, j'en parlais à Franck hier. Il y a l'exemple d'une sénatrice de New York il y a un match où se passera la finale de la Coupe du Monde. Donc c'est la banlieue de New York, mais il n'y a pas de route. Il faut y aller, c'est en train.
6: Oh putain.
0: Pour aller à ce, il y a une équipe, je sais plus si c'est les, non, c'est pas les New York Red Bulls, c'est l'autre, le New York City, qui joue dans ce stade-là. Donc du coup, pour y aller, c'est $12. Donc ils savent, ceux qui vont au stade à New York City, ils prennent leur place, plus $12.50 le billet de train pour y aller, parce qu'il n'y a pas de parking, c'est en extérieur de la ville. Et ben, dès ce mois-ci, le billet de train passe à $150. Donc déjà qu'il faut payer 2 millions de billets de train, le billet de la place, il faut payer 250. Tu vois, l'inflation, elle est folle.
6: Ouais, voilà, en fait, ils en profitent.
0: Moi, c'est ce côté-là que je dénonce et je suis pas du tout crédible.
2: Je pourrais comme dire que je suis quand même d'accord avec toi parce que à un certain moment, ils abusent
6: des
2: avions et tout. Mais je suis pas d'accord avec Amandine.
6: Mais j'ai le même avis que lui.
0: Non, mais parce que t'as comparé le sportif et le spectateur.
2: Le sportif de haut niveau, il s'est buté. Il s'est pas vraiment donné les moyens en termes liquides, mais c'est média. C'est média. Moi, j'ai connu Anthony Edwards à travers son école.
0: Ouais.
2: Quand il jouait, je sais pas si c'était encore Houston ou je sais plus trop, il y avait des extraits là où il dunkait à l'école, mais purée, c'est dingue.
0: Oui, il y en a qui sont...
2: C'était sauvage. C'était sauvage.
0: Mais du coup, la Coupe du Monde... Alors moi, je suis pas crédible, je vais regarder cette Coupe du Monde parce que je suis fan de foot et tout ça.
6: Oui, hein. Tu es vraiment pas crédible.
0: Ça me... Ça m'énerve, ce côté trois pays, ce côté... je suis tellement fan de foot, j'aimerais aller voir un match de Coupe du Monde, j'ai pas les moyens et pourtant je travaille, j'ai des économies, j'ai machin, et j'ai pas les moyens.
6: Bah non, c'est beaucoup, beaucoup trop cher.
0: Tu voulais, vas-y, Dries.
13: Aussi, certaines stars du football qui vont plus jouer, ce sera leur dernière Coupe du Monde.
0: Ah, ça peut donner des envies.
13: Messi, Cristiano Ronaldo,
2: Neymar.
0: Voilà. S'il y est,
14: il va pas la jouer.
2: Messi, il va y aller.
0: En effet, après il y a tout ce côté folklore du foot et de ces divertissements. En effet, je te rejoins. C'est la dernière Coupe du Monde de certains grands noms qui ont marqué le sport. Donc en effet, ça peut aussi donner envie de regarder. Ça peut être la tournée d'adieu de certains, de machin. Donc en effet, moi ce qui me dérange c'est le côté. Après je vais regarder. Je suis un naze. Je critique. Je vais regarder.
6: Bah oui.
0: Ça marche. Donc, du coup, est-ce qu'on s'est mis d'accord sur tous les enjeux économiques, écologiques et tout ça sont pourris, mais il y a Neymar, il y a Messi, il y a Ronaldo, il y a
2: Olysée,
0: il y a chaque équipe a un grand joueur, on est d'accord. Donc, il y aura du spectacle, ça, on est d'accord. Mais tout le côté autre, mais économique, écologique et tout ça.
6: Faut boycott. Hein.
0: Dérange un petit peu et moi je trouve que certaines critiques sont entendables.
6: Faut boycott.
0: Mais je boycotterai pas trop donc.
6: Tu me déçois, Charles.
0: Ça marche. On a 9 minutes et un petit peu moins pour terminer cette émission. Vous avez tous préparé un petit. On finit par notre petit jeu de présentation d'un film. De la manière. Raconte-moi un film la plus nulle possible, je vais deviner ton film.
6: C'est
0: ça vous va?
6: Super drôle.
0: Ça va être très drôle. Tous, vous en avez un?
6: Oui.
14: Non.
0: Allez, on a un micro balade, un micro portable. Et on enchaîne. Vas-y, Mathéo, allez, on fait dans l'ordre. Allez, vas-y.
13: Allez,
0: vas-y.
13: Je commence. C'est l'histoire d'un militaire paraplégique qui part en télétravail sur une planète remplie de schtroumpfs bioluminescents pour convaincre des hippies.
0: Stop, on a trouvé. Julie.
15: Je dirais Avatar.
0: Ouais.
13: C'est totalement.
0: Avatar, ouais, ok. Les schtroumpfs bioluminescents. Un militaire paraplégique qui part en télétravail. Ok.
16: Ok.
0: Vas-y Mathieu.
16: C'est des gens qui se tapent dessus pour se sentir vivant. Et le perso principal, il se fait héberger par un mec timbré qui fabrique des savons dans une maison en ruine.
0: Fight Club. Ouais. Tu l'avais aussi? Ouais.
16: Ouais. Ouais. Bon, impeccable.
0: Ok. Rapide. Antoine, t'en as un ou pas? Non. Julie, t'en as un?
17: Oui.
0: Tiens, vas-y, on passe à Julie.
17: C'est l'histoire d'un petit garçon qui est seul et détesté dans sa famille. Un jour, il reçoit une lettre d'inscription à l'école. Il part là-bas avec Rouen, un surveillant.
0: Rouen.
18: On l'a tous, en fait.
14: Ouais, Harry Potter,
0: ouais, ok, on est pas mal. Ok. Gwen, t'en as un? Non? Vas-y, Rouen en a un et après on repassera devant.
14: C'est un groupe d'adolescents. Donc, il y a un asthmatique, un mec qui fait des gadgets qui fonctionnent une fois sur deux, une personne qui doit faire une danse ridicule pour entrer dans une pièce. Ils finissent par arriver dans des égouts à la recherche d'un trésor.
0: Ah non.
14: Par un mec qui ne sait pas signer sur une carte. Donc ils trouvent un bateau qui, après trois siècles, est toujours debout. On ne sait pas pourquoi. Ils décident d'habiter avec une personne qui vit là-bas et ils sont poursuivis par des mafieux qui font de l'opéra.
19: Mais c'est quoi
0: les Goomies?
14: Ouais.
19: Ah. C'est quoi?
0: Les Goomies.
19: Je connais pas.
0: T'étais pas né. Pour, est-ce que t'en as un? Non. T'en as un, Pierre?
20: Moi j'en ai un après.
0: Non, moi je vais les faire comme ça et on allait entre la table. Okay. Mais vas-y, Amandine, comme ça tu m'embrouilles pas. Pas de problème.
19: C'est une fille qui trouve un travail chez une dame super riche qui aime les habits et faire peur aux employés.
21: Ah, Cruella.
0: Le diable, ça vient en Prada?
19: Oui. C'est parce qu'ils sortent le 2 bientôt, c'est pour ça. Enfin, ils ont sorti
0: ils
19: le
0: 2
19: là.
0: Le 2,
19: ouais,
0: là.
19: Ça y est. Okay.
0: Pierre, vas-y.
20: Est-ce que moi je précise ou pas du coup,
22: Oui. Ouais. Donc du coup, c'est un animé.
0: C'est un animé.
22: Enfin, c'est pas un animé, c'est un film, un dessin animé.
0: Un dessin animé, ok.
22: Ok, donc c'est un garçon qui est un peu maladroit. Dans sa ville, tout le monde adore courser à attraper des gros oiseaux, voire même les tuer parce que apparemment ils détruisent tout. Mais lui, il y a...
0: Ah, si.
22: Lui, il y arrive pas, donc il crée un gros arc. Que...
19: J'ai.
22: Oh.
0: Ah, j'ai.
23: Le garçon et le héron?
22: Non. Pas du tout.
0: Dragon?
22: Ok.
0: Dragon?
22: Ouais, c'est dragon.
19: Ah,
0: ok. Je suis à 3 points. Noah, t'en as un ou pas?
24: Non.
0: Non. Aileen, t'en as un?
25: Ouais.
0: Vas-y.
25: Alors, bon, c'est très nul. Hein.
0: Non, c'est très bien.
25: Alors, c'est un type, il débarque sur une île avec son acolyte qui connaît que depuis 2 minutes. Et ils viennent rendre visite à un gars qui est propriétaire d'un immeuble, un très grand immeuble sur l'île. Et ils doivent justement l'aider dans une partie de cache-cache pour retrouver une femme. Donc le proprio, il est tellement nul pour trouver celle-ci qu'il justement, il les a fait venir ici. Et pour seul indice pour la retrouver, ils ont un bout de papier avec des chiffres beaucoup plus longs que le chiffre pi. Donc ils galèrent aussi au début. Et ils peuvent demander de l'aide aux autres qui habitent dans l'immeuble, hein, sauf qu'ils sont un petit peu à l'ouest, ils sont tous un peu wouhou. La partie de cache-cache est très longue, ça va durer quelques jours. Et au fur et à mesure, il apprend que la femme qui se cache, bah, elle s'est faite virer de chez elle à la base, parce qu'elle a joué à qui retient sa respiration le plus longtemps avec ses enfants dans le lag. Non. Le résultat, bah forcément, elle a perdu.
0: Qui retient sa respiration le plus longtemps de là.
25: Mais oui. Pourtant, c'est compliqué, hein, j'ai essayé de donner plein de détails. Bon, c'est elle qui a perdu, ses enfants, ils ont tenu presque toute la journée dans le lac, bon, demi de la fin. attention, j'espère que ça va vous aider. Spoil, à la fin, le type qui est venu aider pour le cache-cache...
0: Ah, Inception fait...
25: Non.
0: Non.
25: C'est un peu dans le même style.
0: Prison, The Island.
25: Non.
0: Non, avec... avec Leonardo DiCaprio.
25: Ouais, c'est ça.
0: Oui.
25: Shutter Island.
0: Ah, j'avais.
25: Okay. C'était compliqué à décrire, non, je suis désolée. Mais...
0: Oui, ok.
19: Diable, Sabine en Prada, c'était beaucoup plus facile à côté.
0: Shutter Island, bien joué. Bonne ref, très bonne ref. Si vous l'avez pas vu, regardez. T'as bien fait de pas spoiler jusqu'au bout quand même.
25: J'ai hésité.
0: Y'a pas. Ibra, t'en as un?
26: Non.
0: Non?
26: T'improvises.
0: Brice? Moi j'en ai un pire. C'est l'histoire d'un. Ouais, il est un peu plus grand qu'un ado. Et en fait, il fait un peu sa crise d'adolescence. Il décide de se barrer, de se dire ce que tu veux, j'aurai. Et il se rend compte que s'il se déguise en pilote d'avion, il peut draguer et piloter un avion. S'il veut être un avocat, il peut être un avocat. S'il veut vendre des immeubles, il peut vendre des immeubles. Et en fait, il y a un gars qui se dit mais il est bizarre, lui. Il est pilote d'avion et machin. Il s'appelle jamais de la même manière.
21: Attrape-moi si tu peux.
19: J'allais lâcher Martin maintenant. On n'a pas les mêmes rêves.
0: Y en a une autre ou pas?
27: Ouais, je peux en faire une.
0: Vas-y.
27: Est-ce que vous connaissez l'histoire d'une tortue obèse qui a pimpé sa carapace, qui a volé une princesse, enfin qui l'a totalement kidnappée?
19: Je sais.
0: Attends, laissez terminer parce que c'est très drôle la fin. Il m'a raconté tout à l'heure. Il y a Julie qui a levé en premier.
27: C'est un frère et son autre frère, des jumeaux qui doivent aller la sauver. C'est des plombiers, moustachus italiens avec un nom japonais.
0: Julie, tu l'avais en premier? Bon, Mario. Ok. T'en as un
1: autre? Voilà, Mario. Moi,
0: non, c'est tout. Quelqu'un en a un autre?
1: It's Mario.
0: Ok. Et bah écoutez, on est pas mal. On a deux minutes pour conclure. On a deux minutes pour conclure. Écoutez, déjà, est-ce que ça vous a plu, vous? Ouais, ça va?
1: Oui.
0: Je vous ai pas flingué votre Coupe du Monde?
3: Non, non.
0: Ça va?
1: Mince.
0: Eh ben, tout à fait. On a le... Alors, pour les 40 ans de Radio Déclic, nous avons une émission spéciale du ML Show. Vous vous souvenez, je vous en avais déjà parlé. On a le 10 juin, on sera à la mission locale, enfin, dans les locaux de la mission locale, dans la grande salle à côté, pour une émission du ML Show classique. Puis on... Bon, alors, pas d'une heure et demie, on sera à une heure et un petit peu plus. Mais derrière, on enchaînera par une petite conférence sur accompagner le public de jeunes du territoire. Donc c'est vous, hein, ce public jeune-là. C'est faire une petite conférence sur comment on accompagne, comment vous y trouvez dans l'accompagnement. Donc vous êtes bien sûr invités et vous serez présents, hein, je compte sur vous. Du coup, ça sera le 10 juin, c'est la prochaine, c'est le prochain ML Show. Il y aura un peu de public, donc je vous y préviens un petit peu d'avance. Je compte sur vous pour être nombreux, comme d'hab, parce que là, on a encore dépassé les quotas. Et... À 10h. Ce sera 10h. Mais pour vous, ça sera un petit peu plus tôt, les jeunes gens présents. On est tout bon. Merci aux auditeurs de nous avoir écoutés, en espérant que d'avoir le point de vue des jeunes, ça a toujours autant, hein, ça vous intéresse toujours autant. Nous, on se régale toujours autant. Moi, c'est toujours mon moment récré. J'aime toujours passer ce temps avec vous. Merci à vous, jeunes gens, pour vos opinions, pour vos échanges. Et puis, on se dit à bientôt. On se revoit le 10 juin, du coup. Pour le prochain ML Show. Ça marche ? Allez, bonne journée tout le monde et à bientôt. 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

0: Bonjour à toutes, bonjour à tous. Alors je ne sais pas si le mois de mai 2026 est un joli mois de mai, comme il est de tradition de le dire, mais ce dont je suis certain, c'est que pour son 92e rendez-vous, Impression Jazz vous réserve une belle surprise aujourd'hui encore, avec un invité qui est à mes côtés. Un monsieur que je suis heureux d'inviter, donc, car je pense qu'il a beaucoup, beaucoup de choses à nous dire. Alors, il est saxophoniste, principalement baryton, mais aussi alto. Et je le qualifierais volontiers comme un musicien des événements sonores, dans la mesure où sa personnalité et sa créativité l'ont amené à dépasser très souvent le cadre traditionnel du jazz et des musiques connexes. Chez lui, la musique est particulièrement organique. Il fait partie de ceux qui entretiennent une relation très physique, très charnelle avec son instrument.
1: Thank you.

0: par un invité à mes côtés dans notre studio. Donc, et si vous habitez Nancy ou ses alentours, je serais bien surpris si vous ne l'aviez pas croisé un jour ou l'autre dans les rues de la ville. Par exemple, au sein de cette fanfare interventionniste de poche nommée Taratati, dont nous entendons une manifestation burlesque un beau jour du côté de la place Stanislas, Taratati, ou dans bien d'autres occasions que nous n'allons pas manquer d'explorer avec lui pendant une heure. Alors, ce musicien atypique et tourbillonnant, nageur impénitent, passionné aussi, je crois, de vol à voile, tout comme son camarade Charlie Davaux, est donc à mes côtés. Antoine Arlot, bonjour.
1: Bonjour.
0: Alors, comme je le disais, je suis bien heureux de t'avoir à mes côtés. Ça faisait un petit bout de temps que je pensais à cette invitation, donc on va prendre le temps aujourd'hui d'en savoir plus sur toi. Je veux tout savoir d'ailleurs. Tu ne vas pas manquer de nous dire plein de choses, mais ce que tu ignores peut-être, c'est que j'ai pour habitude dans cette émission de réserver une petite surprise musicale à mes invités. Alors, en règle générale, c'est une nouveauté, parfois une avant-première. L'idée, c'est de ne rien en dire et de laisser celui ou celle qui est à mes côtés réagir à ce qu'il vient d'écouter. Alors Antoine, tu ne vas pas échapper à ce petit rituel de bienvenue. Je vais te laisser découvrir 2 minutes et 42 secondes d'une musique dont je ne dis rien. Et puis, si tu le veux, après, tu nous feras part ou pas de ce qu'elle t'inspire. Et ensuite, nous prendrons tout le temps de nous pencher sur ton cas qui est tout sauf banal. Est-ce que tu es prêt pour cette surprise?
1: Et c'est parti.
0: Eh ben voilà, comme tu le dis, c'est parti.

0: Alors, mon cher Antoine, que penses-tu de ce que nous venons d'écouter ?
1: Ah, c'est super. Ça, c'est super. Moi, j'adore. Alors, je ne sais pas qui c'est. Tu peux peut-être me le dire.
0: Ah, bah oui, je vais le dire. C'est une formation qui est emmenée par la pianiste et claviériste Anne Quillet.
1: Oui.
0: Le groupe s'appelle Argo Lunaire. Et à ses côtés, on trouve Fanny Frézard au violon, Nicolas Marie au basson, Pierre Horkmans aux clarinettes, Michel Moline à la contrebasse et Guilhem Meyer à la batterie.
1: Ah, formidable. Mais alors, le basson, je ne l'avais pas reconnu, mais j'adore quand les musiques sont aussi, comment dire, échevelées, où il y a une sorte de dramaturgie un peu spontanée comme ça, et où on ne sait pas où ça va. Énormément de ruptures, de fractures, beaucoup d'inventivité, c'est super, ça sautille. C'est vraiment, c'est vraiment super. Le solo de batterie qui débarque dans de ses ou entremêlé avec un accompagnement presque matroque des fois. Ouais, c'est vraiment formidable. Ça.
0: Alors Anne Quillet, d'ailleurs, on la connaît aussi un peu ici parce qu'elle s'était produite il y a quelques années avec son compagnon Pierre Horkmans dans le cadre du Bazardier. Elle était venue à la MJC Lillebonne. Voilà. Alors, donc c'était une entrée en matière, je veux dire, qui était chargée d'une poésie un peu décalée, dont je m'étais dit qu'elle collerait assez bien à l'univers que nous allons maintenant essayer de découvrir. Alors, nous sommes arrivés au moment crucial de cette émission. Il va falloir maintenant qu'on fasse les présentations. Donc, là aussi, c'est un peu une règle que je me suis fixée lorsque j'ai des invités. Tu as un micro, tu as le temps devant toi, et je voudrais que tu nous dises maintenant, entre le jour de ta naissance et aujourd'hui, nous sommes en mai 2026, il s'est passé plein de choses. Tu étais un bébé, tu es aujourd'hui un musicien. Qu'est-ce qui s'est passé? Comment tout cela est advenu? Voilà, et c'est toi qui as la parole, et vas-y.
1: Disons que c'est de façon assez inattendue et imprévisible, mais c'est un peu comme si la musique qu'on a entendue, hein. C'est-à-dire que c'est un petit peu arrivé par hasard, parce que moi je viens pas d'une famille de musiciens ou de musiciennes, je viens d'une famille qui était assez pragmatique, et puis finalement j'habitais à Remiremont, j'ai beaucoup voyagé en fait, mais à cette époque-là j'habitais à Remiremont, et il y avait une harmonie municipale, et les harmonies municipales c'est un lieu merveilleux qui mêle des gens qui entre 7 et 90 ans, entre buveurs d'eau et alcooliques, entre trompettistes et joueurs de ce qu'ils trouvent. Et moi, je suis entré dans cette harmonie municipale, donc sans brémeuse, etc. J'ai joué tous les grands classiques militaires des harmonies municipales. J'avais déjà le costume, la casquette, la totale. Voilà. Et donc, si tu veux, c'est... En fait, c'est, en y pensant rétrospectivement, c'est un peu le démarrage d'une suite qui était logique, c'est-à-dire la musique, elle vient par la rencontre. Et toute ma vie jusqu'à présent, ça a été une succession de constructions par la rencontre. Et sans détailler vraiment, mais... je suis fait de l'autre et des autres, et c'est comme ça que ça s'est fait. Donc alors moi, j'ai quitté je faisais de la trompette là-dedans. Je faisais de la trompette et j'ai quitté ça quand j'étais au lycée, et quand je suis arrivé à Nancy à la faculté de droit, ce qui n'avait absolument rien à voir. J'ai découvert.
0: Tu avais le droit.
1: J'avais le droit, et j'avais le droit. J'avais pas le droit dans la peau, mais j'avais le droit. J'allais droit devant en tout cas. Et donc je suis tombé à la MJC Lillebonne. Et à la MJC Lillebonne, c'était un lieu assez magique à Nancy, qui regroupait un peu tout ce qui se faisait en jazz, musique improvisée. Ça, c'est les années 90. Il y avait l'ANAJA, il y avait des associations, François Gayle, Pierre Bosflug, etc. Mais on avait un peu tout le gotha, en tout cas pour moi, dans mes yeux, j'avais tout le gotha de l'improvisation et du jazz, plutôt jazz free, jazz actuel, assez nerveux. Voilà, je me rappelle d'Hélène 4 parce que c'est des découvertes, un groupe assez formidable. Voilà. Et donc je suis arrivé là et j'ai démarré le saxophone alto, mais absolument banalement. Et
0: parce que c'était un instrument soufflant ou tu avais envie de saxophone particulièrement?
1: Non, j'avais pas. C'était un instrument pratique et c'était un instrument facile. Ça allait toujours rester. J'ai pas cherché à le compliquer, on va dire. En tout cas, voilà. Et puis c'est encore une fois une rencontre. Il y avait François Gaël à l'époque et qui était très actif. Voilà, qui était prof de sax, mais qui était aussi musicien.

0: improvisé, le jazz actuel, quoi. Et qui était en lien avec Malraux, le CCM à Vendeuvre, qui était un haut lieu de musique improvisée. Voilà. Et donc, je me suis retrouvé, moi, à faire des créations, à jouer avec tout le monde, à organiser beaucoup de choses aussi, des festivals, etc., à croiser des gens, à me retrouver dans des créations spontanées au dernier moment avec des gens dont j'avais 25 CD. Bref, tout était évident, facile. Il n'y avait pas de question de niveau, de légitimité. Enfin, c'était l'aventure, quoi. Et j'ai arrêté mes études de droit de façon romantique, puisque j'étais parti pour être avocat. Ah, voilà. Et puis,
1: tu es un défenseur des musiques.
0: Ouais, j'ai gardé que ça, d'ailleurs. Mais j'ai passé l'examen et puis j'ai quitté en fait l'examen pour devenir pas musicien mais pour continuer à vivre pleinement cette aventure. Mais bon, ceci dit, Émile 13, c'était une telle aventure quotidienne et permanente qui occupait toute ma vie que finalement il n'y avait pas vraiment de différence. Donc voilà. Et après, ça a été une suite de rencontres. J'ai rencontré, ça c'est drôle, j'ai rencontré une fanfare qui s'appelle la Rumba des Pinceaux. Nadine Ledru. Ouais, absolument. Nadine Ledru, Deli Tocci, Christophe Deli Tocci. Et je suis rentré là-dedans. Et Jean-Pierre Nenner, un trompettiste de bal exceptionnel. Et je suis rentré là-dedans et j'ai fait 30 dates avec eux, de la salsa. Moi, j'avais jamais joué de salsa de ma vie. J'entendais pas la clave, je ne savais pas ce que c'était. Mais bon, j'avais rencontré Francis de Florenne qui m'avait dit, on cherche un alto, il en faut un. Bon, j'étais le seul alto qui traînait dans la cour, donc c'était, voilà. Donc on se retrouve dans un bar, il me montre les partitions, je regarde les partitions, je comprenais rien, absolument rien. Ça en plus, c'est une musique populaire mais technique, vraiment populaire et technique et culturelle. C'est-à-dire il faut avoir vraiment la sensation de la jouer pour bien la jouer, quoi. Et je rentre là-dedans et je me retrouve dans un stade avec 20 000 personnes à faire une traversée. Moi j'en jouais pas une, hein. Tous ces gens-là étaient merveilleux, ils jouaient excellemment bien. Mais je me retrouve là-dedans et Jean-Pierre Nenner me cornaque, ma compagne m'apprend la salsa et voilà. Je m'y fais, je m'y plais et je continue à travailler. Et puis en même temps, c'est difficile de parler de soi, mais disons que comme ma vie est faite de rencontres, je rencontre la compagnie de la soupe. C'est Pierre Bosflugue en fait qui me alors pareil qui me dit, enfin, la soupe c'est une compagnie de théâtre de marionnettes de Strasbourg avec Eric Dominicone, Ise Wilschinger, et ils venaient de la créer et ils cherchaient un saxophoniste électronicien. Ok, et moi il se trouvait que j'étais saxophoniste quand même, je jouais de la salsa, tout ça, mais j'étais aussi rentré parallèlement dans un groupe de noise, de hardcore noise, les Drain Pump Booster, et dans lequel il y avait un batteur exceptionnel qui s'appelle Pierre-Louis Guérard. Voilà, tout ça c'est vraiment des grandes aventures, c'est fou d'en parler, et qui me dit, qui à l'époque bossait chez Cash Converter, et qui me dit ouais, écoute, j'ai un truc pour toi formidable, parce qu'on faisait aussi un peu d'électronique mais avec des lecteurs CD, enfin bon bref, on rigolait, et il me dit j'ai un truc génial, ça s'appelle un Zoom 224, vous irez voir, c'est l'un des premiers samplers en fait pour la techno, voilà, il me dit c'est vraiment pour toi, 20 balles, bon voilà, donc j'achète ce truc là, donc j'étais saxophoniste électroniste. Et donc je rentre dans la soupe. Et là, la soupe, je découvre un milieu extraordinaire, puisque c'est un milieu, comment dire, beaucoup plus organisé que la musique, des compagnies de théâtre. Et je pars pour 2 mois de résidence, 60 dates. Ma vie change complètement. Je rentre aussi dans un univers où la musique est différente, puisqu'elle fait partie d'un spectacle global, et que donc on ne joue pas de la même manière que quand on fait un groupe de musique. Les respirations sont pas les mêmes, la présence n'est pas la même, la prise de plateau, etc., le public, les horaires, puisque il y avait des jeunes publics très tôt. Bref, voilà. Et donc, ces trois choses-là, en fait, ont initié la suite, puisque après, la compagnie avec la soupe, j'ai dû faire une quinzaine de créations.

0: création avec eux. Voilà, les groupes de rock, donc Daft Punk, Booster, ben là, ça a été tout l'univers du rock où je suis rentré là-dedans avec Trace Rock, etc., etc., où je suis vraiment rentré à fond là-dedans. On a fait des tournées exceptionnelles, mais très underground. D'un côté, je vivais les scènes nationales avec la soupe, et de l'autre, les caves de Caen en noise, quoi, en vrai noise, voilà, alternatif. Et puis de l'autre, des fanfares salsa, voilà. Et donc tout ça est vraiment l'expression de la manière dont j'ai fonctionné jusqu'à maintenant, c'est-à-dire rencontre, être disponible à la rencontre. Et quand il y a quelqu'un qui me proposait quelque chose ou une rencontre humaine qui se faisait, eh ben je me jetais dedans sans savoir, sans stratégie, sans rien. Et en fait, voilà.
1: Alors, c'est une belle présentation. Non, non, mais forcément, on peut pas résumer sa vie en 10 minutes, évidemment. Bah non. Je voudrais qu'on revienne sur une expérience musicale qui est plus apparentée au rock, hein, on va dire. On va écouter un premier extrait, et puis on en parle après, c'est le groupe Tuscaloosa.
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0: Alors Antoine Arlot au saxophone, Vincent Colonna à la guitare, Franck Dupont également à la basse, David Soro à la batterie, Nicolas Valette guitare et basse.
1: Oui, absolument.
0: Une bonne dizaine d'années, ça. Hein.
1: Oui, absolument. Tout ce qu'elle nous apparaît, c'est une rencontre. On naviguait dans les mêmes eaux esthétiques avec Franck Dupont et Nico. DNA, le no wave, le post-punk. Et je faisais du baryton. Du baryton amplifié, parce qu'en fait le baryton, c'est pareil, j'ai rencontré la compagnie Les Fruits du Hasard et on avait fait un spectacle qui s'appelait Pince de Crabe, Benoît Fourchard et Coco Bernardis, et on s'était dit, ils nous font un baryton, ça serait une bonne idée, donc ils m'ont acheté un baryton, donc je me suis mis au baryton, mais comme quoi les choses. Et le baryton, c'est un instrument inouï de possibilités, parce que c'est un gros tube et donc il y a énormément de matière à l'intérieur, et moi qui fais peu de notes, ça me convient bien. Et puis la suite, ça a été de le sonoriser et de le transformer en instrument étendu, différent, élargi. Donc je me suis mis à faire beaucoup à mettre beaucoup de pédales, à transformer le son et à réinventer finalement un instrument, à essayer de ne plus entendre le baryton, mais d'en faire un nouvel instrument. Ne pas mettre un effet sur un saxophone, mais d'essayer de travailler cet instrument nouveau, quoi. Évidemment, dans le rock, ça convenait très très bien. Quand on s'est rencontré avec Franck et Nico, je suis rentré dans ce groupe. Mais j'avais déjà fait Phila Botza, Soufflant Rhodes, où là, j'avais pas un baryton transformé, mais c'était pratiquement la première fois que je jouais du baryton et je me suis retrouvé dans les filières. On a fait beaucoup de tournées avec Anthony Laguerre et Émilie Weber. Ce groupe Tuscaloosa, finalement, c'est la suite logique et moi, ça me plaît parce que c'est des énergies qui sont un peu trans-rock, post-punk, mélodique, rythmique, mais avec une sorte d'immersion dans des choses assez récurrentes, assez répétitives. Et puis surtout la qualité du son, le choix. C'est ce que j'aime beaucoup, moi, dans le rock, c'est que c'est aussi le son, quoi. Et disons que dans le peu de choix esthétiques que j'ai fait, mais ceux que j'ai fait, je les ai clairement fait avec passion. L'improvisation et le son, c'était essentiel. C'était vraiment essentiel.
0: Alors, j'aimerais qu'on revienne sur... il y en a beaucoup d'autres, deux personnalités musicales qui me semblent avoir occupé une place importante dans ton cursus. Et au premier rang desquels, Dominique Repeco. Alors on va écouter un extrait, un court extrait encore, d'un disque qui est sorti il y a une dizaine d'années, une formation qui s'appelait Prague, avec un titre d'album Sous d'Armin et une composition tout aussi imprononçable ou presque, Sylvinitre. Alors, on écoute un peu Prague, dans lequel figurait, bien sûr, Antoine Arlot, Anthony Laguerre, dont tu viens de parler, et puis ici, Dominique Repeco, à la guitare électrique. On écoute un extrait, on en parle.

0: on est obligé d'arrêter, mais on laisserait bien cette musique nous envahir plus longtemps. Donc le groupe Prague est en son sein le regretté Dominique Repeco, qui a été à la tête du CCAM de longues années et qui est un personnage important dans ton chemin.
1: Oui, c'est émouvant d'écouter ça, parce que disons que à l'époque où ce dont je parlais, MJC Lisbonne, Émile 13, etc., moi j'ai rencontré Dominique Repeco par hasard. Je connaissais rien en musique improvisée, les musiques improvisées, et Dominique passe un festival, me voit, on se connaît pas, il me parle du CCM et surtout du Musique Action, qui est le festival de musique improvisée du monde entier. Le monde entier débarquait pendant 3 semaines à l'époque à Vendeuvre, et là c'était vraiment tout. Alors c'est une niche, hein. Ok, les musiques, mais quand même j'en avais des tonnes et des tonnes de
0: avec ce grand nom,
1: des noms incroyable, qui allait du jazz contemporain comme Steve Lacy jusqu'à Fred Frisch,
0: Tom
1: Cora, bien sûr. Enfin, il y en a des dizaines et des dizaines. Et Dominique me dit bon, on se connaît pas, tu connais pas mon festival, je t'offre un pass. Bon, et je me retrouve avec un pass. Donc j'ai accès à tout et je me fais le premier festival, je sais plus en quelle année, de 10h du matin à 4h du matin. Et là, je m'enquille 3 semaines de musique improvisée et ma vie change. Comme quoi, hein, les rencontres.
0: Oui, c'est vraiment le fil rouge, hein, le mot-clé du jour.
1: Ma vie bascule totalement. C'est-à-dire que je tombe dans un univers de poésie totale, de créativité inouïe. Je n'ai jamais rien vu ni entendu de pareil. Et je me jette à fond là-dedans. Donc, et beaucoup plus tard, donc on a eu plein d'expériences et de rencontres facilitées avec Dominique Repeco, qui était quelqu'un d'assez exceptionnel. Et puis on monte un groupe tardivement, il y a peut-être, je sais pas, 8 ans, et on monte un groupe qui s'appelle Prague, avec donc Anthony, Hugues Reiner et Dominique. Et Dominique. On part en tournée. On enregistre rapidement, on part en tournée. Et voilà. Et je vis avec Dominique, mais c'est un ami, mais c'est aussi c'est aussi un partage artistique et musical, donc émotionnel. Et cette musique, elle est viscérale, elle est organique, tout à fait. Le baryton s'y retrouve, voilà.
0: C'est un baryton déchiré.
1: Sans pédale d'ailleurs. Déchiré, mais comme d'habitude, et encore une fois, l'improvisation, le son et l'humain, parce que finalement, toutes ces choses-là viennent de l'humain. Et je trouve ça assez phénoménal quand même d'arriver à faire émerger une histoire, des empreintes grâce à la réunion d'humains.
0: Alors, ça tombe bien cette expression réunion d'humains, parce que j'aimerais qu'on en évoque une autre qui m'est très chère. D'ailleurs, on a eu l'occasion d'en parler ici déjà dans cette émission. C'est, on va dire, l'univers musical de la pianiste Françoise Toulek et la banquise. Alors, groupe, évidemment, dont tu fais partie, et dans lequel on retrouve d'ailleurs deux de tes compagnons de route assez récurrents que je salue d'ailleurs bien amicalement, que sont Louis-Michel Marion à la contrebasse et Michel Deltruc à la batterie. Et puis, je n'oublie pas la fantastique Claudia Solal, qui est au chant. Claudia, fille de Martial, d'ailleurs, musicien majeur du XXe siècle en jazz. Donc voilà, une expérience assez unique, aux frontières de la musique improvisée, mais en même temps extrêmement construite, pensée, et on avait écouté d'ailleurs, alors ce que je te propose c'est de faire la même chose, on écoute un petit peu de musique, un extrait du dernier album de ce collectif, qui s'appelle Le Battleur, Parade et Variations, et j'ai choisi un extrait qui s'appelle Rituel 3.

0: Alors je sais que c'est un sacrilège de couper la musique de Françoise Toulet, que je salue également, magnifique musicienne, et donc un projet encore hors norme.
1: Oui, hors norme, et encore une révolution intellectuelle et humaine, pour moi en tout cas. Rencontre, c'est Louis-Michel, je crois, qui me fait rentrer dans la banquise. Je faisais pas partie de la banquise au tout début. Louis-Michel et Michel Deltruc, voilà, merveilleux musicien. Il me fait rentrer là-dedans et je découvre un monde absolument somptueux et d'une élégance folle et d'une intelligence incroyable. Bon, Françoise Toulec, pianiste, contemporaine, compositrice, improvisatrice, qui joue du piano, enfin dans le piano, dehors le piano, sous le piano, parfois sur les notes.
0: Parfois d'un piano à 102 touches.
1: Exactement. Alors ça, c'est ça aussi, mais non, mais c'est quand même incroyable. On parlera de la banquise, mais entre temps, elle habitait je ne sais plus. Mais en tout cas, elle habitait pas loin de quelqu'un qui est un facteur de piano. Alors il n'y en a pas tant que ça. Je crois que c'est Paolo Lelo, voilà. Et donc il a fait l'Opus 102, qui est un piano à 102 touches, avec des cordes droites pas croisées, et qui nous a fait. Et donc on passe chez lui, on rentre dans cet auditorium extraordinaire tout en bois. Il a un auditorium, mais c'est paumé, hein. On est dans la pampa totale, et il y a cet auditorium de dingue avec un piano gigantesque et magnifique, et voilà, avec des graves, surtout des graves. On récupère beaucoup de graves. Et Françoise est fascinée. Et d'ailleurs, elle a fait un superbe album.
0: Sur la corde.
1: Opus, voilà. Et donc la banquise, là je rentre dans un monde de poésie, de musique improvisée, musique contemporaine, poésie. Et je crois que c'est l'endroit. C'est marrant parce que des fois c'est sur des choses très pragmatiques dont on se rappelle où on a été changé. Mais moi j'ai appris à jouer pas fort. Et c'est extrêmement dur de jouer avec des finesses. Vraiment un contrôle du son. Alors les gens qui viennent du classique peut-être savent ça très bien. Moi, je venais du hardcore noise où on beuglait dans le saxophone. Donc du jour au lendemain, je me retrouve à faire des sons qui sont vraiment très très petits. Et puis surtout une inventivité mais hors norme. C'est-à-dire qu'on est dans une musique totalement inouïe, unique. Françoise, c'est une extraterrestre. C'est la seule à faire cette musique.
0: On peut parler d'une planète Toulec.
1: Mais c'est la planète Toulec, exactement, qui gravite autour d'un soleil assez merveilleux. Mais personne ne fait ça. Personne ne fait ça. Et d'ailleurs, les partitions de ce type de musique, elles sont à la fois écrites, dessinées. On a des notes, on se retrouve à tel endroit, etc. Donc, on a de l'improvisation, une sorte d'improvisation dirigée, et puis des choses écrites. Là, d'ailleurs, on entend le baryton qui joue quelques notes, voilà. Mais c'est surtout elle a non seulement un savoir-faire, mais aussi une vision. C'est ça qui est extraordinaire. C'est-à-dire qu'on a, sur le premier album, on a passé, je crois, 2 ans. Et entre le début où on essayait de jouer, parce qu'on joue beaucoup en doigté alternatif, en son, c'est-à-dire que dès qu'il y a un son bizarre sur le saxophone, il faut savoir le reproduire à tel endroit. Donc il y a une grosse mémoire de jeu alternatif. Et donc, et on a mis 2 ans, et on se retrouve à la fin, on joue exactement ce qu'elle nous avait demandé au début, en étant passé par plein de chemins de traverse. Et voilà, et on a une musique qui est d'une profondeur et d'une, c'est marrant, hein, d'une stabilité, c'est ce mot qui me vient, alors que tout flotte, tout s'entremêle, tout, et puis d'une finesse folle, sauvage, une finesse sauvage. Ouais, on est dans l'oxymore avec.
0: Oui, c'est très bien, c'est une très belle.
1: Avec Françoise. Ouais. Et voilà, c'est une personne qui est peu connue, dans le milieu, entre guillemets. Et pourtant, tout le monde la connaît. C'est étrange, hein. Elle est peu médiatisée, mais tout le monde la connaît.
0: Alors, justement, tu fais bien de le dire, parce que je me permets de renvoyer vers un long entretien que j'avais réalisé avec elle pour le magazine Citizen Jazz. Et je crois qu'on apprend à beaucoup mieux la connaître. Vraiment, personnage qui me paraît essentiel dans le paysage musical contemporain.
1: Voilà. Et puis bon, dans ce groupe-là, Louis-Michel Marion, exceptionnel.
0: Il viendra bientôt ici.
1: Ah ben, formidablement. Voilà, Michel Deltruc qui est aussi un monde à part, et Claudia. que je connaissais pas et où tout se mêle avec une forme d'évidence et de simplicité. C'est ça qui est extraordinaire. Elle réussit à faire quelque chose de simple et d'accessible avec des techniques et des enjeux extrêmement inventifs et poussés, quoi.
0: Alors, il y a quelques années, tu as été associé à un très beau disque dont j'avais eu également l'occasion de rendre compte dans les colonnes de Citizen Jazz. Une formation emmenée par le pianiste Loris Binot avec un disque absolument magnifique qui s'appelait Azéotrope. Mmh. Alors, on en écoute un petit extrait et puis si tu veux bien m'en dire quelques mots après, ce sera avec plaisir. Azéotrope.

0: Alors là, on est plus quelque part dans un monde entre jazz, jazz rock, rock progressif aussi. On y retrouve quelques-uns de tes camarades comme Michel Deltruc et Louis-Michel Marion, emmenés par pianiste Loris Binou, très beau disque azéotrope.
1: Ouais. Ouais, Christophe Castel, Annabelle Dolan, Joseph Ramachi, oui, il y en a tellement. Alors ben là, on rentre dans ce que tu dis, c'est-à-dire jazz actuel, improvisation, rock progressif. Il est né de là, Loris est exceptionnel, hein, encore un pianiste de dingue, très peu connu finalement, par rapport au génie et à l'inventivité qu'il a. C'est lui qui a mené cette barque, donc il a composé évidemment, et puis surtout mené un grand orchestre, encore une fois... l'aventure des grands orchestres, c'est...
0: Vous êtes 10 hein, dans le groupe.
1: Voilà, et moi j'avais déjà vécu Groupe Émile, j'avais vécu voilà, des grands orchestres, c'est un pari fou, utopique, totalement déraisonnable. Économiquement, c'est sans valeur, enfin c'est un joueur... On ne peut pas le faire jouer, c'est trop cher, ça ne tourne nulle part, enfin voilà. Mais... artistiquement, c'est une envie, quoi. C'est un désir. On peut pas faire un grand orchestre sans un désir partagé par tous, parce qu'on sait que c'est pour la beauté de l'art. Et par contre, le grand orchestre amène ça, c'est-à-dire la richesse le fait de un grand groupe, c'est une masse, quoi, et donc on peut immerger les gens dans une masse sonore, comme on peut leur faire apparaître plein de timbres différents. C'est la beauté des grands orchestres, voilà. Donc Azéotrope, oui. Enfin...
0: Alors il y a un autre orchestre à dimension variable, mais qui a été grand à une époque, il y a une petite dizaine d'années. On va écouter quelques notes, et puis je te dis rien, je pense que tu vas deviner de qui je parle. On en écoute un peu, et puis on en parle après.

0: Alors Antoine, qui donc écoutons-nous?
1: Aucune idée.
0: Ah bon, éclectique percussion orchestra 2017 sous la houlette de Oliver Lake, grand musicien du jazz improvisé américain. Je te rappelle que tu en étais.
1: Mais oui, absolument. Mais alors c'est fou parce que je me dis, oh, dis donc le baryton. Mais moi j'étais à l'alto.
0: Ah bah t'étais aussi au baryton.
1: J'étais au baryton aussi, ouais, absolument. Je faisais les deux. Ah bah ça aussi, encore une aventure avec Guy Constant, Oliver Lake. Alors voilà, on se retrouve là dans le jazz, on va dire des années 70, 70, 80. Oliver Lake, c'est le World Saxophone Quartet, bien sûr, mais c'est aussi Björk, c'est aussi beaucoup de choses comme ça. Et je me retrouve avec un dans ce Maxime, je crois, il y avait Maxime Tisserand.
0: Maxime Tisserand à la clarinette.
1: Voilà, Nicolas, il y avait
0: Nicolas Arnoux.
1: Voilà.
0: Il y avait Bakary Doumbia aux percussions, Youssef Essaouabi au trombone, René Leborgne aux percussions et Gustavo Vallès aux percussions, sans oublier Alex Ambrosiak à la batterie.
1: Exact, mais ça c'est que des copains et on se retrouve dans un truc qui mélange composition jazz années 60 avec matière africaine, rythmique africaine très très très présente, et puis de l'improvisation, etc. Et Oliver Lake, il a, je sais pas, il devait avoir 70 ans, 75 ans dans ces eaux-là, et il arrive avec à l'américaine, quoi. C'est totalement présent, c'est une star, hein.
0: Et grand monsieur du spoken word également, c'est un poète.
1: Absolument. Il arrive là tout simplement, participer à l'aventure de PO, et on se retrouve à jouer à Malraux, un peu partout, enfin bref, à Paris.
0: Au château de Lunéville également.
1: Ouais, au château de Lunéville. Très belle aventure, enregistrement du CD délicate, puisqu'on l'a enregistré à la BAM le matin même du concert qu'on faisait. Donc ça, et on revenait de Paris à 4h du matin. Donc l'enregistrement de 9h à midi du CD a été quand même...
0: Une aventure.
1: J'avais jamais fait ça quand même. Mais bon, voilà, comme quoi. Et puis surtout, Gustavo, je me rappelle de lui. Alors, bon, c'est personnel, mais je me rappelle de lui parce que je me retrouve en...
0: On ne répétera pas.
1: Non. En duo au Maracas. Moi, j'ai jamais vu un type faire un duo baryton Maracas. Tellement doué, tellement comment vif que ça marche, ça fonctionne, c'est génial. Donc encore un type hors norme.
0: Voilà. Mais je constate que tu as côtoyé beaucoup de personnalités hors normes déjà.
1: C'est ma chance, c'est de la chance. De toute façon, je te dis.
0: Et tu n'es pas banal.
1: Je sais pas, mais en tout cas, j'ai eu beaucoup de chance de rencontrer ces gens-là. Tu sais, des groupes, j'ai dû en faire des centaines. Mais à chaque fois c'est des personnes, c'est des humains exceptionnels. Ouais.
0: Alors on retrouve quelques-uns de tes chers camarades, dont Pierre Bosflug, pianiste que nous avons déjà reçu ici en tant qu'invité principal, au sein de l'ensemble Bernica que tu as rejoint il y a quelques années, pas si longtemps, en particulier pour le disque Hypnotique, répertoire que le groupe avait donné en concert à Nancy Jazz Pulsation. Très beau moment de musique d'ailleurs. On en écoute quelques minutes et on en reparle après si tu veux.

0: Alors ça, c'est donc l'ensemble Bernica, formation qui existe depuis longtemps, qui a connu différentes moutures et dont la dernière, dont tu étais. Beau moment de musique également, j'imagine.
1: Moment, pour moi, oui, un moment, un grand moment. Pierre m'appelle, me dit, écoute, François est parti, voilà.
0: François Gayle.
1: François Gayle est parti. Est-ce que ça te dirait pas de rentrer dans Bernica? On en a parlé avec les copains. Hein, voilà. Je dis non, mais attends, Pierre. Là, c'est de la crème du jazz du coin. Je veux dire, c'est quand même des gens. Enfin, Pierre Bosflug, voilà. Mais il y a Christian Mariotto, Nicolas Gégou. Enfin, il y en a. Bref, René Dagonet, tout ça, c'est Jean-Luc Déa, enfin bref, c'est le top du top, quoi. Donc je dis non, je peux pas. Je peux pas, je joue, moi j'arrête pas de hurler dans mes saxophones, je vois pas. Et puis il me dit si, pas de problème. Bon, ok, bon, alors, donc je rentre dans le truc et je me retrouve, je me retrouve avec à la fois mes amours d'antan, c'est-à-dire du free jazz, du jazz expressif et puis du jazz aussi que j'ai beaucoup aimé avec Steve Lacy, etc. Mais ça me demande un niveau technique assez important. Donc je me remets à travailler, etc., etc. Et puis surtout, Pierre, il m'a offert ça parce que, le solo qui est là, c'est la manière dont je joue et il y avait la place pour ça. Et il voulait ça. Et donc, je me retrouve avec des vrais jazzmen à jouer la musique que je joue, quoi, que je connais et que j'aime bien. Et encore une fois, aventure humaine, puisque c'est des gens, des personnes que je connais depuis très très très longtemps, puisque moi j'avais fait mon premier groupe qui s'appelait Panique avec Eric Urpo, Jean-Luc Déa, Pierre Bosflug.
0: Qu'on retrouve comme par hasard au sein de Bernica.
1: Tout ça, c'est une galaxie, c'est une toile d'araignée. C'est très facile de dire on a joué avec tous entre nous, mais en vérité, à chaque fois, on a tissé un territoire, quoi, un univers, une façon de penser, une façon d'être, et puis surtout, finalement, dans l'art, on défend aussi une manière d'exister ensemble.
0: Alors, ça tombe bien que tu abordes ce sujet parce que il y a quelque chose aussi que j'avais envie d'évoquer avec toi. C'est la notion d'engagement dans la musique parce que c'est évident, surtout de nos jours, il y a une dimension très politique dans l'engagement en musique et je pense que tu es très vigilant de ce côté-là. Tu défends des valeurs qui peut-être sont menacés en ce moment.
1: Après, je me positionne en tant que citoyen politiquement, mais la musique pour moi elle est politique dans la mesure où elle, si on ne la fait pas exister, elle n'existe pas, quoi. Donc c'est une action et c'est effectivement un engagement. Bon, après c'est un engagement de vie aussi parce que c'est des vies qui peuvent être précaires, assez imprévisibles. Mais aussi parce qu'il y a on touche à la beauté et au présent. Ce que je retrouve sur scène, c'est le présent ensemble, la communion, si j'ose employer ce terme. Mais c'est une manière de résister par la beauté, quoi, par l'acte de réunion. Ouais.
0: Alors, on va évoquer ton actualité parce que tu es très actif et j'aimerais qu'on écoute la bande-annonce d'un magnifique spectacle dont on va prendre le temps de parler après, qui s'appelle Rouge Pute. Je n'en dis rien, on écoute cette bande-annonce et on l'évoque juste après.
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0: Voilà la bande-annonce du spectacle Rouge Pute sur le thème des violences faites aux femmes. Là, je voudrais que tu nous en parles parce que c'est, pour avoir eu la chance de le voir récemment, c'est un spectacle parmi les plus saisissants qu'il m'ait été donné de voir récemment.
1: Oui, c'est un spectacle extrêmement puissant et nécessaire. Bon, moi, on rentre dans le domaine du dévoilement de cette douleur inacceptable et pourtant systémique des violences faites aux femmes, et là particulièrement des violences conjugales. Donc techniquement, comment ça s'est passé
0: Là, il faut dire au départ que c'est un livre de
1: Perrine Le Quérec, qui a écrit un livre de poésie à partir de témoignages de femmes. On l'a joué en Suisse là il y a quelques jours. Et donc Perrine entend Capoute, qui est un duo que j'ai avec le fabuleux batteur Romain Widouti. Super, il faut qu'on fasse un truc avec ça, nous invite et on commence à monter quelque chose autour de Rouge Pute, donc de ce recueil. Elle invite Elsa Pion et on monte ce spectacle. Et là,
0: alors Elsa Pion, je précise, qui est à la fois actrice et chanteuse.
1: Alors Elsa Pion, c'est encore un extraterrestre. On est plein de planètes, mais alors la planète Elsa Pion, c'est quelque chose. Une comédienne exceptionnelle, bien sûr, mais qui est aussi extrêmement gourmande de grandir et de découverte, et qui aussi, convaincue et convaincante, et du coup elle fait exister le présent de ce qu'elle raconte de manière incroyable. Voilà, donc on se retrouve et rajoute à ça Perrine Morin, qui est la metteuse en scène, qui est complètement d'une créativité juste totalement stupéfiante, et donc qui va réunir ces gens, Elsa Pion, moi et Romain, comme un groupe. Voilà. Et on se retrouve autour d'un thème extrêmement brûlant, avec un groupe, c'est-à-dire un son unique.
0: Vous êtes autant musicien que designer sonore.
1: Exactement. Et par exemple, la musique est extrêmement forte et présente. Elle se joue pas comme au théâtre d'habitude. On est plus dans un concert documentaire, concert théâtralisé. Et Elsa, au-dessus, évidemment, apporte une force. Voilà. Donc, ces quatre-là, forcément, ça donne un spectacle engagé qui pousse dans les retranchements l'émotion du spectateur et de la spectatrice, quoi.
0: Et qui sera présent dans le off du Festival d'Avignon cette année.
1: Et on va le jouer à Avignon cette année, voilà, absolument.
0: Du 4 au 23 juillet.
1: Voilà, au Train Bleu, à 16h.
0: Et je crois aussi savoir que le trio que vous formez avec Elsa va également exister de manière autonome.
1: En fait, c'est ça les rencontres. C'est pour ça qu'on est fait des rencontres. C'est parce que quand on a rencontré Elsa avec Romain, il y a un moment, on s'est dit, on fait un groupe, et on a fait Prairie Mairie. Et voilà Elsa en train de chanteuse dans un groupe.
0: Ce qu'elle n'était pas au départ.
1: Mais non, pourquoi pas. Voilà, et on se retrouve dans de l'électropop, électro-rock, Prairie Mairie, qui est une super aventure qui démarre. On a fait la première au NJP, c'est pareil, les chansons ont été composées en septembre, on a joué en octobre. Et là, on va jouer à bon moment, le 30 mai à Nancy, à 19h30, à l'autre canal. On part en Suisse, fin de la semaine, pour jouer. Et voilà, ça, c'est encore une aventure totalement différente. Puis avec des gens formidables, quoi.
0: Et toi, en dehors de ces projets, est-ce que tu as en tête là pour l'avenir différentes choses?
1: Oui, il y a des choses. Il y a une chose très importante qui est en train d'arriver, c'est avec Aurore Gruel. Voilà, c'est
0: une danseuse.
1: Danseuse, encore dingue, au bon sens du terme, au sens normal du terme. Et donc, on va créer un spectacle qui s'appelle Iceberg, avec deux danseurs et deux danseuses, qui va être Enfin, ça va être fou. Ça va être fou. Moi, j'ai vu les prémices de la Céno, la musique.
0: Ça se tiendra où pour commencer?
1: La première, elle a lieu au Relax. Voilà. Ça chaud, il me semble, le 1er octobre. Et après, ça va tourner. Il y a 5-6 dates qui sont prévues. On est vraiment au tout début. Rien n'est fait encore. On est en création. Voilà. Mais alors là, par contre, on est en tout cas au niveau du son, on est dans multidiffusion, électroacoustique, immersion sonore. Voilà,
0: formidable. Ben, mon cher Antoine,
1: ouais.
0: Ben, il me reste à te remercier 1000 fois d'avoir accepté mon invitation aujourd'hui. Et j'espère que celles et ceux qui nous écoutent auront pris du plaisir à découvrir ton univers à la fois passionnant et singulier. Je crois que la musique a besoin de gens comme toi, un peu à l'écart des autoroutes, plutôt sur les chemins de traverse, et toujours prêt à nous surprendre. Je crois que c'est essentiel dans notre monde formaté. Et si j'ai un vœu à formuler, eh bien c'est que tu ne changes rien à cet égard et que tu continues à nous bousculer et nous maintenir en éveil.
1: Merci
0: à Franck et Mathieu qui assuraient la technique et la réalisation de cette émission, que vous pouvez retrouver en podcast à la page d'Impression Jazz sur le site de Radio Déclic. Alors, merci également à Isabelle qui n'était pas présente aujourd'hui, mais qui ne manquera pas de porter la bonne parole de ce 90e rendez-vous d'Impression Jazz sur les réseaux sociaux. Et puis, quant à nous, nous nous retrouverons très vite pour une émission que je consacrerai à une sélection de disques récemment sortis qui ont retenu mon attention. Alors, merci encore, Antoine. Au plaisir de te retrouver très vite sur scène.
1: Merci.
0: Et puis, en attendant, portez-vous bien. Faites le plein de musique, de toutes les musiques. À bientôt. Au revoir.

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La prochaine composition parle d'une aventure qui m'est arrivée pendant le confinement. C'était une journée comme les autres et je m'ennuyais tout particulièrement. Et du coup, sur le coup de 15h dans l'après-midi, pour tromper l'ennui, je décide de me cuisiner des pâtes au pesto industriel de la Migros. Du coup, bon, j'ouvre la porte de mon frigo. Et là, je me rends compte que c'est un pot de pesto neuf qui m'attend. Du coup, je le prends, je l'ouvre. Ce bruit, le son du capuchon du pot de pesto qui s'ouvre pour la première fois, j'ai ressenti une joie, un épanouissement total, un accomplissement personnel. Et c'est avec ce sentiment de joie pure que j'ai composé la chanson suivante, qui s'appelle « Pesto ».

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